Et c'est pourquoi je m'en vais vous dire, bien-aimés, de la venue de Jésus-Christ, le lieu très saint maintenant est en toi. Il a dit, tu es Pierre, tu es Pierre, je bâtirai mon hôtel. Voici l'église. Il dit que vous êtes l'église du Seigneur. Donc le lieu très saint maintenant est en toi. Ce n'est plus dans les endroits. Maintenant, comme le lieu très saint est en toi, comme le livre de Romains chapitre 12 dit, offrons-nous nos corps en sacrifice vivant à l'Éternel, ce qui fera de nous un culte comment? Raisonnable. Et le fait d'offrir nos corps en sacrifice vivant à l'Éternel, ça montre également que la preuve de ce que j'ai une vie de prière, c'est que je dois entretenir ma vie de prière. Donc cette preuve de ce que j'ai une vie de prière, c'est que étant avec un Dieu d'ordre, je dois aussi mettre de l'ordre dans cette vie de prière. Et mettre de l'ordre dans cette vie de prière, c'est aussi avoir un espace approprié, choisi par toi. Et cet espace n'est pas un espace où tu vas mettre des choses là-bas. Parce que ton Dieu, ton Père est esprit. Et c'est en esprit qu'on l'adore. Il est esprit et c'est en esprit qu'on l'adore. Pendant que ton corps est offert en sacrifice. Parce que quand on parle de corps en sacrifice, c'est ce qu'on est en train de voir. C'est ce qu'on est en train de voir. Maintenant, le culte, c'est un partage. Et dans le partage, quand on parle du culte, on parle aussi d'une divinité. Donc, le maître du culte est une divinité. Maintenant, les hommes viennent pour donner et recevoir à celui qu'on ne voit pas, mais on croit en lui qu'il est vivant. Et c'est pourquoi les idolâtres ont pour Dieu Satan. Et ils pensent qu'ils servent le Dieu vivant. C'est pourquoi ils vont mettre des images taillées et que dans leur esprit, l'esprit de Satan va venir là-dedans et ils pensent qu'ils parlent du Dieu vivant. Mais ceux maintenant-là qui servent le Dieu vivant, ils n'ont pas besoin des statuettes, ils n'ont pas besoin de l'image d'un quelqu'un, ils n'ont pas besoin de certains instruments. Car si tu le fais, c'est plutôt l'instrument que tu adores. Si tu le fais, c'est plutôt cet homme que tu adores. Ce n'est plus Dieu. Ce n'est plus Dieu. Alors, Dieu maintenant, le Saint, ça dit que notre corps qui est le temple du Saint-Esprit, qui devient maintenant le temple du Saint-Esprit, alors le lieu saint des saints se retrouve en nous. Maintenant, dans l'entretien de ta vie de ta vie de prière, et qui est accompagné également de la vie des jeunes, parce que compte tenu même de l'espace de temps, un moment nous allons parler également de la vie des jeunes qui n'est pas différent de ce que nous parlons de la vie des prières. Parce que dans la vie des jeunes, c'est différent du jeûne commun qu'on peut faire de temps en temps, qu'on peut faire avec les frères, avec les sœurs, avec dans son assemblée également. Mais c'est le temps que tu prends pour te retirer. Tu te retires. C'est le temps que tu te retires. Tu te retires. Tu peux prendre une permission dans ton lieu de service. Mais par contre, le jeûne que tu es en train de faire et que tu es en train de partir au travail, c'est un jeûne commun. C'est un jeûne commun. Celui que tu es en train de faire avec les frères dans l'église, c'est un jeûne commun. Mais maintenant, la vie des jeunes, c'est que tu te retires. Certains parfois se retirent pour aller même dans des endroits où vont payer. Pour être... Et cela, c'est régulier. Ça dit que peut-être une fois le mois ou une fois l'an. Et tu respectes. Parce que là, tu entretiens ta vie de jeune. C'est là la vie des jeunes. Ce n'est pas le jeune comme le jeune commun et particulier. Et le jeune commun et de tout le monde. Mais cela t'est à toi-même. Et c'est pourquoi Jésus est allé même pendant qu'il était avec les disciples. Les disciples n'avaient pas une vie de prière ni une vie de jeûne. Et Jésus par moments les envoyait et ils ont vu Dieu se manifester puissamment dans leur vie. Ils se sont dit que c'est comme ça régulièrement. Jésus les amenait à comprendre comment les avantages, c'est-à-dire que les merveilles d'appartenir à Dieu,

0: et de servir Dieu. Mais celui qui cherchait toujours à expérimenter, celui qui était en avance, c'était Pierre. Et c'est d'ailleurs pourquoi Jésus a donné à Pierre les clés de l'église. Et quand il a dit, quand tu seras converti, affermis tes frères, donc il a été le premier au milieu des disciples à être converti. Tu peux être sauvé. Alors, tes péchés te sont pardonnés, mais ce qu'il te faut maintenant, c'est la conversion. Parce que après, c'est la conversion qui atteste maintenant que tu es déjà élu de Dieu. L'élu de Dieu, c'est après la conversion. Le changement total. 2 Corinthiens 5, 17. Alors, le temps est allé aussi si vite. Je voudrais qu'on touche un peu sur ces points. Et demain, on pourra toucher même ces points. D'ailleurs, même, et le premier point, c'était que, on a même déjà vu ça. Le premier point. Je peux même les mentionner juste. Nous, on a vu la vie d'Élie. Élie, dans la vie de prière, quand il était envoyé chez cette femme à Sarepta, Élie a fait comment? Là-bas, il s'est bâti. Il a bâti son hôtel de prière dans la chambre haute. Et c'est là quand l'enfant de cette femme dans 1 Roi 17, vous verrez du verset 16 au verset 24. Et nous allons voir également la vie d'Élisée. Élisée était un homme de prière. C'est pourquoi Élisée, quand il suivait Élie, quand Élie dit, pas, Dieu, éloigne-toi, va. Ne me suis plus. Dieu va m'enlever. Il a dit que ton Dieu est vivant et ton âme est vivant. Ça veut dire que tu sais le Dieu vivant et tu as une bonne communion avec le Dieu vivant. Voilà pourquoi je te suis. Donc, ce n'est pas l'homme que je suis. Je suis Dieu. Je suis la présence de Dieu en toi. Ce n'est pas l'homme. Mais c'est la présence de Dieu en toi. Donc, pour dire que ton Dieu étant vivant, si ton âme n'était pas vivant, je ne te suivrai pas. Donc ça veut dire que si tu dis que je sais le Dieu vivant, et puis tu es un homme de mensonge, tu es un cupique, tu es un idolâtre qui est caché, mais tu montes ta bonne face quand tu es dans l'assemblée, je ne dois pas te suivre. Parce que ton âme n'est pas vivante, ton âme est morte. Oui. Alors, nous allons arrêter à ce point. Demain, on va entrer dans ce texte. C'était même prévu, mais demain, on va entrer dans ce texte. Je rends grâce à Dieu pour votre écoute et pour la nourriture que vous consommez. Alors, les antennes sont déjà libres maintenant. Pour quelques temps qui nous reste, je prends cet auditeur. Oh, il s'en est allé à la une. Il a tellement insisté. Je pense qu'il va revenir. Oui, à la une. À la une, allô?
1: Jésus.
0: Oui, gloire à Dieu. Le royaume des cieux est pour ceux qui font violence depuis le temps de Jean-Baptiste. Gloire à Dieu.
1: Okay. Je persiste, je signe même.
0: Amen, amen.
1: Bonjour, pasteur.
0: Bonjour, bonjour, mon frère.
1: Et le frère Jean-Baptiste.
0: Oui, le frère Jean-Baptiste. Oh, gloire à Dieu, gloire à Dieu.
1: Je veux remercier Dieu par le canal de votre voix ce matin. Parce que vendredi matin, j'ai appelé et j'ai soumis la doléance qu'on allait assister notre frère qui avait perdu sa sœur. Et qu'on voulait que Dieu nous accompagne et qu'il nous ramène. Et par votre voix, vous avez émis cette prière. Dieu nous a accompagnés très bien.
0: Gloire à Dieu.
1: Dieu a permis que nous soyons tous entretenus très bien, très exagérément. C'est parce que le temps est parti.
0: Alléluia.
1: Sinon, j'allais donner les détails ici de tout ce qui s'est passé. Oui. Mais le temps est déjà passé.
0: Oui.
1: Et nous sommes rentrés en très bonne sécurité.
0: Alléluia.
1: Donc,
0: Alléluia.
1: Je remercie l'Éternel ce matin pour cette gloire-là. Et moi, j'ai même eu un bonus.
0: N'est-ce pas?
1: En rentrant, j'ai trouvé que ma mère qui me représentait à la masso était tirée.
0: Gloire à Dieu, gloire à Dieu, gloire à Dieu, c'est des merveilles de Dieu. Il est merveilleux. Ok, nous célébrons ensemble vraiment cette joie que le Seigneur Dieu Tout-Puissant davantage a mis dans le cœur de son serviteur. Père éternel, nous élevons les mains, les bras encore davantage vers toi, parce que avec toi, on va de gloire en gloire, de victoire en victoire. Voici les témoignages de victoire. À toi l'honneur, à toi la gloire, la majesté, dans le nom puissant de Jésus-Christ. Amen. Je prends tout ce dernier à la deux. Allô?
2: Allô, bonjour, pasteur.
0: Bonjour, frère. Albert, je pense.
2: Non, pas c'est Gabriel.
0: Gabriel, oui. Oh, Gabriel, le frère Gabriel. Oui.
2: Oui, pasteur. Mm-hmm. Soyez béni, pasteur.
0: Amen, amen.
2: Merci pour la parole de Dieu que tu nous donnes chaque matin. Mm-hmm. Pasteur, je voudrais que tu pries pour moi, que je souhaite que je sois toujours fort.
0: Oui.
2: Malgré les difficultés et les problèmes qui m'accablent. Amen.
0: Seigneur éternel, Dieu Père Tout-Puissant, tu ne peux pas nous éprouver au-delà de nos forces. Je prie davantage, ô Père Tout-Puissant, pour ton enfant, afin que, ô mon Dieu, mon roi, tu ne laisses pas, Seigneur, ô Père Tout-Puissant, et ces problèmes, ces difficultés dont il parle, l'accabler, mais qui prend le dessus. Qui prend le dessus, malgré le temps qui va durer, et car après cela, Seigneur, ô Père, il y a une victoire. Je prie que cela soit ainsi. Que ce que tu as réservé pour lui, Seigneur, au Père, passant par ces moments, j'implore ta grâce afin que cela lui soit accordé au nom puissant de Jésus-Christ. Amen. Oui, nous arrêtons à ce niveau. Ne prends plus d'auditeurs. La matinale royale, M. Ngué Jean-Claude, bonjour.
3: Bonjour, homme de Dieu. Bonjour aussi à tous nos fidèles et nombreux auditeurs. Eh bien, le thème pour nos échanges ce lundi, vous découvrez que votre enfant de 15 ans vous a menti sur la provenance d'un argent en sa possession. Quelle sera votre réaction? Vous remettez l'argent ou vous le confisquez? Si ou non, pourquoi?
0: Il faut le confisquer. Il faut le confisquer. Bon, il y aura le temps. Il y aura le temps pour les auditeurs. Il va en débattre. Seigneur Père Dieu Tout-Puissant, et merci également ce matin. Et merci pour ton sang précieux. Ton sang précieux, Seigneur, oh Dieu, que tu as répandu sur nos routes et encore tout au long de cette semaine. Tu l'as fait. Et cela va nous précéder, Seigneur. Sans compter également cette journée. Cette journée, j'ai prié afin que tu fortifies beaucoup qui vont sortir ce matin de lundi, Père, afin qu'au Père Tout-Puissant, leur semaine soit véritablement établie sur toi et que cette semaine porte vraiment des fruits et des fruits. À toi l'honneur, la gloire, la majesté, au nom puissant de Jésus-Christ. Amen.

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0: 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Réveillez-vous toujours chaque matin avec l'espoir que quelque chose de merveilleux se produira. Mesdames et messieurs, bien le bonjour, bon réveil à tous et à chacun. Et surtout, soyez les bienvenus dans la matinale royale. La matinale royale, édition première de la semaine en ce 6 juillet de l'an de grâce 2026. C'est notamment le parcours que vous connaissez déjà tout à l'heure à 6h35. Nous allons marquer le premier arrêt qui va nous conduire au cœur d'un fait de société par Sous Scanner à travers la chronique de l'éditorialiste sociopolitique de Royal FM Ebel Bella Samari. Ce sera Issue Aztec et puis à 7h on fera le tour de l'actualité sportive nationale et internationale dans le couloir Royal Sport Bilingue. À 7h40, mesdames et messieurs, nous marquerons le dernier temps d'arrêt pour parler de l'économie nationale et internationale. Le journal de l'économie, comme tout le matin, portera la signature de l'éditorialiste économique de Royal FM, Mr. Yann Ngeloui. Comme tout le matin, vous le savez, nous avons notre thématique nous permettant de discuter en famille. Aujourd'hui, la question est celle de savoir, vous découvrez que votre enfant de 15 ans vous a menti sur la provenance d'un argent en sa possession. Quelle sera votre réaction? Vous remettez l'argent ou alors vous le confisquez? Si oui ou non, pourquoi? Avis et contre-avis tout à l'heure de 6h25, heure à laquelle le téléphone sera ouvert. L'équipe commande ce matin. C'est avec Ulrich Kemou sur la console centrale pour la mise en onde. Alain Osé Kwekam derrière les caméras côté régie vidéo. La coordination centrale est assurée par Roger Kiax, le directeur général de Royal FM. Tout ceci sous la supervision générale du PDG, le révérend pasteur Bissaï Emmanuel Noël. La voix un peu enrouée ce matin à cause d'une vilaine grippe, mais on espère que ça finira par passer. Celle de votre humble serviteur JCN, trois lettres en or sur la fréquence royale, appelé moi Jean-Claude Nguet. Et avant de parler dans quelques minutes seulement de tout ce qui s'est passé du côté du stade Omnisport Amadou Ahidjo de Yaoundé samedi dernier à l'occasion de la grande cérémonie de clôture de l'acte 6 de la mutuelle assistante de solidarité, commençant comme tous les matins par rendre grâce à Dieu Tout-Puissant, l'Éternel.
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Quelle que soit ta situation, appelle seulement ton Dieu. Lui, c'est Prince de Jésus avec une nouvelle expédition musicale dans les bacs pour nous permettre encore de rendre grâce à Dieu Tout-Puissant, l'Éternel. Vous écoutez la matinale royale. Nous sommes le lundi 6 juillet 2026, mesdames et messieurs. Bienvenue à vous. Si jamais vous arrivez à l'instant, allez, nous sommes rendus à 10 minutes après 6 heures, l'heure de Yaoundé au Cameroun.

Mutuelle d'assistance et de solidarité, Masso Acte 6 est désormais dans l'histoire et qui retiendra que ce fut un événement mémorable, exceptionnel, fantastique, plein de solidarité, beaucoup d'ambiance, beaucoup d'effervescence et surtout beaucoup de joie. Naturellement, samedi dernier au stade Omnisport Amadou Aïdou de Yaoundé, vous avez certainement pu suivre, vous qui n'avez pas pu faire le déplacement, la retransmission en direct sur les antennes de votre radio et ce qui est au stade, tout le monde est rentré étant super content. Une mobilisation énorme comme pour traduire naturellement tous les bienfaits de la Masso, la solidarité qui parle en chacun d'entre nous, en chacun d'entre vous. On a donc célébré les heureux bénéficiaires qui sont repartis du stade Omnisport Amadou Aïdou de Yaoundé samedi dernier, qui avec une maison pour habitation, qui avec une voiture personnelle et qui encore avec des financements pour activités génératrices de revenus qui vont de 100 000 jusqu'à 2 millions de francs CFA. On a tiré des centaines de milliers de gagnants donc dans les lots de 100 000 francs, 250 000 francs CFA, 500 000 francs CFA, 750 000 francs CFA, 1 million, 2 millions de francs CFA. C'est l'occasion pour moi ce matin d'adresser encore toutes les félicitations de la Masso à tous les gagnants qui ont donc compris que se mettre ensemble, c'est essentiel dans la vie, car grandir ensemble permet donc à tout un chacun de pouvoir s'en sortir. Et la Masso est là pour vous permettre de réaliser le bonheur auquel vous aspirez. Avant cela, il y avait donc une grande séance d'animation avec des jeux concours et attractions diverses ayant permis naturellement à tous ceux qui étaient sur place de repartir déjà avec des super lots offerts par Arena Pro Finance SA, dont la Masso est un produit, comme vous le savez, des lots qui avaient des valeurs allant de 10 000 jusqu'à 40 000 francs CFA. De toutes les façons, la fête était totale, était belle, elle était intense et désormais nous sommes rendus dans l'acte 7. Bah oui, parce que ça commence aujourd'hui. Rassurez-vous, hein, l'année passée, quand on parlait du 4 juillet 2026, on avait l'impression que ce serait dans un siècle, mais curieusement, voilà, nous y sommes et c'est déjà passé. Désormais rangé dans les annales de l'histoire de la solidarité qui retiendra que ce fut un 4 juillet au stade Omnisport de Yaoundé où les heureux bénéficiaires sont donc repartis avec les offres Masso pour lesquelles ils avaient souscrit. Alors, je rappelle donc là, nous sommes déjà dans l'acte 7 et les souscriptions ont déjà commencé. Et vous le savez, les cotisations, c'est 26 000 francs CFA. La souscription à la Masso est gratuite. Elle ne coûte aucun sou. Je rappelle encore et je réitère, la souscription à la mutuelle d'assistance et de solidarité est gratuite. Elle ne prend aucun sou. Vous déboursez seulement 500 francs pour l'achat de votre livret Masso. C'est très très important parce que c'est avec ce livret Masso que vous suivez le rythme de vos cotisations pour savoir combien il vous reste. Puisque vous le savez, les cotisations c'est 100 francs par jour, 500 francs la semaine, 2000 francs le mois, ou alors vous pouvez choisir de faire le versement d'un seul trait, en une seule tranche, voilà, en 2, 3, 4, 5 tranches, selon vos capacités, possibilités financières. Mais le plus important, c'est que vous ayez terminé à 26 000 francs CFA lors de la fin de l'année Masso, ça vous le savez. Donc les cotisations se font 100 francs par jour et la souscription pour l'acte 7, elle est déjà opérationnelle. Ça se passe dans toutes les agences Arena Pro Finance SA, dans les différents pôles gestion Masso, bien évidemment, et sur le partenaire Wafa Cash. De toutes les façons, on aura l'occasion de revenir sur les nouvelles informations concernant la Masso pour l'acte 7 qui est désormais en cours, qui est désormais lancé. L'acte 6, ça s'est achevé samedi dernier, le 4 juillet, au stade Omnisport Amadou Aïdjo de Yaoundé, avec la présence effective de monsieur le gouverneur de la région, du centre lui-même en personne, Nasseri Paul Biya, qui est donc venu redonner donc toute la dimension donc administrative, non, toute la dimension, voilà, on va dire ça comme ça, donc la dimension républicaine à la Masso, car voyez-vous, la Masso bénéficie donc de l'accompagnement et l'encadrement des pouvoirs publics dans le cadre de son déploiement sur le terrain. Donc c'est l'occasion pour nous ici de prendre à contre-faux certaines

0: mauvaises langues qui ont souvent à dire des choses qui ne sont pas fondées sur la masse. Donc le gouverneur était présent, ce qui traduit, explique le caractère citoyen et républicain de la masse, parce que chaque année la masse fait ce qu'elle dit et la masse dit ce qu'elle fait. Donc le gouverneur lui-même était là en personne pour donc témoigner et toucher du doigt tout ce qui est dit au sein de la masse, avec les tirages au sort qui ont permis donc de consacrer, de célébrer les gagnants des maisons pour habitation, les gagnants des voitures personnelles et tout ce que vous pouvez imaginer en termes de lot, en termes de financement pour activités génératrices de revenus. Les artistes annoncés dans la bande qui passait avant l'événement, eh bien, ont répondu présent. John Duchamp qui a donné une prestation de ouf, Junior Bellinga qui a enflammé les foules, Isa Mon qui a fait bouger tout le monde avec le célèbre titre « L'éternel est mon BG, je ne manquerai de rien ». C'était une fête sans nul autre pareil. Puis on a aussi noté la présence de l'artiste et musicienne Rémy Star, qui est désormais comme l'égérie de la Masso, elle qui vient toujours chanter pour la paix avec leur célèbre chanson « La main dans la main ». Oui, parce que la main dans la main, dans la solidarité, on avance. On va également remercier Lindal, qui était là, le célèbre auteur de la chanson à succès « La vie du poulet ». Vous comprenez que ceux qui n'ont pas fait le déplacement, bon, c'est vrai que vous n'avez pas gratté grand chose parce que vous suiviez cela en direct à la radio, mais c'est toujours important d'être là au Stade Homme Histoire en personne pour vivre cela de façon physique, pour que l'histoire ne vous soit plus racontée, mais que vous-même vous la viviez pour voir de vos propres yeux. Les tirages soient qui étaient transparents. Et on a vu des mutualistes sauter de joie lorsque les noms retentissaient après que le ticket soit tiré dans les différentes urnes. Et les tirages au sort se sont faits par les mains des mutualistes eux-mêmes. Alors, le personnel de Renapro Finance SA était là seulement pour encadrer le tirage. Donc, le tirage s'est fait par les mutualistes eux-mêmes. Et voyez-vous, lorsqu'on procède au tirage au sort, on appelle les mutualistes qui ont cotisé. Donc, c'est vous-même qui cotisez, c'est vous-même qui procédez au tirage pour désigner les membres de la famille qui vont bénéficier de l'accompagnement de toute la grande famille Masso. Tout le monde n'a pas été tiré, ça c'est clair. Tout le monde ne peut pas gagner au même moment. Et c'est la raison pour laquelle on dit que c'est la solidarité, c'est-à-dire savoir se sacrifier les uns pour les autres. Mais au final, c'est tout le monde qui en sort bénéficiaire. On a vu des mutualistes qui n'ont pas été tirés au sort, mais qui sont entre-temps super contents parce qu'ils ont dit qu'ils ont que pour la première fois qu'ils assistaient à cet événement, ils entendaient parler de la Masso. Ils n'avaient pas encore vécu cela en live et là ils ont vécu cela. Ils étaient très contents parce qu'ils ont vu que c'est la transparence. Il n'y a aucune magouille qui est faite. C'est les mains des mutualistes qui poussaient le tirage au sort et donc on laissait entendre que le plus important pour eux, c'est bien sûr les avantages Masso qui sont donc à la portée de tout le monde qui cotise 26 000 francs CFA, puisque le seul tirage au sort n'est qu'une infime partie de tout le bonheur que la Masso offre à tous les mutualistes. Donc, rendez-vous désormais prêt pour l'acte 7. On aura l'occasion de revenir de fond en comble sur les différentes informations concernant donc le process qui va être mis en place concernant en rapport avec l'acte 7 de la mutuelle d'assistance et de solidarité, la Masso. Mais il faut retenir que pour souscrire à la Masso, vous devez avoir au moins 18 ans lors de la souscription et 65 ans ou plus pour ce qui est de Masso classique. Maintenant, on a pensé également à ceux qui ont plus de 65 ans, qui aimeraient également retrouver le temps de la solidarité. Eh bien, là, c'est Masso Senior, 65 ans et plus, pour ceux qui aimeraient bien sûr utiliser ce produit. Et puis, on a Masso Corporate pour les associations, les tontines, les institutions, etc. Et naturellement, il faut dire que lorsque vous souscrivez à la Masso, c'est gratuit. Vous déboursez 500 francs pour l'achat de votre livret Masso, le livret de cotisation dans lequel vous allez indiquer les noms de 9 autres personnes qui, comme vous, vont bénéficier donc d'une réduction de 35% sur le paiement des factures en soins de santé au complexe hospitalier, la MAMU. Ça, c'est très important et cela prend effet une fois que vous avez achevé votre cotisation. Donc, pour ceux qui ont fini pour l'acte 6 qui s'est achevé samedi dernier, dès aujourd'hui, donc, vous pouvez donc commencer à bénéficier donc de cet avantage. Il y a également assistance sur le plan juridique, l'assistance en cas d'événement heureux ou malheureux, ça vous le savez, puis la prime de 5 millions de francs CFA qui vous est reversée après 20 années de cotisation consécutive et régulière au sein de la Masso, la mutuelle d'assistance et de solidarité. Eh bien, on va en profiter pour appeler naturellement à nos amis transporteurs cette belle offre de Renapro Finance SA qui concerne bien évidemment la Masso. On vous le dit depuis quelques temps que Renapro Finance SA porte à la connaissance des mutualistes transporteurs désireux d'acquérir les véhicules de transport par taxi urbain ou périurbain de la disponibilité des véhicules en phase de restauration dans son parc automobile. Les postulants désireux d'acquérir les 10 véhicules sont invités à se présenter au pôle gestion Masso sur ce complexe hospitalier La Mameu, Nouvelle Route Kouaban, lieu d'Ngoulzamba, pour enregistrement et dépôt des dossiers détaillés ainsi qu'il suit. Une demande manuscrite adressée à Madame l'administrateur, directeur général de Renapro Finance SA, une photocopie de la carte nationale d'identité et enfin une photocopie des documents justifiant votre qualité de mutualiste, c'est-à-dire la copie du livret de cotisation. Je vais prendre en termes plus simples. Donc, tous ceux qui sont mutualistes ayant cotisé 21 francs CFA pour l'acte 6 qui est en cours et vous voulez faire dans le domaine des transports, alors vous êtes dans le domaine des transports, vous voulez acquérir un véhicule pour usage taxi urbain ou périurbain, eh bien Renapro Finance S apporte à votre connaissance de la disponibilité des véhicules en phase de restauration dans son parc 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Les dossiers doivent comporter une demande manuscrite adressée à Madame l'administrateur, directeur général de Renapro Finance SA, une photocopie de la carte nationale d'identité et enfin une photocopie des documents justifiant votre qualité de mutualiste, c'est-à-dire la copie du livret de cotisation. Avec la mutuelle d'assistance et de solidarité, la Masso, ne dites plus qu'on ne vous avait pas dit que c'est la valorisation de la solidarité africaine.
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0: 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Allez, nous rentrons à l'instant dans la thématique de ce matin pour nos échanges. Vous découvrez que votre enfant de 15 ans vous a menti sur la provenance d'un argent en sa possession. Quelle sera votre réaction? Vous remettez l'argent ou vous le confisquez? Si vous non, dites-nous pourquoi. Je rappelle la question de ce matin. Vous découvrez que votre enfant de 15 ans vous a menti sur la provenance d'un argent en sa possession. Quelle sera votre réaction? Vous confisquez l'argent ou alors vous le lui remettez? Sinon, oui, si oui ou non, pourquoi? Appelez-nous au 640 61 38 42, 640 61 38 42 ou alors 671 15 73 21.
1: Jean-Claude, laisse-nous comme ça, non, mon frère.

0: Et nous allons de suite au téléphone sur la 2. Allô, bonjour.
1: Allô, bonjour, Jean-Claude Nguyen.
0: Oui, comment est-ce que je vous appelle?
1: C'est Gabriel Lomar, voyant.
0: Oh, Gabriel, comment ça va ce matin, mon frère?
1: Ça va, c'est bien, et vous, Jean-Claude?
0: Oh, on se porte comme Dieu le veut, un peu grippé, mais on espère que ça va aller, hein.
1: D'accord.
0: Alors, Gabriel, vous découvrez que votre enfant de 15 ans vous a menti sur la provenance d'un argent en sa possession. Quelle sera votre réaction? Vous remettez l'argent ou alors vous le confisquez?
1: Bon, d'abord, je vais d'abord le fouetter et puis il va partir remettre l'argent qu'il a ramassé dans l'autre.
0: Ah, d'accord. C'est entendu.
1: Ça, c'est ça, la solution.
0: D'accord, c'est entendu, Gabriel. On va rapidement dire bonjour à 4 personnes avant de partir.
1: Oui, je veux dire bonjour à vous-même d'abord.
0: Merci.
1: À papa Emmanuel Nolbissay. Bonjour à Pam Valable.
0: Ouais.
1: Bonjour à Blacky Deluxe.
0: Et enfin?
1: Et bonjour au président Guillaume et à notre vice-président Diala.
0: Merci beaucoup d'être passé ce matin, Gabriel. Très bonne journée, hein.
1: Merci beaucoup, merci à vous.
0: Merci bien, on bascule rapidement sur la une. Allô, bonjour.
2: Bonjour. Le vérificateur universel.
0: Oh, l'arbitre international. Comment était le week-end?
2: Il y a eu un week-end fabuleux.
0: Fabuleux. Vous avez gagné un match de football?
2: J'ai plutôt joué.
0: Ah, vous avez joué, hein?
2: Oui, j'ai plutôt joué.
0: Ah, vous avez marqué un but?
2: Non, j'ai fait 2 passes décisives.
0: Ah, d'accord. C'est vrai que je n'étais pas là pour confirmer ça, hein? Arbitre international, parlons donc de notre thématique de ce matin. Vous découvrez que votre enfant de 15 ans vous a menti sur la provenance d'un argent en sa possession. Vous faites comment?
2: Jean-Claude Nguyen, je vais lui donner certains conseils.
0: Ouais.
2: La vie facile n'est pas bien. Et je vais l'accompagner pour qu'il puisse remettre cet argent à la personne.
0: Et si c'est un tonton qui lui a donné cet argent, il peut remettre à ce tonton?
2: Non, si c'est un tonton... Et que le tonton, c'est un bien. Et qu'il n'y a pas de souci.
0: D'accord, c'est entendu, arbitre international. On va dire bonjour à 4 personnes avant de partir.
2: On va dire bonjour à tous ceux-là qui étaient au stade avec vous. Pour la Namasso.
0: Ouais.
2: On va dire bonjour à toute la population de la carrière. Et je vais dire bonjour à tous les membres du choc du dérage bas. Et bonjour à toute la population de Tonton à la carrière.
0: Merci beaucoup d'être passé ce matin. Très bonne journée à vous et à toute la famille. Hein.
2: Merci Jean-Claude.
0: Allez, je rappelle la thématique de ce matin. Pour ceux qui nous retrouvent à l'instant, vous découvrez que votre enfant de 15 ans vous a menti sur la provenance d'un argent en sa possession. Quelle sera votre réaction? Vous remettez l'argent à l'enfant? Vous le confisquez? Si oui ou non, pourquoi? Appelez-nous pour nous donner votre avis ce matin au 640-61-38-42, 640-61-38-42 ou alors au 671-15-73-21, 671-15-73-21.
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0: Et c'est la matinale royale sur Royal FM de lundi à vendredi 6h-8h. Sur cette chanson à Konolinga du Maréchal Papillon, nous allons au téléphone. Auditeur sur la une. Allô, bonjour. Au téléphone, allô. Malheureusement, on l'a perdu. On bascule rapidement sur la 2. Là également, c'est parti. Je rappelle les contacts téléphoniques pour donner votre avis ce matin sur la question du jour. 640-61-38-42, 671-15-73-21. Sur la une. Allô, bonjour.
5: Jean-Claude Nguyen. Bonjour à tous et à toutes.
0: Bonjour JB, comment ça va?
5: Ah, je pousse aimer la canne, comme un mutualiste heureux.
0: Ah d'accord, vous avez gagné samedi?
5: Il ne dit plus rien.
0: Toutes nos félicitations encore, c'est la preuve de ce qui s'est fait à la Masso, c'est la transparence totale.
5: Voilà.
0: Ah. D'accord, on va vous célébrer. Hein.
5: Voilà.
0: Alors, JB, oui.
5: Un bonjour à vous, un bonjour à l'équipe technique. Ceux qui sont passés avant, ceux qui vont venir après.
0: Ouais.
5: Arbitre international. La réunion des auditeurs de Royal FM, le 19 juillet, a décassé. Il te dit ça casse. Il ne veut pas te chercher. Tu te cherches. Tu vas comprendre. Il te dit ça. possède en mathématiques, mon fils ou ma fille de 15 ans, je dirais que je fouettais. Pour nous laisser les machins des blancs, les droits du chien, les droits de la poule. Il va d'abord te fouetter. Et puis maintenant, il va t'escorter. On va aller remettre la chambre à Dieu. Parce qu'il dit va. Tu ne vas pas, va. Donc, quand il va dire allons, on va allons ensemble. Comme ça. Maintenant, quand on sera revenu, là, il va t'expliquer ce que la Bible disait là. Mais il va d'abord te sanctionner d'abord. Voilà.
6: Tout ça, c'est intéressant.
5: L'idée là ne passe plus jamais dans ta tête que tu peux me tromper. J'ai mis avant toi.
6: D'accord. C'est entendu, JB. On va dire bonjour à quatre personnes avant de partir.
5: Je salue d'abord le directeur, Miss Abel Bella,
6: ouais.
5: Ma Marie.
6: Ouais.
5: Qui est dans les environs. Je ne veux pas oublier le président incontesté, incontestable, Kilo.
6: Ouais.
5: Tout le staff technique de l'association des auditeurs de Royal FM.
6: Et enfin?
5: Et à la fin, Reverend Pastor Emmanuel Noël Bissai et Maman Esther.
6: Merci beaucoup, JB, d'être passé ce matin. Très bonne journée à vous ainsi qu'à toute la famille.
5: Merci, meilleur à toi, JB.
6: Merci bien. Vous découvrez que votre enfant de 15 ans vous a menti sur la provenance d'un argent en sa possession. Quelle sera votre réaction? Vous le confisquez ou alors vous remettez l'argent? Appelez-nous au 640 61 38 42 671 15 73 21 sur la 2. Allô, bonjour.
7: Oui, bonjour.
6: Oui, comment est-ce que je vous appelle?
7: Oui, bonjour. Bonjour. Au vérificateur universel.
6: Merci bien. Je vous appelle comment?
7: Oui, c'est Achilo de Mimbouman.
6: Pardon?
7: C'est Achilo de Mimbouman.
6: Achilo de Mimbouman, comment ça va?
7: On se porte bien.
6: D'accord.
7: On rend grâce à Dieu.
6: D'accord, très content de le savoir ce matin. Alors, vous découvrez que votre enfant de 15 ans vous a menti sur la provenance d'un argent en sa possession. Quelle sera votre réaction?
7: En tant que parent, la première réaction, c'est d'abord la sanction. Et après la sanction, on lui donne des conseils.
6: Ouais.
7: Mais l'argent est retiré. Parce que l'éducation que je donne aux enfants, c'est de ne pas accepter les biens venant de personnes qu'on ne maîtrise pas, qu'on ne connaît pas.
6: Ouais.
7: Et quand ça arrive, même quand on reçoit cet argent-là, on est obligé de signaler aux parents que voilà, tel tonton ou telle autre personne m'a remis tel montant d'argent. Maintenant, c'est à toi, le parent, de dire, OK, tu donnes le OK, s'il faut que l'enfant utilise, ou bien qu'il remette, par exemple, à maman,
6: ouais,
7: pour remettre à maman, pour que maman se charge de trouver à quoi va servir cet argent-là.
6: Surtout que
7: c'est un peu tard. C'est d'abord la sanction, d'abord.
6: Ouais.
7: Oui.
6: L'argent n'est pas bien entre les mains des enfants, surtout de 15 ans, c'est pas bien du tout.
7: Voilà, surtout les jeunes filles.
6: D'accord. C'est entendu, on va vous permettre de dire bonjour à quatre personnes. Oh là là, on l'a perdu malheureusement, c'est pas grave, vous pourrez revenir. Pour les autres, rendez-vous dans 5 minutes, hein, le temps pour nous d'accueillir dans quelques instants seulement l'éditorialiste sociopolitique de Royal FM, Ebel Bella Samaré pour Issue Aztec. Il est déjà en place sur la 88.4 dans la matinale royale. 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
6: Beaucoup de courage donc à tous ceux-là qui doivent naturellement s'aligner derrière les décisions de l'autorité administrative.
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8: 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Yeah. They can tell you, Jean-Claude,
6: you
8: it's not easy.
6: A noise maker.
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6: See you tomorrow, Mr. Ebe.
8: Thank you very much, Jean-Claude. I'm there. I'm there. I'm waiting seriously for you. Eh?
6: Yes.
8: I'm waiting for you.
6: Thank you. Et rendez-vous demain 6h35 minutes pour la prochaine de la chronique matinale Issue Aztec. On repart au téléphone. Je redonne la thématique de ce matin. Vous découvrez que votre enfant de 15 ans vous a menti sur la provenance d'un argent en sa possession. Quelle sera votre réaction? Vous remettez l'argent ou bien vous le confisquez? Si ou non, pourquoi? Appelez-nous au 640-61-38-42. 640-61-38-42. 671-15-73-21. On va au téléphone sur la 2. Allô, bonjour. Allô, bonjour.
10: Bonjour, monsieur Jean Kongé.
6: Oui, qui est-ce qui nous appelle?
10: Appelez-moi Raoul, le meilleur taximan d'Angola.
6: Devant Dieu, devant les hommes.
10: Ah oui, c'est ça.
6: Alors Raoul, votre réaction si vous découvrez que votre enfant de 15 ans a en sa possession un argent qui ne lui appartient pas et qu'il vous a menti sur la provenance de cet argent, vous allez faire comment?
10: Monsieur Jean Kongé, ce n'est pas l'argent qui me fait tellement problème. Ce qui va créer la dernière guerre mondiale entre l'enfant là et moi, c'est le fait qu'il m'a menti.
6: Ouais.
10: Donc, il va suivre le règlement de la loi.
6: C'est-à-dire, quelle loi? Votre loi ou bien la loi du Cameroun?
10: C'est-à-dire la loi personnelle qui m'appartient.
6: Et c'est quoi cette loi qui vous appartient là?
10: La loi qui m'appartient, c'est le droit à un parent de corriger son enfant qui a commis l'erreur.
6: Ah, le droit, hein?
10: Oui.
6: Donc les parents ont le droit de corriger les enfants qui ont commis des erreurs.
10: C'est un droit divin.
6: Ah, d'accord. C'est entendu, Raoul. Allez, on va dire bonjour à quatre personnes avant de partir.
10: Je vais dire bonjour à Mr. Neismega Ebel Bella Samari.
6: Ouais.
10: Je vais dire bonjour à tous les mutualistes, ceux qui ont gagné et ceux qui n'ont pas gagné, car la vie appartient à ceux qui sont patients.
6: Ouais. Merci beaucoup d'être passé ce matin, Raoul, le grand taximan d'Angola et Wondo. On va rester au téléphone, on va partir au bout du fil, auditeur en ligne. Allô, bonjour.
11: Gisela, bonjour.
6: Oui, bonjour Guilou, comment ça va?
11: Bien, merci.
6: Le voyage s'est bien passé, j'imagine. Un petit souci avec le réseau téléphonique, déplacez-vous un peu parce que là on a du mal à vous capter, Guilou. Allô?
11: Oui, là, Chomangue, c'est bon.
6: Voilà, grimpe encore plus, un peu plus.
11: Je monte mon frère, va me renverser.
6: D'accord, là maintenant ça va. Comment a été le voyage pour Mbengue Paré par rapport aux obsèques de la petite sœur de Guy Alain?
11: Non, vraiment, tout est très bien passé, vraiment. Et encore, tout sans problème. Et tout s'est très bien passé là, vraiment. Ça a été super. Si elle m'a accompagné, ça a été super, ça va.
6: D'accord, on bénit l'éternel
11: bon,
6: pour cela.
11: Il est vrai que nous sommes rentrés à 20 cas de malade, 12 morts. Je ne m'en ai pas senti au long du voyage jusqu'au retour, mais là je crois qu'il est sur soins intensifs, ça va aller.
6: Ah d'accord, vivement qu'il retrouve sa santé. Allez, Guilou, vous découvrez que votre enfant de 15 ans vous a menti sur la provenance d'un argent en sa possession. Quelle sera votre réaction?
11: Non, là, il y a ce Philippe qui m'explique où est-ce que cet argent, il sort cet argent. Je trouve que cet argent vient d'un bien, non, je veux le rappeler. Où est-ce qu'il a eu cet argent? On va simplement remettre des frais de dépôt. Et il faut savoir si ce n'est pas un agent qui a ramassé à la maison. Parce que là, ça peut mettre un agent qui a ramassé à la maison. Si c'est un agent qui a ramassé à la maison, mon frère, je veux bien le corriger et je récupère d'abord mon argent. Je crois que c'est un peu ça.
6: D'accord, c'est entendu, Guilou. On va dire bonjour à quatre personnes avant de partir.
11: Je veux dire des félicitations à tous les auditeurs qui sont en zone stade massivement samedi déjà pour Ramasso. Félicitations à tous ceux qui ont gagné et beaucoup de ceux qui gagneront l'année prochaine, il n'y a pas de souci. Attends tantôt, ne parle pas tout. Je vois que l'année prochaine, ça sera là. Et bonjour à notre père Emmanuel Abissa, qui s'est vraiment dépensé pour cette cérémonie. Bonjour. Bonjour à tous les Congolais et bonne début de semaine à JCM.
6: Merci beaucoup Guilou d'être passé ce matin. Très bonne journée à vous, Monsieur le Président.
11: Merci infiniment.
6: Allez, je rappelle la question de ce matin pour vous permettre de réagir. Vous découvrez que votre enfant de 15 ans vous a menti sur la provenance d'un argent en sa possession. Quelle sera votre réaction? Vous remettez l'argent ou alors vous le confisquez? Si ou non, pourquoi? Appelez-nous au 640-61-38-42, 640-61-38-42 ou alors au 671-15-73-21.

0: Au téléphone sur la une, allô, bonjour.
1: Bonjour, toi les canons.
0: Oui, qui est-ce qui nous appelle?
1: C'est l'homme de 12 morceaux seulement, je sais.
0: Ah d'accord, comment ça va mon frère?
1: Ah, le Seigneur fait grâce. Merci.
0: Voilà, très... Oh, on se porte comme un peu, hein, malgré la grippe, on tient le coup, hein. Alors, l'homme des 12 morceaux, vous découvrez que votre enfant de 15 ans vous a menti sur la provenance d'un argent en sa possession. Quelle sera votre réaction? Oui.
1: J'espère que le proverbe là, vous connaissez ça.
0: Ouais, très bien.
1: Je constate que j'ai déjà un enfant qui est déjà banqué dans ce sens-là. Je l'enferme d'abord dans la chambre. Je prends un bon tour de couscous. Parce que ma grand-mère, c'est là, il faut le content. Le moi, j'ai le sort. Parce qu'il ne fait l'escalade, même quelque part, je vais escalader comme lui. Je vais le toucher comme mon propre égal. Pour le montrer que prochainement, s'il voit la chose de quelqu'un qui ne touche pas pour venir avec dans ma maison, et quand il sera cadré, on va le tuer. Donc, c'est l'exemple de la tuerie que doit le montrer ce même jour-là.
0: Mais vous savez bien
1: quand
0: que.
1: Quand un enfant qui oui. apprend le vol, il faut lui. On ne sait pas, on part. Mais quand il arrive déjà au-delà, pour ne même pas salir sa réputation, il faut le frapper avec la dernière nuit.
0: Mais vous savez bien que. Oui.
1: Même ces cadets vont comprendre que quand papa se passe, c'est très grave.
0: C'est très grave à la maison. Mais vous savez quand même que l'UNICEF protège.
1: Je vais, juste quelques secondes.
0: Oui.
1: J'espère que vous ne m'avez jamais refusé quelque chose. Ce matin, je vous le demande personnellement. J'ai envie de dire vraiment, une fois de plus, beaucoup de quoi. Et merci beaucoup au vice-président Guyala par rapport à la situation qu'il a traversée. Nous avons voyagé avec toute la joie, vraiment. Mais j'ai quelque chose que je vais dire à Guyana. Je voyageais dans le cas, j'ai vu Dieu gorille traverser la route. Tu viens nous dire là où les gorilles la sortaient. J'ai dit au chauffeur, arrête-toi, qui ne voit pas les gorilles. Le chauffeur dit, caille, on part où avec. Je ne savais pas qu'il y avait les gorilles dans le village de Guyana.
0: D'accord, merci beaucoup d'être passé. Très bonne journée à l'homme de 12 morceaux. Bonne journée à vous. Hein.
1: Très bonne journée à tous les auditeurs de la Royal FM. Surtout, félicitations à tous ceux qui ont donné leurs énergies pour aller au projet de notre patria, le révérend pasteur à la Masson, salle du sport. Merci beaucoup pour tous. Et la prochaine réunion est censée être le 9 juillet. Au Carrefour TKC.
0: Merci.
1: Tous les membres sont entendus.
0: D'accord, c'est
1: bonne
0: entendu.
1: Très bonne journée. Par la grâce de Dieu, je me porte de mieux en mieux.
0: Merci beaucoup, l'homme des 12 morceaux, d'être passé ce matin. 640-61-38-42, 611-15-73-21. Vous découvrez que votre enfant a en sa possession un argent dont vous ne connaissez pas la provenance et par la suite qu'il vous a menti d'où venait l'argent. Quelle sera votre réaction? 640-61-38-42, 611-15-73-21.
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0: Et nous avons déjà retrouvé en studio Eric Christian. Combien le bonjour.
1: Bonjour, le vérificateur des selles.
0: Alors, le Maroc qui passe en quart de finale de la plus belle des manières. Correction sur le Canada, 3 buts à 0.
1: Ben, le Brésil n'est pas passé. Pourquoi vous ne parlez pas du Brésil?
0: Non, je parle de l'Afrique. Je ne suis pas brésilien, moi.
1: D'accord. Vous êtes marocain?
0: Je suis africain.
1: Ok, d'accord. Mais vous savez que le football, je vous ai dit, ce n'est pas une science exacte. Mm-hmm. C'est sur le terrain, mm-hmm. mais ça se joue, tout le monde voit, tout mm-hmm. le monde regarde. Mm-hmm. Vous voyez le Brésil, je dis bien le Brésil qui sort. Mm-hmm. Vous comprenez que ce n'est pas facile. Mm-hmm. Et ça se joue sur le terrain. Mm-hmm. Vous avez vu la Norvège qui a éliminé le Brésil. Mm-hmm. La Norvège d'Erling Haaland, le doublé. Mm-hmm. Et c'est passé. Et vous voyez donc que le Maroc passe. Et c'est passé. Mm-hmm. Donc, il faudra faire attention. Et le Maroc est demi-finaliste de la dernière Coupe du Monde au Qatar. Mm-hmm. Donc, le Maroc ne peut que tutoyer maintenant. La finale, c'est ce que le Maroc doit faire. Donc ne soyez pas surpris parce que le Maroc a travaillé. Si vous allez remarquer dans les compétitions africaines, le Maroc dans les catégories jeunes se démarque, a remporté jusqu'à la Coupe du Monde U20. Le Maroc est champion du monde de la Coupe du Monde U20. C'est au Qatar. Donc il faudra faire très attention. Pour vous dire que le Maroc peut également remporter la Coupe du Monde de ce football qui se joue en ce moment. De toute façon, on va en parler tout à l'heure dans la page spéciale du journal. On va également évoquer ce qui s'est passé tout au long de ce week-end avec les quarts de finale déjà connus. Et il ne faudra pas oublier que la France même s'est qualifiée difficilement devant le Paraguay. On va évoquer cela tout à l'heure. On va aussi parler de l'athlétisme avec le championnat national et la Coupe du Cameroun disputée ce week-end du côté de l'NBA. Les meilleurs ont encore performé, tout comme on évoquera le karaté avec l'Open du Grand Nord qui s'est déroulé ce week-end. C'était donc à Garoua. On va aussi parler du championnat de football dans les régions avec les barragistes qui sont déjà connus dans les différentes régions. Vous savez également que le tournoi Interpool démarre le 7 prochain et justement c'est la compétition a été décalée par rapport à la région du centre qui est encore en train de livrer ses barragistes pour cette compétition. On va aussi parler de la Fédération Camerounaise de cyclisme avec les compétitions qui sont disputées ce week-end sur le plan national, tout comme on ira voir ce qui se passe également au niveau de la Fédération Camerounaise de BOF, c'est-à-dire le Bodybuilding and Fitness qui organise le championnat du monde. Ce sera ce mois même, le 25 juillet prochain jusqu'au 28 prochain. Ce sera au Hilton Hotel de Yaoundé. On ira aussi voir ce qui se passe dans les autres disciplines.
0: Et à vos côtés, pardon, il est là, Biwa Brian, good morning.
2: Good morning, Jean-Claude Ngué.
0: How are you?
2: Very fine, thank you.
0: You have the floor.
2: Yes, we'll begin with a special page where one of the most notable stories we have, Neymar Jr. was retired from international football after that defeat yesterday. 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
0: Prenez donc le rendez-vous pour 7h. Quant à moi, mesdames et messieurs, je vous reviens à 7h35 pour la suite de la matinale royale.

0: d'accord.
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20: Bien-aimés dans le Seigneur, ici la Bible dit que nous ne devons plus considérer les événements passés. Il ne s'arrête pas là, il dit que voici, je vais faire une chose de nouvelle en cette année. 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

0: Côté Amis Sportifs, bonjour. Royal Sport Bilingue, première sortie de la semaine. D'abord, les titres du 7h. Athlétisme, la Coupe du Cameroun, le championnat d'association disputé ce week-end au stade d'Olembe. Les meilleurs ont performé, surtout l'amélioration dans les temps chrono. Le bilan dans cette édition. Fédération camerounaise de football, l'Assemblée générale s'est tenue ce week-end à Yaoundé. Jusqu'ici, pas de détails spécifiques sur les résolutions adoptées, mais selon les indiscrétions, les résultats du championnat de football professionnel ont été adoptés. Les autres détails dans cette édition. Coupe du monde de football, la France va retrouver le Maroc en quart de finale. 4 ans après leur affrontement en demi-finale du Mondial 2022 au Qatar, les deux sélections se retrouvent pour une revanche qui s'annonce explosive. Le point complet dans la page spéciale du journal. Voilà pour le sommaire.
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0: Et ouvrons avec le rendez-vous des COPS prévu à Ebolova. Ce sont les Jeux universitaires d'Ebolova prévus dès le 5 août prochain, alors qu'on annonce également les universités d'État et bien entendu les instituts privés supérieurs qui vont donc rivaliser d'adresse pour la phase finale du côté d'Ebolova. En attendant, un séminaire est prévu ce lundi. Écoutons le point focal de ces Jeux FENASCO. De ces Jeux FENASU avec Samuel Zona.
2: Pour ce qui est du séminaire d'appropriation, il faut dire que toute la haute strate en charge du sport universitaire va se retrouver dès lundi 6 juillet jusqu'au mercredi 8 juillet 2026 à Ebolova, pour ce qui devrait s'assimiler à un tirage au sort, mais qui ne sera pas le cas puisque les institutions universitaires qualifiées sont connues. À la place, l'on procédera à ce séminaire pour s'approprier des textes et règlements des FENASU, l'objectif étant d'avoir des jeux transparents en toute équité sur la base des valeurs que promeut le sport. Que 24 universités et institutions universitaires sont qualifiées pour Ebolova, soit 11 universités d'État et 13 instituts privés d'enseignement supérieur. Dès le début de la semaine prochaine donc, près de 250 personnes ressources, des cours d'ASA, encadreur technique, experts et administratifs, venus des 10 régions du Cameroun se réuniront à Ebolova en prélude des finales nationales des Jeux universitaires qui vont grainer du beau monde, des milliers d'athlètes et des supporters, des visiteurs et officiels à Ebolova du 5 au 9 août 2026.
0: Voilà qui est donc dit. Parlons cette fois-ci du championnat du monde de bodybuilding en fitness. Ce sera dès le 24 juillet prochain jusqu'au 28 au Hilton Hotel de Yaoundé avec 20 pays qui vont répondre présents à cette compétition mondiale. Écoutons Achille Balimania, c'est le président de la Fédération camerounaise de bodybuilding en fitness. Il parle de l'état des préparatifs.
3: Nous préparons fort grandement. Nous sommes déjà à près de 50% de l'organisation. Et nous sommes en train de bousculer afin que des moyens arrivent pour peaufiner clairement l'organisation et que les choses se passent dans de bonnes conditions. Nous avons déjà eu la visite d'inspection qui s'est bien passée avec les inspecteurs de la Fédération mondiale qui étaient là pour 2 semaines. Nous avons eu récemment à mettre en place des infrastructures et à se pouvoir de tout ce que nous pouvons faire pour rendre l'organisation plus concrète. Donc, je crois qu'aujourd'hui, nous sommes dans une bonne résolution pour être prêt. Cameroun s'est battu pendant beaucoup d'années à gagner des compétitions, ça et là, comme vous le savez si bien. Dans tous les coins du monde, on s'est manifesté par la positive attitude et avec le management sportif et la nouvelle structure managériale mise en place pour mettre en exergue l'image Cameroun. Nous avons bossé dur pour que la diplomatie camerounaise par le sport soit respectée et une grosse bataille du professeur Nassim Olekombi, ministre des Sports, qui a aussi pesé de tout son poids, de diplomate chevronné, qui nous a permis de prendre la suffisance de cette organisation.
0: Le Cameroun a remporté plusieurs médailles sur le plan international et quels sont donc les champs du Cameroun face à ces pays qui vont arriver dès le 24 prochain à Yaoundé. Écoutons encore une fois de plus Achille Balimania.
3: Je vous l'assure parce que le travail qui a été fait depuis des années, il est grandiose, il est balèze. Je profite ici pour remercier le MINDEF pour avoir mis tout en jeu pour que l'équipe des FAP, qui est la composite maximum de l'équipe nationale de bodybuilding, soit préparée, soit prête, soit mise en place. Donc, je peux vous dire que d'ici là, nous sommes à 70% des expectatives de gagner. Bodybuilding, on a classique, on a warriors, on a physique, on a glamour, on a athlétique bodybuilding, on a athlétique modèle, on a classique, on a beaucoup de catégories qui peuvent permettre au Cameroun de se manifester parce que nous avons les meilleurs. Nous avons déjà les champions qui pourront juste redéfendre le titre et faire valoir le Cameroun. Nous avons 20 pays attendus parce que nous en avons plus de 30 avec ce qui se passe à Hormoz, avec tout ce qui se passe, avec les Détroits et tout, ça a fermé les circulations, avec la grimpée violente des billets d'avion. Ça a aussi permis que certaines équipes se désistent. Mais nous avons déjà les confirmations d'une vingtaine de pays. On ne connaît pas par quoi ils sont attirés. Nous avons certaines personnes qui nous ont fait confiance qui sont là. On a multiplié les demandes de sponsoring. On espère que ça va tenir oreille répondante. Mais on se demande à quoi ils carburent et qu'on les tend encore la pêche pour leur dire que nous attendons, nous sommes fin prêts. Tout est garanti pour leur offrir un rendement gagnant-gagnant. Et on croit que le sponsoring, c'est mettre son image en jeu pour gagner davantage. Et le bodybuilding aujourd'hui au Cameroun est le sport le plus bancable, le sport le plus à même de porter l'image du Cameroun très haut.
0: Et on parle cette fois-ci de l'athlétisme avec la marche sportive qui est organisée dès le mois d'août prochain du côté de l'Ouest Cameroun. C'est une marche interurbaine avec 14 étapes à franchir et c'est Michel Akamsimba qui va donc s'en occuper. Lui qui avait hier fait le tour du Cameroun entre Douala et Yaoundé, lui revient ici sur les différentes étapes à franchir.
4: Bien, la NAPOA 2026 va couvrir 647,3 km pendant 17 jours et en 14 étapes. Voici les étapes. Première étape, Bafoussam, Banjoun, Baham. Longue de 26 km. Après ça, nous aurons deuxième jour, deuxième étape, Baham, Bafan. Et troisième étape, Bafan, Kéken. Le quatrième jour, c'est un jour de repos, à Chang. Le cinquième jour, qui est la quatrième étape, nous avons Chang Bouddha. Après, le sixième jour, qui est la cinquième étape, nous avons Bouddha. Après ça, nous avons Bamungum, Fumban. Le lendemain, c'est jour de repos. Après Bamungum, Fumban, après la journée de repos, nous avons Fumban, Fumbot. Après Fumbot, Baganté. Là, nous sommes déjà dans la région du centre et rendu au 7 août. Alors le 8 août, nous avons Tonga. Le 9 août, nous avons Dikilimeki, Bafia. Le 10 août, c'est jour de repos. À 11 août, Bafia et Bebda. Le 12 août, et Bebda Obala. Et le 13 août, Obala Yaou pour la dernière étape.
0: Et parlons de la clôture des fins de saison sportive avec la Fédération Camerounaise d'athlétisme qui a mis la clé sur le paillasson ce week-end. En ce qui concerne également les courses sur piste, c'était du côté du stade Anès d'Olembe. Claude Baouken.
5: C'est dans le cadre du

0: Riche en émotions qui s'achève partiellement à la Fédération camerounaise d'athlétisme. Entre détection et participation des clubs, la saison a livré sa copie de la plus belle des manières. CNPS a remporté le 4 x 400 mètres relais. Tchabdjou Dylan est le capitaine du CNPS.
1: Au début de cette course, ils sont bien partis. On a voulu respecter nos phases de course. Compter l'un sur l'autre, sur nos quatre relayeurs. Et je crois que c'est cette force qui nous a permis de gagner cette course. Ça, comme on vous dit dans le sport, c'est sur la piste. C'est sur la piste, c'est pas ce qu'on voit toujours. On doit toujours compter jusqu'à la dernière minute pour pouvoir croire qu'on peut. On ne peut pas lâcher. Vous voyez, sur les 150 derniers mètres, nous n'étions pas premiers. Notre dernier relayeur, Atitenke, qui lui-même est spécialiste de 400 mètres, le record du Cameroun d'ailleurs, il n'a pas lâché. Il a dû mettre ce qu'on appelle le punch.
0: Toujours dans le 4 x 400 mètres relais, c'est AIA qui remporte la discipline chez les dames. Une clôture de saison qui a livré des émotions et plusieurs rebondissements.
2: Je suis heureuse et je suis contente. Mes coéquipiers et moi, on a tout donné. Je suis très fière d'elle. Je suis très fière de ce qu'on a donné aujourd'hui. Et le mental, on est venu ici pour gagner le relais. Et puis, on s'est donné les moyens. On a dit qu'il faut qu'on gagne ça. Et puis, chacun a mis du sien. Et puis, on a remporté. C'est un travail collectif. Tant que tout le monde n'a pas traversé la ligne d'arrivée, c'est encore jouable. On a gardé un mental d'acier pour y arriver. Puis, ça a donné. Le but, c'était pas de craquer. Il fallait qu'on termine à tout prix la course.
0: La saison 2025-2026 s'achève partiellement à la Fédération camerounaise d'athlétisme avec des records qui ont été battus, notamment aux 4000 mètres et Emmanuel Essémé qui a brillé sur le toit de l'Afrique.
3: Écoutons à présent le secrétaire général de la Fédération camerounaise d'athlétisme, Charles Kouakoté, qui fait le bilan.
4: Déjà, lorsqu'on arrive à clôturer en beauté une saison, je dis encore que c'est une saison sur piste. Parce que sur route, nous continuons encore. Et je dirais que nous sommes satisfaits. Et nous sommes d'autant plus satisfaits que à chaque meeting, à chaque course sur piste homologuée par la fédération, il y a eu des records. Donc, le dernier en date, c'était hier, aux 10 000 mètres. 10 000 mètres d'âme, et c'est un vieux record. Et donc, vous voyez, je ne peux qu'être satisfait. Et je pense que ça a été un travail de longue haleine, un travail d'équipe, de l'administration aux techniques jusqu'aux médias. Et donc là, nous sommes donc au terme de la saison sur piste. Et le travail a été autant bien fait qu'il a donné des résultats. C'est ça que vous vivez à travers les compétitions internationales. Et avec les locaux, nous avons vu la belle performance de Team Cameroun au dernier championnat d'Afrique. Nous comptons donc maintenant clôturer sur piste à l'international à travers les Jeux du Commonwealth qui arrivent. Donc, c'est une satisfaction. Chapeau aux athlètes et à leurs entraîneurs qui ont permis à ce que tout cela soit possible. C'est ces beaux résultats-là. Donc, c'est record qui a été battu. Et chapeau et merci. Un remerciement particulier au président de club.
3: Parlons cette fois-ci de la balle orange avec le Cameroun qui a pris part au championnat du monde de basketball U17 en Turquie, mais est sorti au premier tour pour n'avoir enregistré aucune victoire sur les 4 matchs disputés jusqu'au match de poule. Le Cameroun a perdu devant les États-Unis d'Amérique, mais pour l'Esper FIBA, le Cameroun est allé apprendre. Écoutons Yves Tchala.
5: Que le Cameroun a vraiment été exceptionnel. On peut le voir aussi dans les pourcentages à 3 points, notamment où le Cameroun a même mieux shooté que les États-Unis, puisque le Cameroun a 9 sur 23 à 3 points, pratiquement 40%, où les États-Unis sont à 9 sur 29, donc pratiquement à 31%. Au lancer franc, le Cameroun aussi a très bien shooté, même si les États-Unis étaient meilleurs. Ici, les États-Unis battent aussi un record avec 34 lancers francs marqués sur 44. On va dire que globalement, dans l'attaque, c'était plutôt bien avec deux leaders qui se sont distingués du côté Cameroun, Nolan Gakmeni qui a inscrit 24 points et PC Chichi inscrit 20 points. Donc le Cameroun était à un bon niveau.
3: Et chez les seniors, le Cameroun s'est donc qualifié pour le second tour de la troisième fenêtre éliminatoire de FIBA Qatar 2027. C'était du côté de Douala. Le Cameroun a battu pour son troisième match le Cameroun.

0: avait 78 points contre 74. Écoutons le bilan de cette compétition avec Florent Goyam.
1: Le Cameroun, pour sa troisième sortie contre le Soudan du Sud, est resté constant sur le plan de l'animation. Le constat émane des résultats obtenus au cours de ses premiers matchs contre le Cap-Vert et la Libye. Nti Sylvain, coach de basketball.
2: Les scores obtenus étaient de 10 points d'écart à chaque fois. Cela reflète une excellente maîtrise globale et une force collective constante. Face au Cap-Vert, l'équipe a su mener pendant plus de 38 minutes, ne laissant aucune chance de réaction. Contre la Libye, malgré un relâchement en fin de match, de 9-0 concédé, les Lions ont su compter jusqu'à 19 points d'avance pour tuer le match très tôt. Gagner avec une telle marge face à des styles de jeu aussi différents prouve que notre effectif a passé un cap technique.
1: Plusieurs arguments physiques et techniques ont aussi joué en notre faveur, de même que l'empreinte de quelques individualités.
2: Il y a une intensité défensive asphyxiante. Notre rigueur et notre agressivité physique sur porteur de balle ont totalement coupé les lignes de passe de la Libye et neutralisé le secteur intérieur du Cap-Vert. On a les individualités en feu. L'adresse monumentale de Fabien Ateba, notamment ses 29 points et un fantastique 7 sur 10 à 3 points contre la Libye, allié à la main ultra propre de Jérémy Hill. Auteur de 14,6 passes contre le Cap-Vert, nous ont donné une fluidité offensive remarquable.
1: Cependant, le technicien camerounais ne partage pas l'idée selon laquelle les adversaires du Cameroun dans le groupe A étaient en dessous de la moyenne.
2: Il ne faut pas minimiser ces victoires sous le prétexte que le score semble confortable. Le Cap-Vert est une nation majeure du basket africain, mondialiste en 2023, très dangereuse à trois points, extrêmement expérimentée, les frères Almeida. N'oublions pas qu'ils nous avaient battu à la première fenêtre en novembre 82-77. La Libye, quant à la Libye, bien que Domi s'est battu avec des individualités athlétiques comme Nassim, dit qu'il n'était pas à la hauteur serait injuste. C'est plutôt le Cameroun qui a su imposer son rythme physique et sa supériorité collective.
1: Pour la suite, l'on est optimiste, quoique des réserve subsiste sur la prudence vis-à-vis des concurrents du prochain tour. Nti Sylvain, une fois de plus.
2: Le Cameroun est idéalement positionné, mais le chemin reste encore long. Avec notre qualification acquise pour le second tour qui réunira les 12 meilleures nations africaines, nous conservons nos points du premier tour. Être en tête de groupe aux côtés du Soudan du Sud nous offre un matelas de sécurité pour la suite. Au second tour, la concurrence va s'intensifier. Seules les 5 meilleures nations africaines obtiendront leur précieux sésame pour le Qatar. Si les Lions gardent cette discipline tactique, cette profondeur de banc et cette rage défensive.
1: Si le Cameroun réussit à passer ses phases éliminatoires pour le Mondial FIBA 2027, ce sera un rêve exaucé pour une première participation historique à la phase finale de la compétition.
0: Et parlons de ce symposium national qui est prévu du 9 au 10 juillet prochain ici à Djega, hôtel de Yaoundé, une initiative de l'Association des droits de l'homme et du droit du sport. Maître Mang Mayi Gervais explique que ce symposium est dédié au feu colonel Ahmad Kalkaba Mbalboum.
3: Ces 550 personnes, c'est bloqué. Nous voulons rendre également hommage au colonel Kalkaba Mbalboum qui est décédé. Nous avons tendu la main à sa famille, sa veuve qui participe qui a participé à cet événement, ses enfants. Mais il faut rendre hommage à ce grand homme. Il a consacré sa vie, il a défendu les droits des athlètes. Nous estimons qu'on peut partir de lui pour porter cet exemple, pour dire aux autres, vous pouvez être athlète et arriver jusqu'au sommet comme il a été. Ne plus prendre le sport simplement comme un jeu pour les athlètes, puisque aujourd'hui, des sportifs sont des travailleurs. Ce sont des travailleurs, on doit vivre de son art. Si Dieu vous a donné un talent, il faut pouvoir être bien accompagné. Pour être bien accompagné, l'exemple que je prends toujours, on va vous dire c'est opportuniste, mais c'est pas opportuniste. Regardez un peu ce qu'un gars nous fait aujourd'hui, il dit au monde sportif, je vous emmerde. Il dit, c'est moi qui vous nourris, c'est moi qui produis la ressource. Comment vous pouvez comprendre que parfois pour un contrat, je signe un contrat par exemple à 1 milliard, et que vous ne me donnez même pas la portion congrue, mais c'est moi qui prends les coups. C'est l'industrie du sport, c'est le sportif. Donc le sportif doit connaître ses droits. Et ceux qui ont bien surfé là-dessus s'en tirent bien. Si je prends par exemple l'exemple de Mbappé, il me souvient que quand il était au PSG, il a dit, je vous emmerde, vous me payez les droits pour les godasses que je porte, vous me payez les droits télé, parce que toute l'activité autour du sport génère d'énormes revenus.
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0: Bonjour Olivier Ndemaipo.
5: Bonjour Eric Christian Kwame.
0: La Coupe du Monde plus proche de la fin que de son entame.
5: Tout à fait, la Coupe du Monde 2026 va s'achever le 18 juillet prochain après la finale pour le titre de champion du monde de football. Il ne reste donc plus que 13 jours depuis le lancement de la compétition. C'était le 11 juin dernier. Le week-end dernier, l'on a assisté à plusieurs matchs des huitièmes de finale. La France a battu le Paraguay 1-0 samedi dernier. Hier, la Norvège a éliminé le Brésil 2-1. Pareil pour l'Angleterre, dominatrice du Mexique, 3-2. Signalons que El Tri du Mexique concède ainsi ses 3 premiers buts à 8e de finale seulement. Jamais auparavant, c'est-à-dire en 16e de finale et au premier tour, la défense mexicaine n'avait été prise à défaut depuis le début de la Coupe du Monde 2026. Aujourd'hui, une seule affiche pour les 8e de finale. Portugal-Espagne, ce sera à 20h.
0: Et le tableau des quarts de finale bientôt constitué.
5: En attendant, les dernières affiches de demain en 8e de finale, ce seront États-Unis-Belgique, Argentine, Égypte et Suisse-Colombie. Voici les combinaisons connues des quarts de finale. Ce sont Maroc contre France jeudi prochain. C'est d'ailleurs la première affiche des quarts de finale. Et puis on aura Norvège-Angleterre samedi prochain.
0: Et vous dites aussi qu'il y aura une journée des requins bleus en cours de création au Cap-Vert.
5: Le premier ministre capverdien Carvalho Francisco souhaite que la journée du 3 juillet reste à jamais dans la mémoire, comme le jour où le Cap-Vert a montré au monde entier et à lui-même de quoi il est capable. Cette date correspond au 16e de finale Cap-Vert-Argentine. Les Requins bleus s'étaient inclinés sur le fil et en prolongation, 2-3 face à l'Argentine de Lionel Messi. Les Cap-Verdiens sont à 2 reprises revenus au score après avoir souvent privé les Argentins de ballon. D'ailleurs, le Cap-Vert sort de la compétition avec 1 défaite en prolongation en 16e de finale et 3 matchs nuls, un motif de sa fierté nationale.
0: Et vous dites aussi que le mythe de la 86e minute de jeu voit le jour en Coupe du Monde.
5: Parlons ici des sélections africaines. Une 86e minute fatale à nombre de ces sélections, donc en Coupe du Monde de football 2026, notamment à l'étape des 8e de finale. La Côte d'Ivoire, la première, a fait les frais d'une baisse de régime qui lui a coûté le second but norvégien inscrit par Haaland à la 86e minute. Idem pour la RD Congo qui a vu l'Angleterre et Harry Kane inscrit le but du 2-1, synonyme d'élimination également. Enfin, le Sénégal a vu la Belgique également. 2-2 à la même 86e minute après avoir mené au score 2-0. D'ailleurs, le Sénégal a perdu en prolongation 3-2.
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0: Et parlons cette fois-ci de football féminin avec les Lions Indomptables qui préparent la prochaine Coupe d'Afrique des Nations au Maroc. C'est dès le 25 juillet prochain. Les Lions Indomptables sont en stage au complexe sportif Mundi. Bernard Tutan a été envoyé dans ce staff technique pour renforcer l'effectif. Lui qui vient de sortir de l'école des métiers des sports de l'Institut National de la Jeunesse et des Sports. Je vous propose Bernard Tutan à la sortie de sa soutenance.
6: Je suis plus que comblé, je n'imaginais pas il y a presque 9 mois quand je commençais que ça devait se passer ainsi. Je tiens d'abord à remercier M. Mabouakessak, qui est un grand frère, qui m'a beaucoup motivé parce qu'au départ, je me disais, peut-être que je vais chercher là-bas les bancs. Encore une fois, sur les bancs de cours, ça me chauffait un peu. Il m'a dit, Bernard, vas-y, tu vas voir. Et je suis parti, je tiens vraiment à remercier mon grand frère Mabouak parce qu'il m'a motivé pour que je vienne.
7: Mais qu'est-ce que tu as appris dans cette formation?
6: Au-delà du fait que je vais remercier Mabouak, je vais vous dire une chose, c'est que retourner sur les bancs de cours, c'est difficile après tant d'années. Et surtout après une carrière, on se dit, on a déjà tout fait, qu'est-ce qu'on va aller chercher? Mais je peux vous dire une chose, c'est que j'ai appris beaucoup de choses. J'ai appris le fait que, vous savez, quand on joue au football, on passe, on connaît tout du football. Il faut venir ici pour comprendre. J'ai appris beaucoup de ma promotion, j'ai appris beaucoup surtout des aînés, ce qui était avant nous, qui nous ont beaucoup accompagnés. De l'ING, surtout l'école des métiers et du sport, Dr Mbou, qui a été tellement patient avec nous, qui nous a fait comprendre à quel point jouer dans un stade de football en tant que footballeur professionnel, ça ne suffit pas. Il faut apprendre beaucoup de choses. J'ai appris. Quand on parle du métier dans le football, quand on parle de ce qui est autour du football, de l'éducation et tout, des sportifs, je peux vous dire une chose. Et avoir vécu 9 mois ici, j'ai beaucoup appris.
0: Et pour cette promotion, écoutons le directeur général de l'école des métiers des sports de l'INGS, le Dr Mbou.
8: Parce que après 9 mois de formation, on arrive à décerner les diplômes à nos jeunes Camerounais qui vont en profiter pour exercer sur le terrain. Au Cameroun, il y a un déficit d'au moins 54% d'anciens DPS sur le terrain. Et sachant que de plus en plus, on a des lycées qui se créent, on a des collèges privés qui se créent, on a des clubs qui manquent d'encadreurs spécifiques. Bien évidemment, la suite, c'est que ces jeunes qui venaient de finir leur formation puissent intégrer dans ces structures.
0: Et parlons du football jeune avec l'Académie nationale de football qui va donc détecter les jeunes talents dans la région de l'Est Cameroun. Ce sera ce mois de juillet prochain. Écoutons le chef de la division, Paul Anafoot Est, il va se présenter.
9: Quentin Serindouillon, chef de Paul Anafoot Est. J'ai le privilège d'accueillir dans la région de l'Est le plus prestigieux tournoi des pôles qui sera la 6e édition cette année. Ce tournoi se déroulera du 18 au 26 juillet à Bertois, plus précisément au stade départemental. C'est un challenge à ne pas manquer. Particulièrement pour moi, je pense que nous allons mettre les petits plats dans les grands. Un tournoi inédit. Et cette 6e édition permettra à d'autres pôles de connaître non seulement la région de l'Est, de connaître le potentiel que nous avons au sein de tous nos pôles, parce que nous allons réfléchir, nous allons démontrer, nous allons exposer les meilleurs joueurs, les meilleurs talents qui sont dans chaque pôle. Et au niveau des préparatifs, nous sommes à 80% déjà, juste quelques petits réglages qu'il faudra réajuster. Sans risque de nous tromper, nous serons prêts le jour J et cette 6e édition entrera dans l'histoire afin que vive l'Anafoot et vive le pôle de l'Est.
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0: Tenez justement que c'est FC Ebolowa qui est champion justement du championnat de football féminin Super League pour avoir remporté la compétition avec un écart large en attendant la fin de cette Super League de football féminin. Roi Sport Bilin, prochain rendez-vous demain 7h. Brian Biwa, Eric Christian, quand nous vous disons merci. Et après nous, c'est Jean-Claude Gué pour la suite de la matinale royale.
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0: Le meilleur du bonjour à tous nos amis taximens qui nous prennent un repérage ce matin sur la 88.4. Nantima, une version originale et même authentique de l'artiste musicien camerounais Tala André Marie. Ce matin, en diffusion sur la 88.4, qui va nous permettre d'arriver tranquillement dans le journal de l'économie. Dernière halte de notre voyage radiophonique matinal, la destination du bonheur. Et ça se fait avec l'éditorialiste économie de Royal FM, Mr. Yannick Ngelewi. Bonjour.
1: Jean-Claude Gué, bonjour.
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1: Et mesdames, messieurs, dans la première livraison du journal de l'économie, vous savez, l'événement majeur de la semaine, le 4 juillet dernier, la mutuelle d'assistance et de solidarité célébrait dont l'acte 6 de la Masso qui a réuni des milliers de mutualistes au stade Onispo Amadou Ahidjo Yaoundé. Ces derniers ont remporté des centaines de milliers de l'eau. Eh bien, aujourd'hui, il faut le savoir, les perspectives sont définies de manière claire. Le promoteur, la mutuelle d'assistance et de solidarité, était présent. L'événement a connu d'ailleurs la participation de pas mal d'acteurs économiques nationaux, mais également d'autorités, le gouverneur de la région du centre. Mais aujourd'hui, dans le cadre de ces perspectives, il faut le dire, le mutualiste, c'est d'abord celui qui a une santé garantie. Et plus tard, ce sera sa progéniture dans la perspective de la bourse académique, la gratuité pour ses progénitures, ses descendants apprenants de la mutuelle d'assistance et de solidarité, avec ces éléments fondamentaux. Garantie santé, bourse académique et financement. Vous voyez un tout petit peu que c'est une feuille de route économique fondamentale au regard des besoins de la situation exprimée par les agents économiques. On peut ne pas avoir un gratte-ciel, on peut ne pas avoir un immeuble ou encore l'abondance de biens matériels, mais une santé garantie par la mutuelle d'assistance et de solidarité, une bourse académique. Vous voyez que certains n'ont pas le financement nécessaire, les moyens financiers pour soutenir l'apprentissage, la formation académique de leurs enfants. Eh bien, la mutuelle d'assistance et de solidarité peut le leur garantir désormais. Il faut toujours être à l'affût de l'information liée à la mutuelle d'assistance et de solidarité pour comprendre les méandres de ces mécanismes, de ces apports, de ces grandes annonces. Mais troisièmement, la problématique du financement, l'importance du financement dans un contexte où il y a une immense majorité de la communauté nationale, des compatriotes, entrepreneurs qui sont exclus du circuit financier, circuit de financement. D'ailleurs, tout à l'heure, après le break, vous comprendrez de manière claire pourquoi il faut insister sur les financements, financement de la mutuelle d'assistance et de solidarité. Pourquoi ? Parce qu'en l'absence de financement, vous ne pouvez pas bâtir un projet. Et le financement doit remplir un certain nombre de conditions adaptées au microcosme socio-économique national et même régional. Pourquoi ? Parce que un financement moindre, un financement de court terme ne peut pas permettre aux entités, aux entreprises de s'étendre sur la durée et de respecter les exigences qui sont les nôtres en ce moment, à savoir créer de la valeur ajoutée, lutter contre le chômage, lutter contre l'exclusion économique, lutter contre le déséquilibre de la balance commerciale et par là conquérir d'autres marchés. Donc voilà, entre autres éléments, des enjeux, des défis majeurs pour la mutuelle d'assistance et de solidarité. C'est un sujet économique de grande importance. Nous allons y revenir. Mais plus d'explications après le break, puisque l'actualité concerne la Banque des États de l'Afrique centrale et le Fonds monétaire international s'en mêlent. Aujourd'hui, voici que la presse et même d'autres spécialistes abordent ce pan de la vie économique de la communauté économique et monétaire de l'Afrique centrale. Et c'est le gouverneur de la Banque des États de l'Afrique centrale, Yvonne Sana Bangui, qui a pris la parole lors du comité de politique monétaire de la Banque des États de l'Afrique centrale. Alors, elle vous souvient qu'il y a un guichet spécial de financement de la BEAC. C'est un guichet qui a vocation à financer les projets productifs au sein de la communauté économique et monétaire de l'Afrique centrale dans des pans très bien maîtrisés, notamment l'industrie, la production agricole, l'infrastructure dans sa généralité. En réalité, la Banque des États de l'Afrique centrale a mis sur pied ce guichet pour accompagner la production au plan national, mais surtout au plan sous-régional. Mais qu'est-ce qui se passe à la fin? C'est que le Fonds monétaire international estime que il faut suspendre ou bien mettre un terme à ce guichet spécial de refinancement de la production. Pourquoi? Voici l'argument avancé par le Fonds monétaire international. La suppression progressive du guichet spécial de refinancement, qui est d'ailleurs un élément important dans la détermination des enjeux et des variables d'industrialisation des pays de la sous-région Afrique centrale, engendre donc une défaillance en termes de devises. De manière simple et claire, pour les agents économiques qui nous écoutent, dans la situation fragile de réserve d'échange, puisque le Fonds monétaire international insiste sur les réserves d'échange qui sont les avoirs extérieurs des pays de la région en termes de garantie de la monnaie, de la parité fixe entre le franc CFA et l'euro, cette fameuse parité fixe que beaucoup ont dénoncé d'ailleurs, c'était le cœur de la transition monétaire du côté de l'Afrique de l'Ouest lorsqu'il fallait mettre sur pied une monnaie en substitution au franc CFA ouest-africain. Mais aujourd'hui, dans le cadre de la communauté économique et monétaire de l'Afrique centrale, la parité fixe est donc l'argument avancé par le Fonds monétaire international pour supprimer le guichet de refinancement de la production et de l'industrialisation, estimant que lorsqu'on finance la production et l'industrialisation, les producteurs locaux au sein de la communauté économique et monétaire de l'Afrique centrale importent les équipements, les machines de production. Voilà l'argument du Fonds monétaire international. Le FMI dit, vous financez la production, c'est bien beau, mais ces producteurs, pour pouvoir produire, importent les équipements de production. Et ces équipements de production engendrent donc la diminution des réserves d'échange, les avoirs extérieurs, et par conséquent, il faut mettre un terme à ce guichet spécial de refinancement, il faut mettre un terme au financement de la production. Mais le gouverneur de la Banque des États de l'Afrique centrale estime qu'on ne peut pas se soumettre à cette exigence du FMI, parce que les pays de la région souffrent énormément. Et il faut voir un peu la tendance de la transformation structurelle des économies de la sous-région. C'est face à ce dilemme, face à ce deux poids, deux mesures finalement, parce que comment comprendre que les économies qui depuis très longtemps ont souffert d'un marasme économique profond en l'absence de la production locale, il y a un risque de dévaluation du franc CFA. Si on n'importe pas les équipements, on va importer du riz, on va importer du blé. Pourtant, on peut les produire localement. Et pour produire le blé, pour concasser le riz, il faut des équipements de production. Alors, comment réussir ce challenge? Les pays de la sous-région Afrique centrale sont dans un dilemme assez profond. Est-ce qu'il faut respecter ce que dit le FMI? Ou encore faire preuve de beaucoup de détermination et aller jusqu'au bout? Voilà la situation dans laquelle les pays de la sous-région sont en ce moment. C'est une situation extrêmement délicate qui nous interpelle et interpelle de plus en plus le Cameroun qui se prépare à conclure encore un accord avec le Fonds monétaire international. Est-ce qu'il faut aller avec le FMI sans respecter les exigences du FMI? Et vous savez, le Cameroun, c'est le poumon de la sous-région. Lorsqu'on parle de refinancement de la production, on parle surtout du Cameroun qui regorge en son sein l'essentiel des structures bancaires, des structures de financement au sein de la communauté économique et monétaire de l'Afrique centrale. Donc c'est un sujet immense, un sujet de grande importance lorsqu'on aborde les problématiques des devises. On parle de la monnaie, on parle des droits de tirage spéciaux, on parle des avoirs du Fonds monétaire international, on parle de la production. Donc il faudra choisir entre résister au FMI et financer la production pour densifier le tissu économique de la région ou se soumettre au FMI et perpétuer la servitude économique et monétaire héritée depuis la colonisation. Et si l'on parlait de la BVMark, la Bourse des valeurs mobilières de l'Afrique centrale, qui affiche une dynamique réelle ce matin, la dernière séance de cotation date d'ailleurs de vendredi dernier. La valeur des transactions dans le compartiment des actions affiche 13 584 000 francs CFA, capitalisation boursière 1770 milliards 284 millions 499 200 francs CFA, en cours de dette obligataire 1265 milliards 936 millions 74 840 francs CFA. On a quelques éléments du bulletin officiel de la cote qui nous présente des détails en matière de transactions d'achat des titres en termes de valeur marchande sur la bourse. Eh bien, aujourd'hui, l'on remarque qu'il y a eu 280 actions de la Safaka qui ont été changées au prix unitaire de 35 000 francs CFA avec un cours stable par rapport à son niveau de clôture de la veille pour un montant global de pratiquement 9 800 000 francs CFA. 44 actions de la BGF e-Holding Corporation ont été échangées au prix unitaire de 86 000 francs CFA avec un cours stable par rapport à son niveau de clôture de la veille pour un montant global de 3 784 000 francs CFA. Les prix des autres instruments financiers cotés restent inchangés par rapport à leur situation de clôture de la veille. L'indice BVMark All Share Index reste stable, 1156,11 points par rapport à son niveau de clôture de la veille. Est-ce qu'il faut évoquer quelques titres demandés à l'achat et des titres offerts à la vente ? À l'achat, 3 actions de la Société des eaux minérales du Cameroun, 668 actions de la Safakam, 191 actions de la Socapalm, 249 actions de la BGF e-Holding Corporation. Les titres offerts à la vente, 1488 actions de la Socapalm, 92 actions de la Régionale, 103 actions de la Banque Banque, 330 actions de la SGR, 110 actions de la BGF e-Holding Corporation.
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1: Et bien rapidement sur le marché des changes ce matin, le franc suisse vaut 711,97 francs CFA, le dollar canadien 403,46 francs CFA. Il faut rapidement évoquer le dollar américain 573,48 francs CFA. Une autre monnaie, la livre sterling. Une livre sterling ce matin vaut 765,77 francs CFA. L'euro aujourd'hui, la parité fixe. Certains sont très heureux de savoir qu'un euro vaut 655,96 francs CFA. Mais il faut savoir que c'est la principale défaillance de notre système économique et monétaire au sein de la communauté économique et monétaire de l'Afrique centrale et partant des pays de la zone franc. Eh bien, la livre égyptienne vaut 11,67 francs CFA. On a ce matin, bien sûr, pour ce qui est des monnaies africaines, un cédi ghanéen vaut 50,44 francs CFA. Puisque le temps court rapidement, on parle du naira nigérian, 0,42 francs CFA. Et bien sûr, pour conclure, le renminbi ou encore le yuan chinois vaut 84,47 francs CFA.
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1: Eh bien, situation plutôt favorable du poulet de chair. Ce week-end, on en trouvait véritablement à 3200, 3300 francs CFA. Les moyens, les gros, pour ce qui est des poulets de chair, on en trouve à 4 400-4 500 francs CFA. Il y avait tout de même une abondance relative dans nos marchés. Mais pour ce qui est de la tomate, la situation s'est relativement améliorée. Le cage de tomate a coûté 5 500 francs CFA chez les vendeurs à la criée hier encore. Et bien sûr, chez d'autres vendeurs, on en était à 6 000 francs CFA. Mesdames, messieurs, pour cette édition, c'est tout.
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0: Un autre journal qui va prendre droit de cité sur RFM, c'est bien entendu celui de 8h, le 8h bilingue avec Dorine Bimim et bien entendu Nadej Gang. Good morning, Nadej Gang.
1: Good morning, JCN.
0: What do you have this morning?
1: Well, the Maso Act 6 has officially come to a close and we're going to be talking about beneficiaries.
0: Dorine Bimi, bonjour.
2: Bonjour, JCM.
0: On aura quoi d'autre en complément d'information?
2: Toujours, hein, la Maso Acte 6, le message du président du consortium d'administration de Rena Pro Finance SA.
0: Rendez-vous donc dans exactement 5 minutes. C'est ici que nous on va devoir se dire au revoir pour ce jour. Prochain rendez-vous de la matinale royale, ce sera demain 6h-8h, mais juste après le 8h bilingue, Bill Zerok sera là pour le programme et combat royal jusqu'à 12h. Jean-Claude Ngué, c'est mon nom. Ne l'oubliez jamais, le chien qui a vu la panthère, celui qui ne l'a pas vu, n'ont pas la même façon de courir, à bon entendeur. Merci à Ulrich Kemou qui était à la console centrale, Alain Osekwekam derrière les caméras à côté régie vidéo. Coordination centrale assurée par Roger Kiex, la supervision générale du PDG, le révérend pasteur Bissaï Emmanuel Noël.
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ce que nous avons, nous te donnons. Cameroun, au nom de Jésus-Christ de Nazareth, lève-toi et prie, prie. Alléluia.

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2: Mesdames, messieurs, bonjour. Le 8h bilingue, Gang Nadege, good morning.
3: Bonjour, Dorine Bimi, good morning, dear listener, the main point.
2: Clap de fin de la Masso Acte 6 le 4 juillet 2026 dernier au stade Omnisport de Yaoundé. Les mutualistes ont vibré au rythme de la Tombola Acte 6, l'un des plus grands rendez-vous de la solidarité, d'opportunité et d'espoir. Vous écouterez dans le 8h bilingue le message du président du conseil d'administration du consortium Renapro Finance SA, promoteur de la Masso, le révérend pasteur Emmanuel Noël Bissaye.
3: And in sports, FC Ebolowa has secured the Guinness Women's Super League title for the second time with one game to spare. 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
2: Une fois de plus, bonjour. Ouvrons ce journal en santé. Épidémie de choléra à l'extrême nord. On enregistre déjà 10 décès sur 166 cas notifiés par le personnel de santé. 109 cas sont toujours actifs contre 47 guéris. En rappel, la réunion de travail a été présidée par le ministre de la Santé publique en vue de renforcer la coordination et accélérer la riposte. 51e session de l'Assemblée parlementaire de la francophonie, le Cameroun abritera cette session du 7 au 12 juillet prochain. Je vous l'annonçais en titre, après des mois de préparation de la grande tombola Masso, acte 6 de Renapro Finance SA au stade Omnisport de Yaoundé, des milliers de mutualistes sont repartis avec des lots tels maisons, voitures personnelles et des financements allant de 100 000 francs CFA à 2 millions de francs CFA. Une joie pour les participants, d'autant plus pour le président du conseil d'administration du consortium Renapro Finance SA, promoteur de la Masso, le révérend pasteur Emmanuel Noël Bissaye, que je vous propose d'écouter dans cet extrait sélectionné par l'ensemble de la rédaction.
4: D'abord, leur dire que la situation géopolitique est de plus en plus contraignante et contraintes budgétaires font l'objet de notre pays nous amène à comprendre que l'État ne peut plus tout faire. Nous devons nous organiser pour donner un ton à une approche d'organisation sociale qui permettrait à ce que nous mangeons, nous puissions nous vêtir, nous puissions nous loger, nous puissions nous soigner. De par notre structuration, de par l'idée de solidarité agissante, nous ne pouvons plus dire que nous allons fonctionner en base clos ou rentrer dans l'approche répit identitaire ou communautaire. Non, ce pays nous appartient. Ce continent, surtout l'Afrique noire, nous appartient. Nous sommes, permettez l'expression, condamnés à vivre.
2: Le ministre des Transports, Jean-Ernest Massenangale-Bibéré, préside ce jour avec les syndicalistes des transports routiers une réunion. Nous y reviendrons dans nos prochaines éditions.
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2: Le débat sur un troisième mandat pour le président Félix Tshisekedi en RDC est au cœur de l'actualité. Son deuxième mandat devant s'achever en 2028, bien que la Constitution limite les mandats à 2 ans. Le chef de l'État n'exclut plus de briguer un troisième mandat si le peuple le souhaite. En sport, sans transition, Coupe du Monde 2026, le Maroc en quart de finale. Les Lions de l'Atlas ont arraché leur ticket pour les quarts de finale en surclassant le Canada durant les huitièmes de finale par 3-0.
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et la mort sont au pouvoir de la langue, dit la Bible. Et nous périssons par notre manque de connaissances. Car plusieurs dans leur ignorance se sont amis du destructeur par toutes sortes de déclarations négatives et de malédictions qui vont venir le malheur sur la nation. Il est temps que nous changeons de paradigme en changeant de confession. Au nom de Proverbe 11:11, la nation s'élève par la bénédiction des hommes droits, mais elle est renversée par la bouche des méchants. Que la voix des justes s'élève et plaide pour la nation devant Dieu qui promet. Si mon peuple, si qui est invoqué mon nom, s'humilie, prie et cherche ma face, et s'il se détourne de sa mauvaise voie, je l'exaucerai des cieux, je lui pardonnerai son péché et je guérirai son pays. 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

0: ce que nous avons, nous te donnons. Cameroun, au nom de Jésus-Christ de Nazareth, lève-toi et prie, prie. 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

0: ¡Ey!
1: ¿Sé cómo? Comment vous vous sentez ce matin? En ce lundi, début de semaine. Alors dites-moi, ça a été le week-end? Est-ce que vous avez passé un bon week-end? Bon, alors on va faire le Congo ça. Hein? On va faire le Congo ça sur ce qui s'est passé au stade. Voilà. Au stade Omnisport samedi dernier. C'était bon. Me dit-on. C'était chouette. C'est ce qu'on dit. C'était nickel. Les gens se sont très bien amusés. Ils ont chanté, crié, sauté. Et puis ils sont repartis avec les lomas. Non, pas les lomas. Les offres. Non, mais c'est pas les lots là-bas, hein, c'est les offres. Hein. Voilà. Et puis c'était trop bon. Et ça, il s'est trouvé que le PCA a dit que cette année, pour l'acte 6, on ne va pas s'arrêter à deux maisons. Il en a ajouté une troisième. Oh, dis donc. Ça veut dire que la fête était belle. Tchop. Oh, dis donc. Je vous assure que au stade Omnisport samedi dernier, on s'est amusé, chanté, dansé, et puis il y avait les autres. C'était tout simplement nickel. Et là, ce matin, il s'appelle Ulrich Chocomo. Il assure la mise en onde de la résidente. Nous, on l'appelle le DJ. Derrière les caméras, Alain Kwekam. Il est bel et bien présent et bien pour toutes les plateformes digitales. Hein, c'est grâce à lui. Coordination centrale. Le duc Roger Kiek de Kiki, directeur général de Royal FM, avec à la conception et la supervision générale de cette émission, le révérend pasteur Bissa Emmanuel Noël. Je suis avec vous jusqu'à 11h55. Ah, je vous assure que c'est beau. La fête est belle. Parce qu'elle se poursuit sur nos antennes. Parce qu'elle se poursuit dans les familles. Parce qu'elle se poursuit auprès des agences Renapro, parce qu'elle se poursuit aussi dans nos cœurs, dans les quartiers, dans les agences Renapro. Oh mais dis donc, la fête est belle et elle se poursuit dans les points de souscription maçon. Ah ben ouais, hein? La fête est belle et elle se poursuit. Vous le savez, Renapove a 30 ans. Vous le savez, Renapove a 30 ans. Et la radio en a 10. La radio et en a 10. Et, bah ouais, le complexe hospitalier La Mamie. On m'envoie dire ça comment? Le complexe hospitalier La Mamie. Et bah, le complexe hospitalier La Mamie en a 5. Et le tout mélangé, ça donne quoi? Ça donne Renapro va 30 ans, la Royal la 5-10 ans. non, on reprend. on reprend. Attention, on y va. Renapro va 30 ans, la radio a 10 ans. Et la mamie alors? Elle a 5 ans. Tu vas? Ouais! Bon, toi, tu m'appelles maintenant là, tu veux dire quoi? Ouais, bon, maintenant, d'accord, ok. Vas-y, dis alors, va et t'écoute.
2: Mobile!
0: Ouais!
2: C'est comment?
0: Le Seigneur veille, mon frère, le Seigneur veille.
2: 10. Hein? Plus 5.
0: Ah oui.
2: Plus 30.
0: Ouais.
2: Ah, ça donne Royal FM.
0: Ça donne Royal FM, ça donne tout simplement oui. Le consortium. Voilà.
2: Bim.
0: Oui, mon grand.
2: Pousse les 886 boutons.
0: Je te dis
2: de
0: que
2: la console technique.
0: Avec l'appui du DJ. C'est-à-dire que quand on dit qu'un gars est DJ, c'est la magie.
2: Même le taximan Talaferge est content.
0: Mais, ouais, je te dis, dans les bureaux, ça saute.
2: Ça saute.
0: Au marché, alors, au marché, c'est la mort. Oui, je t'écoute.
2: C'est la magie.
0: Je te dis qu'un, c'est terrible.
2: Pardon, pousse encore. Allez. Le générique, là,
0: c'est la magie.
2: La magie.
0: Allez, merci beaucoup, mon frère. À tout à l'heure, mon grand. Voilà.
2: Merci.
0: C'est l'arbitre international. Attention, mesdames et messieurs. Voilà. Donc, Dieu nous prend encore. Non, on y va encore. Bon, allez, pour ce matin, chers auditeurs. Ouais, je n'ai pas envoyé le message du jour. Ouais, j'ai oublié d'envoyer le message du jour. Oh, c'est pas vrai. Le message de ce jour, il nous dit quoi? Attendez que je trouve le message de ce matin. Cet auditeur. Allô? Oui, allô?
2: Oui.
0: Oui, très grand. C'est de la part de?
2: Appelez-moi Samy de Big International.
0: Mais Samy!
2: Oui, mon grand.
0: Dis-moi, mon grand. Dis-moi tout. Dis-moi. Je t'écoute.
2: Je vais vous produire, hein. Je suis votre producteur. On ne sait pas vrai, bonne journée.
0: Allez, que Dieu te garde, mon frangin. Allez, passe une très très bonne journée. Eh bien, sur la radio ce matin. Oh, dis donc, le message de ce matin. Qu'est-ce qu'il nous dit, le message de ce matin? Qu'est-ce qu'il nous dit, le message de ce matin? Qu'est-ce qu'il nous dit? Bon, est-ce qu'on peut l'écouter, le message de ce matin? On l'écoute.
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0: C'était tout simplement magnifique. Oui, samedi dernier, mesdames, messieurs, bien du côté du stade Omnisport Amado Ahidjo. Je me suis déplacé dans les environs de 8 heures. Je suis allé là-bas et j'ai fait le tour. J'y suis resté jusqu'à dans les environs de 9 heures moins. Voilà. J'ai fait le tour. Bon, ben alors, comme il y avait un protocole particulièrement serré, très, très, très professionnel, eh bien, je me suis dit, bon, ok, il faut que je rentre en studio, puisque, bon, ben, vous le savez, il fallait que je serve de relais. Alors, j'arrive ici à la maison de la radio, et la chance que nous avons ici à la maison de la radio, c'est que, bon, ben, nous avons pratiquement la possibilité de voir tout ce qui se passe au stade à travers le petit écran. C'était tout simplement merveilleux. Premier constat, le public a répondu présent. Très nombreux. Vous étiez au stade, chers auditeurs. Ça fait chaud au cœur. Ça fait chaud au cœur de savoir que plus les années passent, plus, eh bien, vous êtes nombreux à comprendre, en fait, ce qu'est la Masso. Vous êtes très, très nombreux à pouvoir apercevoir, en fait, le but de la Masso. Chers auditeurs, c'est juste merveilleux. Oui, c'était magnifique au stade Omnisport Amado Ahidjo samedi dernier. Avec, évidemment, n'est-ce pas, ces stars qui n'ont pas cessé de vous mettre en ébullition. Oui, parce qu'il faut dire, le passage, évidemment, n'est-ce pas, des artistes a été particulièrement bénéfique. Eh bien oui, à tous les niveaux. Tous les artistes sur scène se sont déployés. C'était magnifique, c'était très beau. Et puis, naturellement, la transparence dans le tirage au sort. Mais avant d'en arriver là, vous avez vu la présence effective, n'est-ce pas, du gouverneur. Quand il est arrivé, ouh, tout s'est arrêté. C'était magnifique. Mais c'était beau. Hein. C'était très beau. C'est-à-dire que, oh Seigneur, il y a ce petit mélange, hein, cette mixture qui était faite de ce côté-là. Bon, on a une autorité en place, une autorité qui se socialise en réalité. Bon, mais en fait, passez-moi le mot. Hein. Socialise. C'est-à-dire que il part de son rang de gouverneur pour entrer au cœur même, n'est-ce pas, de la foule. Oui, il vient, il procède au tirage au sort. C'était beau, non? C'était beau. Je dis, j'en ai eu les larmes aux yeux. Oui, c'est-à-dire qu'il est rentré au cœur même des populations. C'est-à-dire, il est descendu de la tribune, il s'est fondu dans la masse, il est venu procéder au tirage au sort pour les maisons. C'était tellement beau que le pasteur a dit, bon, écoutez, vraiment, une troisième maison. Le PCA dit, allez, il faut une troisième maison ici. C'était magnifique, les gars. C'était trop beau. C'était trop, trop beau. De voir le gouverneur dans cet exercice, c'est une autorité, les gars. C'est une grosse autorité de la ville. Le gars dit non. Vraiment, je descends. C'est le même gouverneur. Quand il va remettre les clés, il y a, je crois, c'était à l'acte 3, si mes souvenirs sont exacts, l'acte 3 ou l'acte 4. Quand il va remettre les clés aux bénéficiaires des maisons, hein, Kolanga, voilà. Il dit, j'en ai entendu parler. On m'a dit que avec 100 francs de cotisation par jour, on peut bénéficier d'une maison à devenir propriétaire. J'en ai entendu parler. Et là, je suis venu voir de mes propres yeux. Oh, dis donc, c'est pas juste. Ah, oh, Dieu est merveilleux. Ah oui, il est venu, je suis venu voir de mes propres yeux. Et me voici. C'est vrai. Je confirme. Voici les clés que je m'en vais remettre à. Ah là là là là. C'était magnifique. Le même gouverneur encore, samedi dernier, il vient. Il enlève son étiquette de gouverneur. Tout son... Ah non, c'est pas possible. Maintenant, il se fond dans la masse. Il va jusqu'au tirage au sort des bénéficiaires des maisons. C'était très beau. Et à côté de ça, voilà, la foule était nombreuse. La foule était en ébullition. Tout le monde était content. Même ceux qui n'ont pas bénéficié. Cet auditeur cette année était très heureux. J'ai vu la joie dans le visage, n'est-ce pas, de toutes ces personnes. Il fallait les voir danser au stade. Il fallait voir. Les gars étaient en train de danser à tout vent. Ouais, c'était magnifique. C'était ça. Eh bien, j'en parle tout simplement ce matin, chers auditeurs, n'est-ce pas, pour dire à ceux peut-être qui n'ont pas pu faire le déplacement que voilà l'ambiance, évidemment, n'est-ce pas, de la mutuelle d'assistance et de solidarité. C'est pas au hasard si on parle ici de partage, de solidarité, d'amour. C'est pas un hasard. C'est exactement ce qui se passe. Et au fil des années, eh bien, ces qualités-là se renforcent dans l'opinion. Au sein de l'opinion, il y a un renforcement du partage, de la solidarité, de l'amour autour de la mutuelle d'assistance et de solidarité, chers auditeurs. C'est tout simplement magnifique. Vraiment, bravo. Bravo également, il faut le dire, au comité d'organisation. Ah ouais, bien organisé, bien structuré, bien reparti. Chacun connaissait exactement ce qu'il avait à faire. Waouh. Non, mais je vous assure que de plus en plus, on devient très professionnel dans l'événementiel chez nous. Ah ben oui, de plus en plus, on devient très, très professionnel dans l'événementiel chez nous. C'est magnifique. Ouais, c'est magnifique. Et, bon, ben sur le plan médiatique, vous avez vu, n'est-ce pas, tous étaient pratiquement présents. Hein. Ouais, tous les médias étaient présents. Et puis le relais, naturellement, n'est-ce pas, depuis la radio du stade Omnisport Amadou Ahidjo. C'était entre le stade Amadou Ahidjo, pardon, et la maison de la radio pour que les auditeurs restent à la maison. Écoutent et surtout participent au tirage au sort eh bien, des différentes offres. C'était tout simplement magnifique. Voilà. C'est vrai, rien n'est parfait. Non. Aucune œuvre humaine n'est parfaite. Il y a toujours quelque chose à corriger. Ça, c'est certain. Donc, certainement, n'est-ce pas, il y a quelques petites choses à corriger. Ça, c'est clair. Et nous nous excusons, évidemment, n'est-ce pas, pour tout ce qu'il y a que comme manquement. Mais toujours est-il que, bon, mais on apprend tous les jours. Et c'est tous les jours, n'est-ce pas, qu'on se perfectionne. Oui. Je reste convaincu que cette année, ça a été meilleur par rapport à l'année dernière. Donc, l'année prochaine, croyez-moi, ce sera encore davantage meilleur. On va essayer, n'est-ce pas, d'atteindre la perfection. Je me devais de vous le dire ce matin. Maintenant, à titre d'information, vous savez très bien que l'acte 7 a véritablement commencé. L'acte 7 de la mutuelle d'assistance et de solidarité a commencé. Et auprès des agences Renapro Finance SA, il y a déjà des mutualistes qui s'inscrivent et qui cotisent. Tout comme ici à la maison de la radio. Ah oui, il y a déjà des mutualistes qui, pour l'acte 7, cotisent. Qui s'inscrivent et cotisent. Ah ben oui, pour l'acte 7, l'AMASSO s'est lancé. Et naturellement, vous le savez, la fin de l'acte 7, ce sera le 29 juin 2027 à 16h. Oui. Donc, à titre d'information, chers auditeurs, vous connaissez évidemment, n'est-ce pas, les canaux qui nous permettent tout simplement de vous inscrire à la mutuelle d'assistance de solidarité. L'acte 7 est lancé. Maintenant, une autre information. Vous le savez, pour tous ceux qui sont bénéficiaires de l'acte 6, vous savez qu'à partir de maintenant, vous avez 45 jours pour vous constituer et pour constituer votre dossier. Évidemment, vous avez 45 jours pour constituer votre dossier. C'est-à-dire, vous allez d'abord vous signaler. En plus, vous allez remplir tout ce qui sera proposé comme paperasse. Vous avez 45 jours pour le faire. Si vous ne l'avez pas fait après 45 jours, naturellement, bon ben, vous serez tout simplement mis de côté. Voilà. Je crois que vous avez certainement compris. À titre d'information, vous aurez des explications, vous aurez tous les éléments, évidemment, n'est-ce pas, qui concourent à tout ceci au fil des émissions, au fil des jours, dans le cadre, évidemment, n'est-ce pas, de la mutuelle d'assistance et de solidarité. Cela dit, chers auditeurs, voilà, je me devais de vous donner tous ces éléments ce matin et sachez que la MASSO en est pratiquement déjà à l'acte 7.
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0: Vous le savez, chers auditeurs, nous sommes lundi et comme tous les lundis, eh bien, nous allons l'accueillir. Il s'agit désormais du chef de division des relations de la communication, chef de division de la communication des relations publiques du consortium Renapro Finance SA. Jean-Patient Sala, bonjour.
1: Bill Duroc, bonjour. Bonjour à tous les mutualistes bénéficiaires de la Masso Acte 6. Bonjour aux mutualistes non bénéficiaires du tirage au sort Masso Acte 6. Bonjour à tous les mutualistes de Masso Acte 6. Bonjour aux mutualistes de la Masso. Bonjour aux potentiels mutualistes. Bonjour aux futurs mutualistes. Bonjour à tous les Africains. Bonjour à tous les citoyens du monde qui sont sur le sol africain. Mesdames, messieurs, bonjour. Nous avons, avec beaucoup de bonheur et de satisfaction, bouclé avec l'acte 6 de la Masso au cours de l'apothéose du samedi 4 juillet dernier, au stade Amadou Ahidjo de Yaoundé. Le révérend pasteur Bissaï, Emmanuel Noël, remercie tous ceux et celles qui ont fait le déplacement du stade Amadou Ahidjo de Yaoundé, félicite tous ceux qui ont été tirés au sort par la main de Dieu et qui sont aujourd'hui bénéficiaires des offres Masso et qui demain certainement seront propriétaires. Il félicite également toutes les familles, les amis des mutualistes qui ont fait le déplacement du stade Amadou Ahidjo de Yaoundé. Il remercie les personnalités, les invités spéciaux qui ont fait le déplacement du stade Amadou Ahidjo de Yaoundé pour assister à l'apothéose de l'acte 6 de la Masso. Il remercie les autorités administratives de la région du centre pour leur accompagnement et leur présence. Et il tient à rappeler que la Masso accompagne l'État du Cameroun dans toutes ses politiques publiques en matière de lutte contre la pauvreté et la misère. Le groupe Renapro Finance SA, dans sa vocation sociale, accompagne l'État du Cameroun et envisage déjà dans ses actions enregistrées jusqu'ici de le poursuivre sur tout le continent africain. L'objectif d'accompagner tous les États africains, le continent africain, pour qu'enfin nous soyons main dans la main, en toute solidarité africaine, vainqueurs face à la pauvreté et à la misère. Le tirage au sort s'est déroulé dans les conditions qui ont été indiquées. Et ceux qui se sont retrouvés au stade Amadou Ahidjo de Yaoundé ont écouté attentivement le révérend pasteur Bissaï Emmanuel Noël dans son allocution. Les jours à venir, nous allons revenir étape par étape sur cette allocution. En l'écoutant, des maîtres mots sont ressortis. La responsabilité, l'humilité, la lutte contre la pauvreté et la misère. Tous ceux qui ont été tirés au sort, bénéficiaires, ont pour mission aussi, au nom des autres mutualistes, qui ne l'ont pas été, et même ceux qui ne sont pas mutualistes, la mission de faire bon usage des financements reçus. Voilà pourquoi vous avez pris soin, Bill Zorok, de leur rappeler la période de 45 jours qui est nécessaire, utile, pour que ils se familiarisent déjà avec leur offre, mais qu'ils respectent les règles. Vous devez, pour commencer à être utile, d'abord connaître, maîtriser et appliquer les règles qui font que cette offre vous revienne de droit et que plus tard, vous en deveniez le propriétaire légitime. Appropriez-vous les éléments de lecture qui sont inscrits, premièrement dans votre carnet de mutualiste et deuxièmement quand vous allez contracter, c'est-à-dire signer votre contrat avec Renaprove Finance SA. Un contrat d'ailleurs qui indique la procédure de remboursement à taux d'intérêt zéro de l'offre reçue. La fête a été très belle et les mutualistes sont repartis à 18h30 dans le calme, la paix et la sérénité. Le révérend pasteur Bissaï Emmanuel Noël vous remercie, tout comme il remercie Dieu Tout-Puissant qui a permis que cet événement se déroule sans intempérie. Dieu a été au centre de cette apothéose, au cœur de ce tirage au sort. Il rappelle, comme il a dit dans son discours, que pour l'acte 7 qui a commencé depuis le 30 juin 2026, que les deux innovations que sont Masso Bourse Académique et Masso Garantie Santé vont entrer en effectivité à l'acte 7. Pour Masso Bourse Académique, il va s'agir, selon nos prévisions et notre planification, de permettre à l'enfant bachelier d'être formé au cours de l'année académique et professionnelle 2027-2028 à moindre coût pendant 3 ans. Mais pour ceux, il faudra, pour accéder à cette offre Masso Bourse Académique, cotiser le montant de 100 000 francs CFA. 100 000 francs CFA pour l'acte 7, pour que votre enfant bachelier bénéficie d'une formation gratuite qui intègre son uniforme, l'inscription, les frais d'examen, aussi les frais d'examen. Si par exemple il est en cycle BTS, il y a des frais à débourser pour l'examen BTS. Tout cela intégré, vous allez devoir justement, pour souscrire à cette offre, cotiser le montant de 100 000 francs CFA. Nous parlons là de l'acte 7. Concernant Masso Garantie Santé, où votre parent ou vous-même êtes pris en charge à un plafond de 1 million de francs CFA gratuitement au complexe hospitalier La Mamu, ici à Yaoundé, vous allez devoir cotiser le montant de 50 000 francs CFA. Et évidemment, ces deux offres passeront par tirage au sort pour le compte de l'apothéose de l'acte 7 de la Masso. Ce sont deux innovations importantes et tellement profondes que nous prenons la peine de bien les structurer, de bien mûrir cette idée, ou alors ces deux offres, pour que chacun d'entre vous, chers mutualistes, potentiel mutualiste, futur mutualiste, non mutualiste, de bénéficier d'une assistance socio-médicale, socio-éducative à très très moindre coût. Des offres préférentielles qui vont vous permettre justement d'intégrer la vision de la MASSO, qui est de faire que les citoyens africains, camerounais, aient accès aux services sociaux de base sans avoir à souffrir, comme c'est le cas actuellement. L'éducation, la santé, deux éléments puissants de la construction de la vision de la solidarité africaine et de l'épanouissement des Africains, de leur entrée dans le giron mondial de l'influence pour aussi imposer notre vision de la vie humaine, qui est donc liée à la solidarité africaine. L'acte 7 a démarré en fondu enchaîné avec l'acte 6. Et nous continuons à dire que tous les champions de la MASSO qui respectent les règles et règlements sont à célébrer. Mais nous rappelons aussi, comme l'a fait le révérend pasteur Bissaï Emmanuel Noël dans son allocution samedi dernier, que tous ceux qui se comportent en renégats, en mécréants, n'auront que le salaire de leurs actions. À l'exemple de ces gens qui, depuis les actes derniers, ont bénéficié des voitures à usage taxi et qui ont procédé par la destruction de ces biens à eux offerts par les autres mutualistes. Le révérend pasteur Bissaï Emmanuel vous l'a dit, nous avons dans le parc automobile de la MASSO de Renapro Finance SA plus de 100 voitures que nous sommes en train de restaurer qui ont été détruites par de nombreux bénéficiaires des voitures taxi de la MASSO. Mais que cela ne tienne, ceux qui veulent entrer en possession de ces voitures qui ont été restaurées, n'hésitez pas à vous rapprocher du pool gestion MASSO au lieu dit Nkwaba Ngulzamba, nouvelle Nkwaba, pour qu'on puisse vous remettre un de ces véhicules et que vous puissiez, avec un versement de 20 000 francs CFA par semaine, soutenir vos familles et vous-même et être utile à la nation. Nous ne prêtons pas le flanc à tout type de sabotage ou d'invective. Nous restons dans la fourchette qui est la nôtre, celle de dire ce que nous faisons et de faire ce que nous disons, tout en interpellant tous les mutualistes à plus de responsabilité et de respect des 100 francs CFA mis à leur disposition par les autres. C'est le minimum à réaliser. Le fait que des milliers de gens aient versé 100 francs CFA pour que vous puissiez entrer en possession d'une offre, c'est extraordinaire et c'est à respecter et à vénérer. Félicitations à tous ceux qui ont été tirés au sort samedi dernier. D'ailleurs, nous avons vécu des choses extraordinaires. Prenons cet exemple. Cette jeune dame qui est venue représenter sa voisine de quartier, ce n'est ni sa sœur, ni ce n'est que sa voisine de quartier qui lui a dit « Je ne pourrai pas assister au tirage au sort. S'il te plaît, peux-tu aller me représenter ?» Et on demande une photocopie de la CENI, vous signez trois fois, et elle a écrit, Mademoiselle Tell me remplace. Elle l'a en mon nom. C'est-à-dire, elle a mandaté sa voisine, sa jeune voisine, qui n'est pas de sa famille, ni de son ethnie, ni de sa communauté. C'est sa voisine de quartier. Et qui est venue donc la représenter. En la représentant, nous avons appelé des volontaires pour le tirage au sort. Et cette jeune dame s'est retrouvée parmi les volontaires. Nous l'avons choisie au pif, au hasard. Nous l'avons demandé, venez tirer, les autres mutualistes. Ce que la jeune dame a commencé à faire, à l'offre 250 000 francs CFA. Elle a tiré des autres mutualistes. Et finalement, elle a tiré une dame. Et nous avons repris le nom de la dame en lisant le ticket de tombola. Et nous avons demandé, est-elle là dans le stade? Parce qu'il fallait se manifester pour qu'on soit sûr que le bénéficiaire ou son représentant ont fait le déplacement. Et devant nous, placée devant l'urne, elle a levé le doigt. Nous avons dit, mais c'est vous? Elle dit, non, ce n'est pas moi. Je suis venu représenter ma voisine. C'est ma voisine. Elle a tiré au sort sa propre voisine qui l'a envoyée la représenter. Dieu n'est-il pas magnifique? Vous voyez la main de Dieu. Et l'esprit de solidarité, d'amour, de paix, mené par des mutualistes, des Camerounais, des Africains, qui dans l'entente au quartier, dans la saine émulation, ont pu se soutenir. Et de manière soudée, Dieu a donc décidé de récompenser celle-là qui a fait confiance à une voisine de quartier, et non à sa cousine, ni à sa sœur, ni à son père, à une voisine du quartier, qui n'est même pas son amie, mais la voisine du quartier, qui l'a tirée elle-même au sort. Donc la voisine a tiré sa voisine au sort pour une offre de 250 000 francs CFA. Est-ce que ce n'est pas à féliciter, à apprécier? On ne verse pas dans l'étonnement quand on sait que c'est ainsi que Dieu agit. Tout au contraire, la main de Dieu l'a choisi. Tout comme nous avons été embêtés que quelqu'un soit tiré pour une maison et que son représentant n'ait pas les documents nécessaires pour attester que c'est bel et bien lui qui a été envoyé pour venir représenter le mutualiste. Il suffisait d'avoir le carnet du mutualiste en question et la photocopie signée trois fois qui indique que je donne mandat à X pour me représenter. La main de Dieu a parlé le 4 juillet 2026 au stade Amadou Ahidjo de Yaoundé. Chers mutualistes, faites très bon usage des offres reçues. Vous êtes encore en posture de bénéficiaire demain. Après avoir remboursé à taux d'intérêt zéro, vous serez propriétaire. Le révérend pasteur Bissa et Emmanuel Noël remercient aussi et félicitent tous ceux qui n'ont pas été tirés au sort, mais qui ont fait la fête avec les autres. Vous êtes de vrais champions de la Masso. Bill Zorok, merci.
0: Voilà, chers auditeurs, vous avez écouté le message, évidemment, n'est-ce pas, du chef de division de la communication et de relations publiques, porte-parole du président du conseil d'administration du consortium Rinapro Finance SA, Jean-Patient Tala. Très bonne journée.
1: Très bonne journée.
0: Mesdames et messieurs, la suite, évidemment, c'est maintenant.
2: The time is 9 a.m.
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0: Vous êtes sur la radio, chers auditeurs, et bien entendu, c'est Royal FM. Et oui, et Combat Royal, il est avec nous ce matin dans le cadre, évidemment, de Transport à la Une. Et ben oui, je suis en compagnie du président Jean... Non, bon, c'est pas Jean. Voilà, c'est monsieur des photos, c'est bien ça. Non, mais ce monsieur me trouble ce matin parce qu'il porte les bretelles. C'est-à-dire qu'il est habillé à l'anglaise. Voilà, plus exactement. C'est-à-dire qu'il a, il a le chapeau à l'anglais, il a pratiquement, n'est-ce pas, des bretelles totalement à l'anglaise. Bonjour, président.
1: Mon cher Bill, bonjour à tous ceux qui nous écoutent. Je
0: suis content, n'est-ce pas, de vous avoir ce matin.
1: Merci, merci.
0: Voilà, vous savez, quand vous êtes là, ça fait du bien.
1: En effet.
0: Voilà.
1: Si je ne suis pas là, c'est franchement toujours... Malgré moi.
0: Voilà.
1: Malgré moi.
0: Ça, il faut le dire. Président, ce matin, nous allons parler encore de la maçon.
1: Ouais. Mm-hmm.
0: Parce que il n'y a pas eu tirage au sort cette année, c'est-à-dire pour l'acte 6, pardon, eh bien, des transporteurs. Oui. La maçon, l'apothéose de l'acte 6, c'était samedi dernier, au stade Omnisports Amadou Ahidjo. Est-ce qu'il y a... On a donné les différentes raisons.
1: Ouais.
0: Toutes les raisons ont été épluchées tout au long, n'est-ce pas, de la semaine, par exemple.
1: Ouais.
0: Quelle est la leçon qu'on peut retenir ici? Parce que pendant qu'on est encore en train de parler de la masso, de l'apothéose, de l'acte 6, peut-être qu'on peut dégager une leçon de ce qui s'est véritablement passé, de ce qu'on peut on peut tirer peut-être les leçons pour l'acte 6 dans le secteur du transport. Qui a amené la masso?
1: Tout à fait.
0: Vous êtes président de syndicat. Quelle leçon est-ce qu'on peut tirer de ce qui vient de se passer?
1: Oui, on doit dire que la Masso est une entreprise qui a été pensée,
0: voilà,
1: réfléchie.
0: Je vous en prie.
1: C'est-à-dire que l'initiateur avait pensé qu'à partir d'une telle structure,
0: oui,
1: on pouvait changer des vies. On doit changer des vies.
0: Bien sûr, président.
1: Parce que, vous savez, dans la mutualité, on se soutient.
0: Absolument.
1: Et on atteint toujours l'objectif.
0: Absolument.
1: Parce qu'aujourd'hui, c'est toi. Demain, c'est moi. Maintenant, les transporteurs qui ont inspiré la masso.
0: Absolument.
1: OK?
0: Oui, président.
1: Aujourd'hui, sont carrément à la traîne.
0: Oui.
1: Et... c'est symptomatique de l'idée qu'on se fait des transporteurs taximènes au Cameroun.
0: Je vous en prie. Ça fait mal, ça.
1: C'est symptomatique de l'idée qu'on se fait des transporteurs en général au Cameroun.
0: Je vous assure.
1: L'impression qui se dégage, c'est que c'est peut-être un métier pour malhonnêtes.
0: C'est
1: le mot qu'on utilise très souvent.
0: Très souvent, oui.
1: Pour les qualifier.
0: Exactement.
1: Et... s'il y a un mot qu'on ne doit jamais utiliser contre vous quelque part,
0: oui, président,
1: c'est le mot malhonnête.
0: Ça, c'est clair.
1: C'est-à-dire qu'ils sont nombreux là qui s'amusent parfois à entendre, à se voir faire appeler malhonnête. Ils regardent. Moi, Defosso Ken qui vous parle là, si vous tentez, vous essayez seulement de me dire malhonnête, vous allez me voir. Vous allez voir qui je suis.
0: Je vous en prie.
1: Parce qu'on ne s'amuse pas avec moi. Je ne joue pas avec la chose d'autrui.
0: C'est clair.
1: Parce que si je ne fais pas pour autrui, comme ça va être ma part, je ne peux pas faire ma part.
0: Non, c'est pas possible.
1: C'est la philosophie, c'est la loi,
0: c'est la loi
1: de la
0: voilà.
1: vie. Vous comprenez ça?
0: Exactement.
1: Maintenant, ils sont là nombreux taximènes. À qui on a donné des véhicules?
0: Ah oui.
1: Ils prennent le véhicule, ils vont s'amuser. Pourtant, on leur dit, combien pouvez-vous verser vraiment la semaine? Bien, peut-être y a-t-il... des contraintes,
0: oui,
1: voyez-vous,
0: oui,
1: qui sont derrière ça.
0: Oui.
1: Mais quelles sont ces contraintes? Il faut les exprimer.
0: Exactement.
1: Il faut les exprimer.
0: Exactement.
1: Vous comprenez? Il faut les exprimer. Peut-être on peut revoir ces contraintes-là et voir dans quelle mesure faire en sorte qu'on avance ensemble.
0: Vous dites quelque chose de pertinent, président.
1: Oui.
0: Parce que vous savez, quand on a démarré la masso, les transporteurs,
1: ouais,
0: au départ, ça a été très compliqué.
1: Ouais.
0: Parce que, en fait, on exigeait de chacun de pouvoir verser 40 000.
1: Ouais.
0: D'accord. Et ce sont encore les chauffeurs taxis qui sont venus auprès du président du conseil d'administration leur présentaient leurs difficultés à pouvoir les verser les 40 000. Et le président, d'ailleurs, il faut dire qu'à cette époque-là, ça chauffait. Il y a même le feu président Zena, qui a été même condamné parce que, bon, ben, à un moment, il se comportait d'une certaine manière. Mais, par la suite, on s'est rendu compte qu'effectivement, il était de bon ton que chaque chauffeur donne quand même le quota qu'il est capable de verser par semaine, mais pas moins de 20 000.
1: Lui-même.
0: Exactement, lui-même.
1: Voilà. Qu'il dise, moi, qui reçois ce véhicule,
0: voilà,
1: je suis en capacité chaque semaine de verser tel tant, montant.
0: Exactement.
1: Ok.
0: À partir de 20 000.
1: À partir de 20 000.
0: Oui.
1: Et à partir de 20 000, on cale donc pour dire que, ok, si c'était 40 000, tu devais avoir ce véhicule en 2 ans.
0: Voilà.
1: Maintenant que tu as dit 20 000, bon, tu ça dit que tu auras le véhicule en 4 ans.
0: C'est tout.
1: Maintenant, à charge pour toi maintenant d'en faire ton véhicule, d'en faire ton bébé.
0: Exactement.
1: N'est-ce pas? D'en faire ton bébé et tout faire pour qu'au terme de 4 ans, le véhicule te revienne. Parce qu'il faut dire qu'ils sont nombreux là qui ont fait 5 ans, 10 ans, 15 ans,
0: sans
1: 20
0: véhicule.
1: Ans, 25 ans, 30 ans, 35 ans, 40 ans de taxi sans véhicule.
0: Et sans être propriétaire. Seigneur Dieu Tout-Puissant.
1: Vous comprenez, Bill?
0: Oh là
1: sans
0: là.
1: Être propriétaire. Donc maintenant, vous prenez un véhicule qui peut vous faire 4 ans, au prorata de 20 000 francs la semaine.
0: Oui.
1: Pour 4 ans, vous devenez propriétaire. Puisque vous êtes déjà propriétaire à partir du jour où vous avez eu le véhicule.
0: Vraiment.
1: Un véhicule, en fait, quand on vous donne la condition, vous êtes déjà propriétaire.
0: C'est clair.
1: En réalité, vous êtes déjà propriétaire. Alors, qu'est-ce qui peut bien expliquer que on en soit aujourd'hui à taux zéro de la, des attentes des taximens, des attentes des transporteurs.
0: Je vous assure.
1: Tout bord confondu. Donc, il y a pratiquement une remise en question à faire.
0: Oui, absolument. Okay? Absolument.
1: Il y a une interrogation à noter pour dire sincèrement, eux-là, qui nous écoutent, parce qu'en fait même, ici à Royal FM, voici l'émission la plus formidable du Cameroun qu'on ait donnée aux travailleurs depuis le Cameroun indépendant.
0: Je vous assure.
1: Je dis depuis le Cameroun indépendant. On a, you know, les travailleurs n'ont jamais eu une telle tribune. Les transporteurs ont une tribune comme celle-ci. C'est-à-dire que pendant, on est à acte 7, n'est-ce pas?
0: Oui,
1: pendant 6 ans, je passe mon temps ici à les éduquer, à les former, à les informer, à leur donner les secrets de la vie même.
0: Je vous assure.
1: Parce que moi, je suis passé par là.
0: Exactement.
1: Je connais.
0: Exactement.
1: Ok? Et je n'ai pas raté ma vie. Ce qui est évident, je n'ai pas raté ma vie. Et quand on me coûte, on ne peut pas rater sa vie.
0: C'est clair, président.
1: D'ailleurs, tous les membres du Sinistère, ils sont tous propriétaires.
0: Je
1: Parce que je leur dis toujours, tu ne peux pas être à côté de moi, tu n'as pas la voiture. Comment?
0: Sauf si tu
1: as 4 femmes.
0: Voilà.
1: La femme fait dépenser. Oui, parce qu'une femme, pour sortir, il faut l'argent.
0: Je vous en prie.
1: Ok? Si tu prends 1, 2, 3, c'est fini.
0: Là, il y a un problème.
1: Si tu es taximan, tu ne peux plus.
0: Non, tu peux
1: plus. Parce que taximan, c'est quoi? C'est un métier où, sincèrement, on vit au petit bonheur la chance, vous comprenez?
0: Oui.
1: On tire le diable par la queue, et ça fait que si tu fais certaines dépenses,
0: oui,
1: tu ne peux pas faire des économies. Parce que faire des économies, c'est quoi? C'est faire des dépenses. Maintenant, si tu joues au Ndiambo, tu vas faire comment? Tu ne peux pas. Et puis, Dieu te donne la force, tu n'es pas malade. Tu fais 2, 3, 4, 5 ans, tu n'as pas la voiture, c'est comment?
0: Il y a un problème. Allons prendre un peu les auditeurs qui nous appellent. Allô, bonjour. Allô, bonjour. Allô, bonjour.
2: Allô?
0: Oui, bonjour.
2: Bonjour, Bill Zerop.
0: Oui, le patriarche Mani Onana.
2: Confirmé.
0: Je vous en
2: prie. Baptisé de son père, traditionnaliste.
0: Je vous en prie.

0: Merci, mon
1: gars. Derrière un transporteur qui signe des cautions avant qu'on lui remette la voiture et la cellule juridique va dans son village ou bien son domicile. Et avant, il lui remet qu'on appelle ces 5 personnes qui la mettent comme caution. Ils viennent déclarer des choses devant la cellule juridique qui remet la voiture. C'est impossible de voir ce genre de choses. Quelqu'un vous donne la nourriture sur la table, vous partez manger au sol comme le chien. Une graine d'arachide a fait pourrir toutes les graines et les dents dans la bouche.
0: Merci. Merci beaucoup. Merci pour cette contribution ce matin. Président,
2: oui.
0: Alors, pour sortir de cet entretien, parce qu'on a encore quelques minutes, pour sortir de cet entretien, alors, il y a, en quoi bon,
2: oui.
0: Plus de 100 véhicules dans le parking.
2: Oui.
0: Alors, tous les postulants là, parce qu'ils sont très nombreux, ils postulent.
2: Oui.
0: Voilà. Vous permettez, on peut encore prendre quand même cet auditeur. Allô?
3: Bonjour, monsieur Bill.
0: Bonjour, très cher, c'est de la part de...
3: La part de Manga.
0: Le frère Manga est avec nous. Merci d'être
3: là. Nicole Dusson.
0: Mais je vous en prie. Merci beaucoup.
3: Le problème que vous avez exposé là sur le plateau, vraiment, c'est malheureux. Parce que quelqu'un, on te sert un plateau pour manger à table, comme on dit communément. Tu enlèves, tu poses par terre comme un chien pour manger sur le sol.
0: C'est ça le truc.
3: Vraiment, ça ne se comprend pas.
0: Vraiment.
3: Quand quelqu'un fait comme ça, c'est vraiment un vrai irresponsable. Ça veut même dire que celui-là, il ne peut presque rien faire dans sa vie.
0: Je vous assure.
3: Avec autant de chance. Bon, je crois que c'est ce que je voulais dire. En plus de ça, je voulais un peu vous demander, pour l'acte 7, parce que moi je suis de la Masso senior.
0: Oui, oui, oui, oui.
3: Pour l'acte 7, parce que l'acte 6 qui venait de passer, je m'étais inscrit à l'arena prove de Eligefa.
0: Oui.
3: On m'a dit là-bas que je ne bénéficiais pas de la tombola.
0: Oui.
3: Je voulais donc demander pour l'acte 7.
0: D'accord.
3: Est-ce que même pour les frais de santé là, de 1 million, même la Masso senior ne peut pas bénéficier quelque chose dedans, je ne sais pas comment vous avez réfléchi.
0: D'accord. De toute façon, vous aurez toutes les informations relatives dans les tout prochains jours. Il faut simplement rester à l'écoute.
3: D'accord.
0: Je vous en prie. Merci beaucoup.
3: Merci et bonne journée.
0: Allez, très très bonne journée. Allô, bonjour.
4: Bonjour, Grand Bill.
0: Oui, très grand. Merci d'avoir patienté. C'est de la part de...
4: Maître Champion, Grand Bill.
0: Maître Champion est avec
4: je
0: nous.
4: Je disais vraiment, je disais à M. Devoqua, tu vois comment quand il supporte les tassements, il va aller voir ce que le père pleurait au stade samedi à cause des tassements. Il dit qu'il faisait le projet là pour les tassements.
0: Oui,
4: maintenant,
0: sûr.
4: Les tassements l'ont vraiment dessus jusqu'à avoir plus de 100 voitures dans le parc. Vraiment, il ne sait même pas comment faire vraiment. Moi-même, j'ai pleuré. C'est les gens-là qui vont nous gâter le projet, Grand Bill. Il faut vraiment qu'on revoie ces gens-là. Voilà, je parle parce que le président est là.
0: Oui.
4: Quand le président parle, si on dit souvent qu'il n'est pas bien. Voilà les tassements, que c'était leur projet, que ce qui est congolé. Les larmes coulaient le samedi chez le père, vraiment.
0: Je vous assure.
4: Il disait qu'il arrive là, il va payer dans 2040 ou c'est 5 milliards pour payer les mutualistes. Maintenant, les tassements l'ont gâté le projet.
0: Je vous assure. Quand
4: il, vraiment, il faut qu'on essaie de voir ce qu'on peut faire, ce genre-là.
0: Merci, mon grand. Merci pour cette contribution ce matin.
4: Ouais.
0: Et les tassements sont touchés, finalement.
5: Oui, en effet, oui.
0: Ouais, j'ai l'impression qu'il y a une douleur.
5: Je sais pas. C'est pourquoi est-ce qu'on a eu tant, mais on attend. C'est pas sûr, c'est une mort malheureuse quoi. Qu'on aille d'entre, parce que c'est pas tous les tassements qui sont.
0: Mais oui.
5: Qui sont malhonnêtes.
0: Absolument pas.
5: Vous comprenez?
0: Absolument pas.
5: Mais c'est comment ça se fait qu'on tombe toujours
0: oui.
5: sur ces gens-là qui ne méritent pas qu'on leur vienne en aide. Je ne sais pas comment. Est-ce que quelque chose ne. Il y a un problème quelque part qu'il faut déceler.
0: Absolument.
5: Vous comprenez?
0: N'est-ce pas, président?
5: Quoi qu'il en soit, je vais y réfléchir.
0: Oui, réfléchissons, ouais. président. Parce que bon, ben, les 100 véhicules.
5: Il y a quelque chose qui ne va pas.
0: Les 100 véhicules, n'est-ce pas, qu'on retourne dans le parking de Kwaban là.
5: Ouais.
0: Bon, ben là, il faut absolument, n'est-ce pas, une répartition, j'ai envie de dire, équitable.
5: Quoi qu'il en soit.
0: Mais surtout après étude de dossier.
5: Ouais.

0: Voilà. Quoi qu'il en soit, oui. J'imagine hein, oui. qui sont peut-être, qui ont pris les véhicules, oui. n'est-ce pas, oui. et ont eu certaines contraintes.
1: Oui.
0: Moi, je leur dis de manière solennelle,
1: oui.
0: je les veux à cœur ouvert à une discussion. Si voilà. quelqu'un a des préoccupations,
1: voilà.
0: qui estime que non, il aurait pu, mais ceci a bloqué,
1: oui, oui.
0: venez pour qu'on en discute.
1: Exactement.
0: Okay? Et, on en discute, parce que le but... c'est pas d'avoir c'est de trouver des solutions au problème.
1: Exactement.
0: Trouver des solutions au problème.
1: C'est ce que recherche venez évidemment qu'on essaye, le révérend oui, pasteur.
0: Voilà. Donc poser les problèmes, on va les
1: ensemble, oui, oui.
0: n'est-ce pas, on voit un peu si peut-être 15 personnes oui. viennent dire la même chose.
1: Oui, okay? a, oui
0: là, ça veut dire que quelque part
1: il faut voir un problème à ce niveau.
0: Donc, si 30 personnes viennent dire par exemple, la même chose, il faut trouver n'est-ce pas des solutions à ce problème pour faire en sorte que nous que la maison.
1: Oui.
0: Nous reviens, c'est-à-dire que soit encore comme on avait pensé
1: au départ. Allô, bonjour.
2: Egbel.
1: Oui, très grand.
2: Bonjour.
1: Bonjour, Opuchuku.
2: Good morning, Mr. President.
0: Yes, good morning, Madière.
2: Egbel, au crédit, si c'est toi qui vas payer.
1: Il n'y a pas de problème.
2: Egbel, c'est même mon frère.
1: Il n'y a pas de souci, mon grand. Il n'y a aucun problème.
2: Egbel.
1: Oui, grand.
2: Je ne sais pas. Tout ce qui ne va pas avec nous, le taximan, parce que vraiment, il y a beaucoup de taximans que même si tu les donnes des milliards, ils ne peuvent jamais devenir patron dans leur vie. Ils vont seulement les mercenaires, parce que il va venir te dire que, il va venir te donner le motif. Et s'ils prennent alors, par exemple, comme ils avaient pris le taxi en condition de vente, en donnant par notre papa le revenant, par exemple, ils ont pris ça, ils ne pouvaient pas gérer parce qu'ils n'ont pas cet esprit d'être le patron de lui-même. Ils ont l'esprit de travailler en tant que chauffeur. Le jour que ça ne va pas, ils viennent dire que ça ne va pas. Ils disparaissent. Peut-être même avec le carburant, avec la recette. Je sors comme ça de Boya. J'ai garé depuis vendredi. C'est ce matin que je suis venu démarrer parce que je ne pouvais pas donner à quelqu'un qui va me appeler au téléphone. Vous me rencontrez n'importe quoi. Et après, ils ne te donnent pas la recette. Donc, c'est cet esprit-là qui fait que nous-mêmes, on a gâté ce qu'on nous a mis sous pied pour nous aider. Parce que c'est une chose. Tu sais combien on boit la Yaris version maintenant dehors?
1: Non.
2: 4 500 000.
1: Hein?
2: Oui. Quelqu'un vient vous donner 4 millions et te dit rembourser 20 000. Ça dépend de toi, entre 20 000 et 40 000. Et si on te donne le taxi à 5 500 000, le vaisseau décadéen, c'est 5 500 000. Tu verses au moins 60 000 par semaine. C'est ça qu'il préfère. Mais pour prendre là où c'est moins cher, et c'est facile, il refuse. Donc, on ne se comprend pas. Tout à l'heure, mon frère.
1: Merci pour cette contribution, mon grand. Merci vraiment pour... à temps présent, nous avons... Allô?
3: Hey, bonjour, Bill.
1: Oui, mon grand.
3: Oui, c'est Pierre qui appelle.
1: Oui, mon grand, je t'écoute.
3: Oui, bonjour, président.
0: Bonjour, bonjour.
3: Je suis de ceux qui croient que, comme le sénateur est avec la mutuelle, je me dis que dès qu'on a recruté un chauffeur, il faut d'abord que vous le renvoyez au syndicat, qu'on le forme encore bien. Qu'on le forme encore très, très bien. Avant qu'il ne reprenne une voiture. Parce que beaucoup ne sont pas formés là. Et ça, pas si bon. Et c'est un problème. Merci. Ok, merci.
1: Merci, mon grand. Merci pour cette contribution ce matin. Allô, bonjour.
4: Oui, bonjour.
1: Oui, très grand. C'est de la part de.
4: Bonjour.
1: Oui, mon frère. C'est de la part de.
4: C'est de la part de Mbala Jean.
1: Monsieur Jean, allons.
4: Bonjour, président.
0: Bonjour, mon cher. Bonjour.
4: Je propose que les présidents des syndicats parraine les chauffeurs, puisque le président doit connaître dans son syndicat les gens qui sont heureux. C'est les syndicats qui doivent proposer les chauffeurs au PCA. Parce que les Camerounais, là, je ne comprends pas.
1: Donc maintenant, vous demandez... Monsieur Mbala, vous êtes en train de demander au PCA, désormais, n'est-ce pas, de donner la responsabilité au syndicat de choisir eux-mêmes qui peut être chauffeur ou pas, c'est ça?
4: Oui.
1: Ah, ok, d'accord. De sélectionner, de faire la sélection, quoi.
4: Puisque le président qui est devant vous là, il connaît tous ces gens qui sont honnêtes.
1: D'accord. D'accord, mon gars.
4: Merci. Vous avez donné des voitures aux gens qui n'étaient même pas syndiqués.
1: Très bon.
4: Quelqu'un qui est incapable de donner 50 francs par mois pour le syndicat.
1: D'accord.
4: Vous les trouvez sérieux?
1: Je vous en prie. Merci.
4: Ok, bonne journée.
1: Très bonne journée, mon grand. Oui, allô? Bonjour, oui, très grand. C'est de la part de?
5: De Guilou.
1: Oui, Guilou, allons-y.
5: Bonjour, président.
0: Bonjour, mon cher Guilou, bonjour.
5: Bill.
1: Oui, grand.
5: À mon temps, j'avais proposé ceci déjà. J'avais proposé. On ne remet pas un véhicule comme si on remettait un billet à un enfant. J'avais fait une proposition aussi. Je disais, si on veut remettre un véhicule à quelqu'un, qu'il ait son apport personnel. Son apport personnel amène ce garçon à voir d'abord son argent qu'il a donné comme apport personnel, à être très sérieux. C'est-à-dire que tu vois, tu as ton apport personnel, peut-être tu as déposé ton argent, peut-être même 400 ou 500 000. Tu dois te battre, tu dois être très sérieux. Ou alors, tu prends un véhicule de 4 millions, on remet un enfant, il sort, il lance, il porte des jeunes de bananes et tout. Parce qu'il ne sait même pas combien est-ce que c'est un véhicule. Mais si on lui avait. Si on lui avait dit au départ, ok, sur le montant qu'on te donne, tu as peut-être ton apport, peut-être de 400, 500, 600 000, je crois que les gars devaient être plus sûrs. C'est la proposition que je pose. Et j'insiste dessus pour que ça soit comme ça.
1: Merci.
5: Donc ils vont respecter.
1: Merci infiniment, le Guilou. Allô, bonjour. Allô?
6: Bonjour. Allô? Bonjour.
1: Oui, Papa Kamto, merci d'être là. Allons-y, Papa Kamto.
6: Ok. Selon moi, les sentiments sont tellement malhonnêtes que ça, c'est parce que l'étude du dossier a été aussi léger. On doit donner la voiture à quelqu'un avec un garant qui est costaud. Donc si votre garant n'a rien qu'on peut saisir chez lui jusqu'à ça vaut la voiture là, il ne faut pas qu'on vous la donne. C'est la même chose pour les offres financières. On ne peut pas prendre 1 ou 2 millions comme ça et donner à quelqu'un qui est flottant, quelqu'un qui peut disparaître à tout moment.
1: Bah oui.
6: Oui, c'est donc l'étude du dossier est un peu léger.
1: D'accord.
6: J'en ai terminé.
1: Merci beaucoup, Papa. Quand ton président va sortir.
0: Oui. Je peux te rassurer, Bill.
1: Oui, président.
0: Si vous me donnez 1000 voitures,
1: oui, président.
0: Il n'y a pas un taximan là qui peut me déranger.
1: Ça, c'est clair.
0: Il n'y a pas une pauvre femme à me déranger. Quand tu viens même, comme un taximan, je te regarde seulement dans tes yeux. Toi-même, tu sens que le type-ci, tu ne peux pas blaguer avec lui.
1: C'est clair, président.
0: Non, tu ne peux pas.
1: Ouais.
0: Parce que quand tu même, je connais même, quand tu ouvres ta bouche, je connais déjà ton genre et je te situe.
1: Je vous en prie.
0: Et je te suis particulièrement.
1: Absolument, président.
0: Je te suis. Vous comprenez? Et quand je vais te parler une, deux, trois fois, tu vas te ranger.
1: D'accord.
0: Donc, moi, je n'arrive pas à comprendre. C'est-à-dire que. Et puis, il faut que les taximens comprennent une chose.
1: Oui, président.
0: Nous, quand on fait le taxi jusqu'en 2006,
1: oui, président.
0: Parce qu'on a fait un combat pas possible. Oui, c'est-à-dire qu'on a souffert dans ce métier.
1: Je vous comprends, président.
0: Donc, il n'y a plus un taximan qui dira à son fils demain que je n'ai pas conçu la maison parce que le taxi me dérangeait.
1: Non.
0: Nous serons là pour dire, vous mentez. Que tu manques, ne manques pas à ton fils. Tu es responsable de ton échec.
1: C'est clair.
0: Vous comprenez? Parce qu'aujourd'hui, on se bat. Pour que les transporteurs là puissent travailler dans de bonnes conditions. Voyez-vous, vous les voyez pour le syndicat. Quand même, je suis comme ça, n'est-ce pas?
1: Oui, président.
0: Ils n'aiment pas rencontrer quelqu'un qui est.
1: Qui les maîtrise.
0: Qui les maîtrise.
1: Oui, qui les maîtrise.
0: Ils n'aiment pas.
1: Ouais.
0: Alors que quand ils m'entendent même parler ici,
1: oui.
0: Je les brûle, je les chauffe. Vous comprenez ça?
1: Pourtant, c'est pour leur bien.
0: Pourtant, c'est pour leur bien.
1: Absolument.
0: Oui, simplement. La preuve, c'est que tous ceux qui me côtoient
1: sont
0: avec les voitures. On est toujours propriétaires.
1: Merci. Merci beaucoup, président.
0: Mais ils n'ont pas d'excuses.
1: De toute façon, je pense qu'il était important de revenir là-dessus.
0: Tout à fait.
1: Bon, ben, on sort de l'acte 6. Voilà l'acte 7 qui est entamé. Et donc, les transporteurs devront bien se tenir.
0: En effet.
1: Parce que, bon, ben, là, les voitures sont disponibles, les gars. Donc, il suffit simplement, n'est-ce pas, de remplir les conditions. Et, naturellement, vous aurez droit à ce véhicule. Merci, président. Hein.
0: Merci bien.
1: Très, très bonne journée. Mais avant de partir, vous permettez, d'abord la pub. Et ensuite, il y a une chanson que j'ai envie de vous faire écouter.
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0: Bien, voilà, c'est sur la radio, chers auditeurs. Nous avons cet autre auditeur en ligne. Bien oui, allons le chercher. Allô, bonjour.
1: Allô.
0: Le patriarche maréchal Thomas Masson qui est avec nous ce matin. Bonjour, hello. Patriarche. Oui, patriarche.
1: Ah, j'ai écouté de manière religieuse mon frère et ami Diefo Soken.
0: Ah oui, Jean-Colin
1: Diefo Soken. Il a pu bien danser du bon douleur.
0: Ouais, ouais.
1: Mais ça, c'est la fin des années 70, début des années 80.
0: Et avec ses bretelles.
1: Est-ce que tu as suivi les trompettes?
0: Ah oui.
1: Ah.
0: Ouais, la
1: ça,
0: section vent. Avec Jimmy Vodo. Ah oui.
1: Mais Jimmy Vodo.
0: Ah oui. Magnifique.
1: Alain Ditouré.
0: Ah ça.
1: Là, il était entouré de l'équipe nationale du Makossa.
0: Du Makossa. Ah ouais, piloté.
1: Donald Wesley à la batterie.
0: Piloté par monsieur Toto Guillaume.
1: Oh là là là.
0: Voilà.
1: C'est toi qui vas me faire lever. J'étais encore dans la boîte. Tu sais qui t'es très frais dans la cité Ongola.
0: Elle est très très bonne.
1: J'attends le patriarche sûrement en avant pour la revue.
0: Pour la suite. Merci beaucoup, mon grand. Très très bonne journée. Allons prendre cet autre auditeur. Allô, bonjour. Eh, la Rémé de Wé, comment vas-tu, maman?
2: Je suis bien, je me plains pas de ci comme un charme.
0: Ah, ben ça fait plaisir, ça fait vraiment plaisir de t'entendre ce matin.
2: Je suis aussi bisous, couple bisous, pour les maîtres et les stars au mi-sport. C'était super, c'était extraordinaire, c'était mouin.
0: Merci, ma mère, merci infiniment.
2: Je dis que tout s'est passé là-bas à merveille, pour ce scolaire, on a donné les maisons encore supplémentaires.
0: Je te jure.
2: Le pasteur était fort de ce côté.
0: C'était magnifique.
2: C'était voilà. Venu voir.
0: Allez.
2: La focale chigo top, sénateur Iwaka.
0: Yes!
2: Kalamato ne blague pas.
0: Ah, ça! Merci beaucoup. Allez, très bonne journée, la mère.
2: C'est la vérité. Il y a l'honnêteté là-bas.
0: D'accord,
2: c'était pour venir voir de tes yeux. Viens manger Noël là-bas. C'était chaud.
0: Merci
2: les
0: beaucoup.
2: Les Italiens étaient contents. D'autres priaient Dieu du ciel quand on les appelait. D'autres faisaient les manières vraiment ça faisait de l'histoire là-bas au cas de l'histoire.
0: D'accord, maman. On n'a pas la paix, la pub, maman, s'il te plaît. On revient tout à l'heure, juste après la pub. Allez, c'est la pub.
3: Maman, oh, yayato.
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0: Bien, première sortie, mesdames, messieurs, ben oui, en ce lundi, de la presse qui passe au scanner avec Jean-Marie Anaba. Bonjour.
1: Merci. Bonjour à vous, Bill Srock. Bonjour à nos auditeurs. Hein. Bonjour aux internautes. Bonjour également aux mutualistes qui ont fêté le week-end.
0: Il faut dire que l'activité parlementaire est au centre, n'est-ce pas, du traitement. C'est ce qui fait la une de journaux ce matin.
1: Alors, rester au Parlement, c'est parler de cette polémique au niveau de l'Assemblée nationale avec la publication récente de l'arrêté portant nomination des chargés de mission au cabinet du président de l'Assemblée nationale qui a immédiatement, selon la nouvelle expression, enflammé l'opinion publique camerounaise en raison d'un nom particulièrement évocateur en nommant sa propre fille, Madame Datou Lessi Marlène Audrey, à ce poste stratégique. Le journal La Nouvelle Expression laisse entendre que le nouveau président de la Chambre basse, Théodore Datou, a réveillé les vieux démons d'un débat national jamais totalement apaisé. La nomination en question fait polémique et le journal de Séverin Tchounke en parle dans son numéro en kiosque ce lundi matin. Le quotidien gouvernemental parlant du Parlement nous annonce qu'en prélude, nous annonce que la 51e session de l'Assemblée parlementaire de la francophonie s'ouvre demain à Yaoundé en prélude à ses travaux qui débutent donc demain mardi au Palais de Verre, Paul Biya. L'association des secrétaires généraux des parlements francophones est aussi réunie depuis samedi dernier pour aborder diverses thématiques en lien avec l'événement dont les enjeux sont expliqués dans les colonnes de Cameroun Tribune de ce matin. Gouvernance presse nous balade plutôt dans les municipalités, notamment au cœur du Rassemblement démocratique du peuple camerounais à Ayos, dans le RDPC, Nyon Infumu Nord. Les bases d'une victoire et d'une nouvelle victoire ont été bien fixées. Le journal raconte que jeudi dernier, la salle de réunion de la commune d'Ayos a servi de cadre à une importante assise politique sous la présidence de Paul Ndongo Bikor, le président de la sous-section RDPC, Nyon Infumu Nord et maire de la commune d'Ayos. Les 44 présidents de sous-section du parti se sont retrouvés pour faire le point sur l'animation des structures de base, planifier les prochaines étapes politiques et évaluer l'impact des chantiers de développement en cours. C'est une rencontre qui est considérée comme une rencontre stratégique et qui vise, selon le journal de Lazare Nomo, à renforcer la mobilisation militante tout en arrimant l'action du parti aux attentes concrètes des populations à l'approche donc des prochaines échéances électorales. Et parlant justement de ces échéances électorales, la Haute-Sanaga Ouest est aussi mobilisée et reste debout. Le journal Le Quotidien raconte aussi que le 4 juillet 2026 en Coteng, il y a eu donc une concertation dans le cadre de leur première conférence conjointe. Les responsables et militants des sections RDPC, OFRDPC et OGRDPC de la Haute-Sanaga Ouest ont réaffirmé leur engagement en faveur du renforcement des structures du parti, de l'intensification des inscriptions sur les listes électorales ainsi que d'autres actions de consolidation de l'unité. Ils ont été invités effectivement par les responsables du parti à prendre ce combat en main. Il y a aussi le chef de la délégation permanente départementale du comité central pour la Haute-Sanaga, le ministre Bidoumpat, qui a appelé les responsables de base à privilégier la cohésion, la performance politique et la proximité avec les populations. Le journal de Jules Brice Ngaba raconte donc l'événement dans son numéro qui est en kiosque ce lundi matin. Le quotidien Le Messager dénonce effectivement ce qui se passe dans le Mayoré avec le maire UNDP de la commune de Toubouro qui subit depuis des années un mépris caractériel des textes régissant le fonctionnement de cette municipalité à cause, nous apprend le journal de Fepius Njaoué, d'une monarchie incarnée par le lamido de Rebouba, Aboubakari Abdoulaye, qui est donc déterminé à régner sans partage. Célestin Yandal se lâche dans les colonnes du journal Le Messager de ce matin. Le Messager parle d'ailleurs d'une décentralisation confisquée dans le Mayoré. Le Mayoré qui est donc piloté par le lamido de Rebouba et Peut-être le ministre Paula Tanganji, ministre de l'administration territoriale, peut avoir son mot à dire pour appeler à l'ordre le Lamido si possible, même si lui-même, Tanganji Paul, est victime d'un texte qui pilule dans les réseaux sociaux en ce moment, se demandant où est passé le ministre de l'administration territoriale depuis un bon bout de temps. D'ailleurs, Réalité Plus a la réponse à cette question. Il indique que la réponse est là. Il est là au travail pour la Tanganji, la tête au travail au service de Paul Biya et du Cameroun et non au Congo. Ça, la publication de ce type de courrier qu'on publie partout n'est pas gratuite. Il y a des gens dehors chargés de provoquer, chargés de sonder et pousser à dire. L'Ominat est donc au travail. Laissez à Tanganji en paix. Il est là, la tête au travail et non au Congo. Ça, nous écrit le journal de Paul Ngoire Kindi à sa grande une ce matin.
0: L'affaire Martinez-Ogo occupe toujours une place de choix dans la presse ce matin.
1: Oui, il y a des curiosités du tribunal militaire à Yaoundé que dévoile ce matin et que présente le journal La Nouvelle de Jacques Blaise Envier. Il y a d'abord dans ces curiosités un vaste complot ourdi au tribunal militaire de Yaoundé visant à disculper Jean-Pierre Amougou-Belinga et ses co-accusés. Le vaste complot en question a été démasqué, d'après le journal de Jacques Blaise Envier. La thèse du deuxième commando, c'est une fausse piste de l'assassinat du journaliste d'Amplitude FM. À qui donc profite le crime quand on sait que Martinez Zogo avait fait de la lutte contre les atteintes à la fortune publique son cheval de bataille? Interrogation et grosse interrogation à la grande une du journal La Nouvelle qui revient dans un mini-dossier sur l'affaire Martinez-Zogo de la page 2 jusqu'à la page 7 ce matin. Et dans cette affaire, il y a Cameroun actuel qui dénonce et dévoile les suppôts de l'affaire Martinez-Zogo dans une affaire où on a abreuvé les Camerounais de mensonges, les masques tombent, nous indique le journal. La fameuse thèse de l'immeuble Ekan, inventée par Arnaud Fouget de RFF, Reporters sans frontières, du vent, était simplement du vent. Le prétendu scoop de Guy Zogo d'Equinox Télévision, jurant que le colonel Etundinsoué était passé aux aveux, une pure mise en scène, selon le journal. Les derniers témoins viennent d'ailleurs de balayer d'un revers de main ces fables montées de toutes pièces avec un seul objectif de destruction massive qui est celui d'abattre Jean-Pierre Amougou-Belinga. Alors que la vérité éclate au grand jour, le réveil, lui, va être très douloureux pour les imposteurs. Maître Charles Tchungang l'a d'ailleurs promis, ces deux colporteurs de haine vont devoir rendre des comptes devant la justice. L'affaire Martinez-Zogo est le visage de ce que le journal qualifie de suppôt ce matin, à savoir Guy Zogo d'Equinox Télévision, mais également notre ami Arnaud Fougère, deux Reporters sans frontières. Ils ont été démasqués dans cette affaire, indique donc le journal Cameroun actuel de Yves Roger Tchatchoua ce matin.
0: On va sortir avec, évidemment, n'est-ce pas, la priorité, oui, les priorités budgétaires, n'est-ce pas, de 2027 qui ont été définies par le gouvernement.
1: Oui, ça c'est clair. Il y a eu conclave au premier ministère. C'était il y a quelques jours un conseil de cabinet qui a permis d'adopter le document de programmation économique et budgétaire 2027-2029 qui sera donc soumis au Parlement lors du débat d'orientation budgétaire. D'après le communiqué publié à l'issue des travaux par les services du Premier ministre, la trajectoire retenue repose donc sur trois principaux leviers. On parle de la négociation de nouveaux programmes avec le Fonds monétaire international, la maîtrise de la dette publique, mais également le retour accru au partenariat public-privé et la concentration des investissements sur les infrastructures. Voilà donc les priorités du gouvernement pour 2027 jusqu'en 2029. Et entre-temps, le Parlement s'apprête à accueillir effectivement ce document-là pour le débat d'orientation budgétaire. Seulement, on peut noter qu'il y a de l'argent gaspillé dans les entreprises publiques sur 1 911 milliards qui y ont été injectés. Émergence nous apprend ce matin qu'il y a seulement 55 milliards qui ont été récupérés, un taux de rendement de 2,92%. C'est ce qui ressort d'ailleurs d'un rapport de la Chambre des comptes qui a été présenté à l'Assemblée nationale et qui est feuilleté et décrypté ce matin par le journal de Manuel Sembiaga. Des fils actuels indiquent que la Société nationale des hydrocarbures revendique une relance du secteur gazier en rejetant les conclusions d'un article publié par Africa Intelligence qui attribue à son action l'échec de la stratégie gazière du Cameroun dans une longue mise au point. L'entreprise publique affirme que le pays est engagé dans une nouvelle phase de développement qui est donc marquée par le projet Yolanda, par exemple, l'attribution de nouveaux blocs pétroliers et gaziers et l'arrivée d'investisseurs internationaux de premier plan. Yolanda et les nouveaux blocs Chevron, Morphy également, la SNA revendique là une relance donc de ce secteur gazier qui fait débat en ce moment. EcoNews est aussi disponible et parle de réformes budgétaires avec effectivement la centralisation des liquides publics via le compte unique du Trésor et surtout la rationalisation de la fiscalité locale. Grâce à ces deux engagements, le ministère des Finances, le ministre Louis-Paul Moutazé, s'attaque là au fléau des fonds oisifs et des circuits parallèles. L'objectif qui est affiché est donc effectivement de troquer la vieille culture de la caisse contre une obligation d'asphyxier l'autonomie des collectivités. C'est un coup de balai du MINFI contre le gaspillage des liquidités, selon le journal EcoNews, qui parle donc effectivement de ces initiatives-là, de centralisation des liquides publics, mais également de rationalisation de la fiscalité locale. À côté, il y a aussi le Financier d'Afrique qui revient également sur le document de programmation économique du Cameroun qui a été validé lors de ce dernier cabinet avec le gouvernement qui a présenté son programme budgétaire. Programme budgétaire sur lequel revient donc le journal Le Financier d'Afrique ce matin. Sans détour de Nestor Diatou revient aussi sur l'assainissement dans le secteur minier. On parle de 74 entreprises qui ont été déchues de leur permis de recherche. C'est une décision qui a été rendue publique la semaine dernière par le ministre des Mines, de l'Industrie et du Développement technologique, le professeur Foucalistus Gentry. Le motif, c'est donc connu, c'est la non-conformité aux dispositions du code minier. Une information que décrypte aussi Mayoma Sala Hebdo de ce matin qui parle de la règle d'or de Paul Biya dans cet assainissement du secteur minier. Intégration de Thierry Ndong-Ona est en kiosque ce matin et revient plutôt sur la sous-région CEMAC et la question de santé publique appelée Ebola pour dévoiler et présenter ces mesures barrières qui sont comme des barrières mesurées également. L'épidémie de fièvre hémorragique entre la RCA, le Tchad, le Congo, le Cameroun, le Gabon et la Guinée équatoriale. La question principale, c'est celle de savoir quelle riposte efficace avec des moyens limités et surtout modiques. L'institution communautaire ouvre d'ailleurs ce lundi une réunion d'urgence de coordination de la prévention aux frontières de son espace. Ce sont là, entre autres, des mesures barrières, mais des barrières aussi mesurées pour le contrôle des frontières, d'après le journal Intégration de Thierry Ndong-Ona. Le firmament de parfait Haïti accorde sa grande une à la sécurité routière avec l'objectif qui est visé par Jean-Ernest Massinangalebibé qui vient de lancer une vaste campagne à la faveur des vacances scolaires. L'objectif est donc clair, garantir la bonne circulation des personnes et des biens sur les différents axes du pays. L'autorité en charge des transports a donc décidé là de limiter aussi les accidents en initiant un plan d'action qui consiste à mobiliser les équipes sur le terrain à l'effet de sensibiliser les conducteurs et autres citoyens sur le respect des usages de la route en cette période marquée par l'intensité du flux sur la voie terrestre. C'est donc une mesure saluée à l'unanimité par les transporteurs et les voyageurs qui ont été rencontrés par le journal Au Firmament de Parfait Haïti et Toi. On parle aussi de mort, mais pas sur la route, mais cette fois-ci mort de Boko Haram. Dans le logo Nechari, l'œil du Sahel renseigne qu'il y a eu 9 morts dans une attaque de Boko Haram, précisément à Aram Amilari. Ce sont les circonstances du drame qui sont racontées par le journal de Gibaï Gatama de ce matin. Et c'est d'ailleurs par là que nous sortons. La presse était au scanner pour la première livraison de cette semaine. Le reste, ai-je besoin de vous le dire, il faut prendre la direction des kiosques à journaux. 400 francs CFA, c'est un rappel, le prix officiel du journal au Cameroun.
0: Il s'appelle Jean-Marie Anaba. Nous l'avons le plaisir de l'avoir tous les jours, de lundi à vendredi, dans le cadre évidemment de la presse qui passe au scanner. Pour cette première édition, merci.
1: C'est moi.
0: Mais vous restez quand même.
1: D'accord.
0: Bon, vous voulez bien rester?
1: Je l'accepte.
0: Bon. Monsieur Jean-Marie Anaba porte ce matin une sorte de... Bon, à la place d'une cravate, eh bien, il a plutôt placé un nœud pape de nos papillons. Attention, la question aux auditeurs.
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0: Alors, Jean-Marie Anaba, au cours du conseil de cabinet du mois de juin, le gouvernement a élaboré son document d'orientation obligataire. Le gouvernement, donc, a élaboré son document d'orientation budgétaire. Et parmi les priorités, il y a la conclusion d'un nouveau programme économique avec le FMI. L'usage de partenariats publics-privés, eh bien, pour les grands projets à venir, et la maîtrise de la dette publique. Chers auditeurs, que pensez-vous de ces priorités? Ben, Jean-Marie, on voudrait en savoir davantage sur ce document d'orientation,
1: le document de programmation budgétaire économique du Cameroun.
0: Ouais, dites-nous en davantage, n'est-ce pas, sur la question.
1: Oui, déjà, il faut savoir qu'il y a ce qu'on appelle le débat d'orientation budgétaire qui arrive souvent et qui est l'une des grandes articulations ou l'un des grands enjeux de la session ordinaire de juin au niveau du Parlement, à l'Assemblée nationale et au Sénat. Maintenant, pour atteindre le cap du débat d'orientation budgétaire qui a clairement été défini par la loi sur notamment le régime financier de l'État, il faut comprendre que chaque fois qu'il y a cette session consacrée au débat d'orientation budgétaire, en amont, il y a un travail préalable qui est fait par le gouvernement. Le gouvernement qui table donc sur ses priorités, et cette fois-ci nous allons de 2027 à 2029 parce que la loi portant régime financier de l'État en a décidé ainsi qu'il faut faire une programmation budgétaire allant jusqu'à 3 ans. Et c'est ce qui se passe même dans les collectivités territoriales décentralisées. Donc on ne fait plus des budgets, on élabore plus des budgets pour un an. On élabore des budgets avec des prévisions d'au moins 3 ans pour savoir quelles sont les priorités sur lesquelles il faut tabler. Maintenant, vous devez savoir que pour qu'il y ait débat d'orientation budgétaire, en amont, comme nous l'avons dit, il faut que le gouvernement travaille. C'est ce qui a été fait lors du dernier conseil de cabinet. Parce que la loi dit qu'au plus tard, le 1er juillet, le gouvernement doit transmettre à l'Assemblée nationale, au Parlement en général, le document de programmation économique. Ça permet donc que le Parlement ou les parlementaires puissent l'étudier pour arriver dans le jour du débat d'orientation budgétaire pour poser des questions normales aux membres du gouvernement, notamment au Premier ministre chef du gouvernement, en lui demandant que ce que vous avez prévu comme prévision, comment vous le justifiez au gouvernement de répondre donc ou de faire des ajustements. Il ne s'agit pas d'une dictée préparée qu'on vient faire à la dernière minute. Vous voyez que le 1er juillet est passé, les délais n'ont pas été respectés comme d'habitude pour la transmission de ce document-là au niveau du Parlement. Et d'ailleurs, pour ce qui est des prévisions budgétaires, même si en amont le gouvernement a bien fait son travail, on ne peut pas prétendre aspirer à un bon budget, un budget réaliste, si seulement les documents en question ne sont pas arrivés au Parlement à temps. C'est comme parfois...
3: Il est 10h.
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1: Alors, nous disions que réfléchissez sur toutes les priorités que vous voulez. Peut-être ce sont des slogans, ces priorités-là. Tant que vous n'avez pas élaboré un budget réaliste, vous ne pouvez pas vous en sortir. Pourquoi? Le gouvernement travaille en amont seul comme cela. Maintenant, ceux qui en aval sont censés porter la voix du peuple, porter les désidérata des petits Camerounais d'en bas, Ce sont nos élus, les parlementaires, qui doivent dire au gouvernement que voici les priorités de nos contrées. Donc, si le gouvernement dit que nous, on préfère renégocier un nouveau programme avec le Fonds monétaire international, alors que ce n'est pas la priorité. Si le gouvernement vous rassure, alors que nous sommes dans un risque de surendettement, que non, notre dette est soutenable, c'est ce que nous avons entendu ces derniers temps. Après le tour du monde qui a été fait par le ministre des Finances, vous voyez un peu, il nous a rassuré encore il y a quelques temps que nous avons un niveau d'endettement qui est soutenable. Entre-temps, d'autres experts vous disent que nous sommes en train de frôler le surendettement. Vous savez que le Cameroun, les derniers chiffres en date font état de ce que nous sommes endettés, dette publique, 15 000 milliards de francs CFA.
0: Seigneur.
1: Que les prochaines générations vont certainement rembourser après Seigneur, nous. Seigneur, vous voyez un peu. Donc Seigneur. Nous sommes déjà à 15 000 milliards. Et les mêmes chiffres vous disent que nous sommes à environ plus de 44% du produit intérieur brut consommé dans cet endettement-là. Vous voyez un peu. Entre-temps, les institutionnels nous disent que c'est soutenable. Vous voyez? Donc, ça veut dire qu'ils sont en train de vous dire que non, ne plairez pas. Entre-temps, vous avez donc les réalités quotidiennes. C'est-à-dire que le panier de la ménagère a un problème.
0: Un réel
1: vous
0: problème.
1: Ressentez que le pays est sous perfusion. Mais on vous dit tous les jours que non, il n'y a rien là. C'est soutenable. On peut repartir, renégocier les choses avec le Fonds monétaire international. Parce que il y a quelqu'un, un journal, qui vous dit d'ailleurs ici que, voyez-vous, chose un peu compliquée, M. Bilsrock. La Chambre des comptes, dans un récent rapport présenté aussi aux parlementaires, dont à l'Assemblée nationale, dit que nous avons injecté, c'est notre agent, c'est pour ça que je dis nous,
0: oui,
1: ce
0: sûr.
1: N'est pas leur agent.
0: Non.
1: Nous avons injecté plus de 1900 milliards dans le fonctionnement des entreprises publiques. Et la Chambre des comptes vous dit que le taux de performance n'est que de 2%. Donc on a récupéré uniquement 55 milliards.
0: Ouais.
1: Ça veut dire que les entreprises publiques sont les gouffres à ce moment où notre pays est presque surendetté. On continue de mettre beaucoup d'argent. Et c'est pour cela que je me suis souvent amusé en disant, sans être un expert des questions économiques, que je me suis toujours posé une question. Pourquoi dans notre pays, vous avez des entreprises ou des entités publiques où le budget de fonctionnement est supérieur au budget d'investissement? Ça veut dire que les gens mangent beaucoup, ils mettent beaucoup de carburant dans les véhicules, ils se baladent énormément, mais sur le terrain de l'investissement, on ne voit pas les résultats.
0: Exactement.
1: C'est pour cela qu'on vous parle d'une performance de 2% seulement pour les entreprises publiques. Et c'est d'ailleurs, ça rentre dans le registre des dénonciations faites par Viviane Ndouabioulé ces derniers temps, qui vous renseigne qu'il y a au moins 70 PCA
0: ah
1: qui
0: oui.
1: sont en situation d'illégalité.
0: Exactement.
1: Lorsque vous laissez des gens qui ne sont pas en conformité avec ce que la loi a prévu, ça peut faire dormir et mourir les entreprises.
0: Absolument.
1: Simplement. Lorsque vous redynamisez en réinjectant du sang neuf, ça donne un nouveau dynamisme parce qu'il y a des gens dans des entreprises qui ont établi ce qu'on appelle des réseaux.
0: Ah oui.
1: Le réseau, c'est que le directeur général partage les retombées avec quelques collaborateurs. Mmh. Mais s'il y a un nouveau directeur général qui ne sera plus l'ami de ceux des collaborateurs qui sont là depuis, ça peut faire que l'argent que les gens mettent dans leur poche là et dans le carburant et chez les petites, qu'on récupère ça. Donc si on vous dit que 1900 milliards, l'État a pu récupérer seulement 55 milliards, c'est un problème. Donc je sors en disant que les priorités qui ont été fixées là,
0: oui.
1: la seule qui peut-être me tient à cœur, ce sont ce qu'on appelle les PPP, c'est-à-dire partenariat public-privé.
0: Oui.
1: Il faut que le gouvernement mette un accent là-dessus, c'est important. Le gouvernement ne peut pas travailler seul, surtout un gouvernement essoufflé comme le nôtre. Il faut s'appuyer sur les partenaires privés qui veulent investir, qui ont des moyens. Il ne faut pas aller vers les partenaires quand vous avez des problèmes comme la Sonara qu'on doit réhabiliter. C'est là où vous faites la quête. La levée des fonds, vous tendez la main à tous les entrepreneurs. Sinon, on va vous faire des redressements fiscaux si vous ne donnez pas. Donc, l'effort de guerre, c'est quand on est en difficulté qu'il faut relancer ou redresser une entreprise. C'est là où on tend la main aux partenaires privés. Alors que vous devez financer ceux des Camerounais qui ont les possibilités de mieux gérer. Et ailleurs, dans le privé, vous voyez que ça marche.
0: Bien sûr.
1: Parfois plus que dans le public. Donc,
0: d'accord.
1: les priorités en question, nous disons simplement que, et d'ailleurs, c'est une dictée préparée qui va passer à l'Assemblée aujourd'hui.
0: Oui.
1: Le document qui a été proposé, là, n'a pas été bien lu par les parlementaires.
0: D'accord.
1: Donc, ils vont simplement valider et ça va passer.
0: Encore
1: qu'il n'y a pas de débat. Le débat d'orientation budgétaire dit que on débat, on pose des questions, on répond, mais on ne vote pas.
0: D'accord. Allons-y. Allô, bonjour.
5: Oui, bonjour.
0: Constant, merci d'avoir patienté.
5: Ok. Vraiment, ça va le coup.
0: Je
5: me réfère au génie royal. C'est clair, ce débat à l'orientation budgétaire Ce n'est qu'une simple formalité, disons. Il n'y a absolument rien à l'intérieur. Vous voyez donc les près de 2 000 milliards chaque année qui s'envolent presque en l'air et on ne sait pas à quoi ça sert. C'est incroyable. Est-ce que vous êtes conscient? Ces gens, est-ce qu'ils savent ce qu'ils font, disons, ce qu'ils font? Il y a des sociétés qui ne servent plus à rien au pays. Hein? Voilà des trucs comme la Camer. On vous dit que la Camer, voilà une société qui a un avion qu'on loue au Vietnam. Un avion, je dis bien un avion, tout la Camer, Cameco. Un avion pour plus de 250 employés. Vous avez les chefs, les sous, les directeurs, les sous-directeurs, les ceci, les grosses voitures, parce que c'est passé par là. Pour un seul avion, tout simplement parce qu'on a notre orgueil, on ne veut pas suspendre ça ou bien fermer ça, pourquoi on dit que dans tout un grand Cameroun, on a fermé sa compagnie aérienne. Pourtant, ça nous sert absolument à rien. Vous avez des trucs comme le Sénat. Le Sénat ne nous sert à rien. Il passe dans les grosses voitures, les gros trucs. Mais en réalité, ça ne sert à rien, parce que c'est l'Assemblée nationale qui fait pratiquement tout. Vous avez la Chambre des comptes. Pourquoi la Chambre de compte est là? Pourtant, elle nous fournit les comptes et tout, qu'on soit chaque année, qu'on ne tient pas ça. Vous avez la NIF, des institutions, par exemple, les banques de la République. Mettre, dès qu'ils mettent la main sur les banques, vous dites que non, c'est un tout puissant de la République, pardon, ne tente pas. Dès qu'ils parlent avant du non, c'est l'un que les deux personnes ne tentent pas. Dès qu'ils parlent avant du non, c'est au niveau de celui-ci, pardon, on va vous changer, on va vous enlever de là. Ça fait donc que ces institutions ne servent à rien. Donc, vous voyez, il y a tellement de sociétés comme ça au Cameroun qui sont là seulement pour manger. Voilà, la SNH, on paye tous les emplois de la SNH. Tenez-vous tranquille. Ça ne fonctionne plus. Mais on paye les emplois du Bizarro. On les paye.
0: D'accord.
5: Vous comprenez?
0: D'accord.
5: Comment est-ce que le prix dans les ténèbres? Et vous avez la partie des ministres donc ils prennent le reste des budgets. Ils volent partir par là et ils construisent les immeubles. Absolument rien. Il faut l'industrialisation, monsieur.
0: On ne met pas les organes. On ne met pas les organes. Merci beaucoup. Merci beaucoup, Constant. Allô, bonjour. Oui, c'est de la part du Patriarche Maréchal.
6: Bill Rock.
0: Oui, Patriarche Maréchal Thomas Masson.
6: Rebonjour.
0: Rebonjour, mon frère.
6: Je salue fraternellement mon bon mot, le Patriarche Anaba.
0: Je vous en prie.
1: Bonjour, Maréchal.
6: Bill Rock.
0: Oui, très grand.
6: Dans un triangle où le budget de fonctionnement prime sur celui de l'investissement, espères-tu que nous allons atteindre l'émergence de 2035 comme le chef de l'État? Moi, je dis non. Nous avons une horde d'imposteurs populistes gouvernants se léchant des babines dans le fonctionnement parce que faisant preuve d'un manque d'intégrité et de patriotisme. Moi, je suis dans la Sanada maritime profonde que tu peux connaître et que tu connais.
0: Oui.
6: En ce moment des pluies, même le 4x4, j'ai pas envie d'aller abîmer le véhicule. J'ai pas envie de dormir en pleine route entre Sombengue et le grand village Bona, sur presque 16 kilomètres. Quel investissement on fait de ce côté-là? Je suis alimenté par les panneaux solaires chez moi. J'ai des problèmes d'eau. Je pense qu'un de ces quatre matins, quand je verrai mon frère et ami, le révérend pasteur Bissaï, on en parlera pour un forage du côté du village Ona. Mais ça fait vivre des riverains dans la faim, la soif, le manque de besoins primaires, parce qu'on a ôté en touche l'investissement. Quel est ce Cameroun? Bonne émission.
0: Merci pour cette contribution ce matin. Allô, bonjour.
7: Bonjour, monsieur Bilizero.
0: Oui, le patriarche Tega. Merci d'être là.
7: Oui, grand animateur, mais aussi surtout grand spécialiste de l'inflation et maintenant de la dette.
0: Je vous en prie.
7: Bonjour, mon petit frère patriarche là-bas.
1: Oui, bonjour,
7: vous êtes
1: bonjour.
7: Un véritable spécialiste de l'économie et de la dette. Bon, on va prendre les choses. Un nouveau FMI. Le FMI vous dit transparence dans la SND 30. Voilà là où ça vous a échappé. Maintenant, on nous apprend que le gaz, dont on nous avait dit que c'était un bateau norvégien, et il s'en va. Ça va être très grave pour le budget. Et puis, on nous avait dit budget biannuel, budget triannuel, partenariat public-privé. Mais il n'y a un partenariat public-privé. C'est du pipeau. Alors, la question maintenant, c'est de qui se moque-t-on? Ils sont en train de vouloir mettre le Cameroun en faillite pour pointer le président Paul Biya Nomtoma Nomgui. Parce que là, maintenant, avec la chute des recettes de gaz, ça va être la vraie panique. Et ce n'était pas des Russes, comme nous disait leur grand espion. On les connaît. C'était des Norvégiens. Donc vous voyez, le sabotage est systématique. On vous a dit,

0: passer parce que toutes les preuves sont sorties. Alors, mes chers amis, s'il vous plaît, ne brûlez pas notre Cameroun. S'il vous plaît. Eux, ils sont méchants, comme a dit Nel. Ils sont méchants. Vraiment, c'est incroyable.
1: Pour cette... Bon, allez, il nous reste encore quelques minutes à échanger ensemble, évidemment, n'est-ce pas, sur cette question, Jean-Marie Anaba. Si on devait, finalement, n'est-ce pas, tirer une leçon.
2: Non, la première des choses, vous constaterez que il y a un ministre qui nous a dit il y a quelques jours, hein, c'était toujours, puisqu'on parle du Parlement,
1: oui,
2: c'était
1: sûr.
2: Au Sénat où il répondait aux questions des sénateurs.
1: Oui.
2: Il explique que si certains chantiers sont en agonie ou en arrêt, parce que là, on parle d'investissement, hein,
1: oui,
2: dans les priorités du gouvernement également. Si certains chantiers sont en arrêt, disais-je, c'est parce que les prestataires ne sont pas payés. Je ne sais pas si vous comprenez ça. Sans être un technicien, vous comprenez quelque chose là-dedans. Ça veut dire que quand on engage un chantier, il n'y a pas ce qu'on appelle les prévisions budgétaires de la réalisation de ces chantiers-là. On n'a pas prévu que les prestataires vont prendre tant. On va payer ceci à cela. On lance simplement les chantiers pour laisser croire que M. Paul Biya travaille beaucoup pour les Camerounais et que son gouvernement travaille énormément. Je ne sais pas si vous comprenez. Donc les gens sont pressés. L'autre était à Douala l'autre jour. L'autre va à l'Ouest. L'autre va. Ils sont sur le terrain. Ils bousillent le carburant, tous les petits moyens qu'on peut même vivre. Pour lancer les chantiers, lancer. C'est dit qu'ils travaillent. J'avais vu une bêtise un jour dans mon Nebebda natal. J'ai vu un ministre de la décentralisation. Je n'ai rien contre lui. Qui allait lancer l'inauguration de l'hôtel de ville de Bebda. Vous voyez un peu?
1: Je vous en prie.
2: Alors, ce jour-là, lorsque je regarde bien, je constate qu'il a plu la veille.
1: Oui.
2: Mais l'hôtel de ville, l'esplanade est plongée dans la boue, on patauge dans les lacs. Il n'y a même pas de clôture, rien n'a achevé.
1: Oui.
2: Quand je demande au maire de Bebda, que, mais, monsieur le maire, on inaugure quoi exactement où nous sommes placés là? Il me dit que ce sont vos gens de Yaoundé. Quand eux, ils veulent démontrer qu'ils travaillent, ils nous forcent la main. Donc, quelque chose n'est pas fini, mais ils viennent. Ils brûlent quand même le carburant. On dépense en argent pour manger et boire.
1: Je te jure.
2: Dans une affaire qui est trempée dans la boue.
1: Ouais,
2: même
1: Seigneur.
2: Pas de clôture.
1: Seigneur.
2: Vous imaginez dans quel pays? Ouais. Vous croyez qu'on fait du mal à qui? Dès qu'on a dit gouvernement dans les prochains jours, les ministres ont commencé à se pavaner de gauche à droite dans tout le pays pour démontrer qu'ils travaillent. Ils vont inaugurer des choses qui ne sont pas finies, sont pas achevées. Et c'est pour ça qu'on vous dit que il est donc normal qu'un ministre des Travaux publics vienne vous dire que vraiment les chantiers sont à l'arrêt parce que les prestataires ne sont pas payés. Mais on nous dit que notre dette est soutenable au niveau d'endettement. On n'est pas au niveau du surendettement. Autre chose curieuse, Monsieur Bilson, est-ce que vous imaginez que ces gens ont atteint un niveau où ils badinent même avec l'éducation?
1: Je vous assure.
2: Est-ce que vous savez que les responsables d'établissement préfinancent les examens?
1: Non.
2: Je vous dis.
1: Non.
2: Je suis en train de vous dire, source officielle d'un responsable d'établissement dont je tairai le nom.
1: Oui, je tout pas.
2: Je dis que les chefs d'établissement, les examens qui se passent là, ont préfinancé les examens officiels pour espérer être payés après. Je vous le dis, et ils ne sont pas payés. Quand on dit tous les jours à la radio que notre pays est sur perfusion, mais en même temps, allez dans les boîtes de nuit, allez voir comment les mêmes gens gaspillent l'argent du pays. On vous a dit ici que la ligne 94 a été fermée, elle est ouverte, mon cher Bizarok. Et les clés sont détenues par quelqu'un au palais de l'unité.
1: C'est pas possible.
2: Je vous dis. Et elle est discriminatoire pour qu'on vous accorde un financement là-bas. Il faut être quelqu'un de très bien introduit. Mais il y a des gens qui veulent réaliser des choses. Moi, j'en parlais, je ne sais plus avec qui je discutais au stade Omnisport l'autre jour, le jour de la Masso. Je disais à ce frère, regardez les merveilles qu'on est en train de produire. Mais voyez-vous, si ce n'est pas un simple gouverneur de région qui vient là, on se retrouverait là avec au moins 5 ministres. Mais lorsqu'ils sont même tentés d'y être, ils fuient. Mais si vous mettez seulement le nom de Paul Biya dans la Masso là, j'ai dit mettez simplement le nom de Paul Biya. Dites simplement sous le haut parrainage de Paul Biya. Vous allez voir 8-10 ministres alignés là. Et vous allez vous demander, donc ils étaient même au courant de ce que nous faisons là. Ils vont venir s'asseoir parce que au 20h30 à la Sierre-Tiville au soir, il faut que le président Paul Biya essaye de voir que oui, il parte là où il y a mon nom. Tant qu'il n'y a pas son nom, ils ne viennent pas. Donc ça s'appelle simplement, mon cher Bizrock, la méchanceté. Faites toutes les priorités que vous voulez, comme le gouvernement vient de le faire dans son document de programmation économique 2027-2029.
1: Oui.

0: dire que tant que vous n'avez pas traité la mentalité des Camerounais, c'est un problème de mentalité. Allez même prendre les milliards au FMI. Si vous mettez ça entre les mains des souris que nous avons ici au Cameroun, ça ne nous servira à rien.
1: Jean-Marie, très bonne chose.
0: Vous voyez un peu?
1: Jean-Marie.
0: Je préfère partir.
1: Vraiment, il vaut mieux que tu partes. Parce que là, il faut partir. On se dit bonne journée, hein, Jean-Marie.
0: Allez, bonne journée.
1: Ouais, je vous offre évidemment, n'est-ce pas, cette belle chanson du Prince Yango. Hein, Patou, vous aimez, non? Écoutez ce qu'il nous dit. Écoutez très bien ce qu'il nous dit.

0: Donc, ma chanson vous plaît, hein? Allô? Ma chanson te plaît.
1: Ah, et puis, à bas le tribalisme, à bas la corruption.
0: Ah, ça.
1: Qui poissonnait?
0: Le patriarche Tegia, merci d'être passé par là ce matin. C'est très gentil. Ah, allô? Allô?
2: Allô? Oui, bonjour, monsieur de l'Ivoire.
0: Bonjour, très grand. C'est de la part de?
2: Oui, de la
0: montée. Et mon frère nous dit, merci d'être là. Dis-moi. Eh, mon grand. Ça fait plaisir, mon frère. Tu sais que bon, ben en fait. Oui, mon grand.
2: Ce que nos dirigeants sont en train de nous faire là, chaque chose a un début et une fin. Un jour, ça va finir.
0: Merci.
2: Que Dieu nous donne longue vie. Ça va merci. Finir un jour.
0: Merci beaucoup.
2: Et ils rendront compte.
0: Merci, ça c'est clair.
2: Que ce soit ici, en bas
0: ou en haut.
2: Au-delà de, ou au-delà de nous là.
0: Je vous en prie.
2: Ils rendront compte par rapport à ce qu'ils sont en train de faire subir le peuple camerounais.
0: Merci, mon grand. Très, très bonne journée à toi, mon frère. Bien, c'est sur la radio, chers auditeurs, sur les 88.4, bien entendu, et on écoute. Hein. Et bah, attention, allô, bonjour.
3: Bonjour, Bill.
0: Oui, très grand, c'est de la part de
3: Sonat Patrice.
0: Oh, le patriarche, merci d'être là.
3: Bill.
0: Oui, mon patriarche.
3: Transmets-moi un bonjour très particulier, sucré à Jean-Marie Anaba. Tu as suivi sa chute. La méchanceté. Et tu me sers partout. Ce n'est plus Sona qui le dit. Jean-Marie, bonjour.
0: Voilà, merci beaucoup mon grand. Merci, il nous écoute en ce moment sur la radio, sur les 88.4. Eh bien, on va quitter très peu moins, n'est-ce pas, ce garçon du prince Yango. Eh bien oui, qui nous parlait tout à l'heure, évidemment, n'est-ce pas, de Patou, qui fait ce que vous avez écouté. Et pour entrer au cœur de... Non, attends un peu. Allô, bonjour. Oui, c'est de la part de Samy Lobic, allons-y mon frère.
4: Combien de temps peut-être que c'est de 30 ans.
0: Je vous en prie.
4: Comme le client, c'est-à-dire nous sommes en train de faire un commentaire dans mon article, Cancan, vraiment, c'est des prophètes. On a aussi fait allusion à Jean-Michel Cancan. Croyez un peu. Vraiment, chaque chose a son temps et chaque chose a un début et ça a également la fin. Merci, bonne émission.
0: Merci, mon grand. Merci pour cette contribution ce matin. Merci. Allô, bonjour.
5: Oui, bonjour, Bill.
0: Oui, très grand. C'est de la part de
5: la part de Gilbert, le tarpement de Manassa.
0: Gilbert est avec nous ce matin. Gilbert, vas-y, je t'écoute, mon grand.
5: Ouais. Bon, avec la chanson que tu venais de mettre là, je me rends compte que le pays a commencé à tomber depuis, j'avais lancé Daniel, c'est comme celui qui a chanté. Mais pourquoi nous n'avons pas pu voir que le pays tombait et on a redressé?
0: Je vous assure.
5: C'est très regrettable pour notre pays.
0: Merci, mon grand. Merci, très cher. Allez, on se dit qu'on ne s'est pas vu. Très bonne journée. Attention, mesdames, messieurs, rupture! Eh bien, c'est Roga Roga qui chante ce matin.
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0: passé sur la radio ce matin. Bon, ben, quand on écoute des chansons comme ça, on se fait accompagner par les auditeurs. Hein. Allô, bonjour.
1: Bonjour à moi, monsieur Delizereau.
0: Oui.
1: Monsieur Delizereau.
0: Oui, grand.
1: Je sais que Robert Ogaé est congolais.
0: Oui.
1: C'est comme s'il était camerounais, parce que ce qu'il a fait de chanter, c'est ce qu'on vit dans notre pays.
0: Mais c'est exactement ça. C'est pour ça que je vous fais écouter.
1: C'est ce qu'on a fait de vivre dans notre pays. C'est comme s'il a chanté ça uniquement pour nos dirigeants qui sont des privatisateurs de la fortune publique.
0: Je vous en prie.
1: C'est comme s'il a chanté ça pour eux. J'espère qu'ils sont à l'écoute. Bonne émission.
0: Merci, mon grand. Merci pour cette contribution ce matin. On écoute.

0: Dans ce studio, chers auditeurs, déjà en compagnie de Roger. Roger, bonjour.
1: Oui, bonjour, Vise Europe. Ouais. C'est un plaisir d'être là comme d'habitude. Oui, je te souhaite à toi un bon début de semaine,
0: je vous en prie,
1: à nos autres invités et à nos auditeurs aussi.
0: Ouais, nous avons évidemment, n'est-ce pas, le président.
1: Président Aimé Cyprien.
0: Le président Aimé Cyprien.
1: Du Front démocratique révolutionnaire.
0: C'est-à-dire que le président révolutionnaire. Présent Cyprien, bonjour.
2: Bonjour, monsieur
0: Bill, tout simplement.
2: Bonjour à Roger Kiek de Kiki. Mmh. Bonjour à vos millions d'auditeurs. Je salue fraternellement et patriotiquement tous les révolutionnaires, militants et sympathisants de mon parti qui sont sûrement déjà scotchés pour suivre leur guide.
0: Absolument, le guide.
2: Voilà.
0: Alors, est-ce que tout va bien?
2: Oh, relativement. Je ne veux pas dire que tout va bien lorsque le pays se trouve dans une espèce de capharnaüm, on ne sait plus où mettre la tête.
0: C'est
2: je crois
0: compliqué.
2: Que je vais comme le Cameroun et je n'ai pas l'impression que le Cameroun va bien et je ne peux pas être bien quand le Cameroun va mal.
0: Bon, de toute façon, on en reparlera. On va dégager un sujet pour lequel on va pouvoir discuter un tout petit peu. Merci d'être là ce matin.
2: Merci de m'avoir invité. Mais...
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0: Voilà, chers auditeurs, ben voilà, le président Aimé Cyprien est parmi nous, Roger également est là, bon ben là, tout à l'heure, enfin non, ben pas tout à l'heure, mais tout de suite, oui, tout de suite. Mais Bertrand, bonjour.
4: Oui, bonjour, Bill Europe.
0: Comment vas-tu,
4: bonjour,
0: frérot?
4: Bonjour au président Aimé Cyprien Olinga, que je vous trouve avec beaucoup de plaisir, hein. Le révolutionnaire, toujours constant,
2: merci
4: dans
2: beaucoup.
4: Sa ligne dure.
0: Je vous en prie.
4: Bonjour à Roger, bonjour à ceux qui nous écoutent.
0: Ben, je t'ai écouté samedi, François, hein. Tu n'y es pas allé de main morte, hein.
4: Ah. Oui, il fallait
0: samedi à la Masso.
4: Il fallait élever le niveau pour permettre à ceux qui ont des têtes un peu trop bien faites de mieux comprendre ce qui se passe avec la Masso.
0: Absolument. Alors attention, chers auditeurs, Bertrand est là ce matin, c'est pour la chronique et c'est maintenant.
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4: Des images montrant un monsieur agrippant une dame, un poignard à la main, ont circulé. Des images qui venaient du quartier Abattoir et tout dit. D'après le récit de celui qui a posté la vidéo dans les réseaux sociaux, la dame était calmement affairée dans ses travaux ménagers dans son domicile lorsque ce monsieur, qu'elle ne connaît pas, a surgi exigeant d'elle des rapports sexuels à l'immédiat et à l'instant. La dame a naturellement refusé et repoussé l'offre. Le monsieur a donc décidé de prendre par force, comme on dit au quartier. Et s'en est suivi donc une rixe entre les deux. Le monsieur la traînant donc à l'extérieur, tentant de l'amener de force vers une direction inconnue. Le quartier, alerté par les cris de la dame, est sorti. Dans un premier temps, les uns les autres avaient peur parce que le type était armé d'un poignard. Mais par la suite, un gendarme est arrivé, a donné deux coups de feu de sommation en l'air pour amener l'agresseur à changer d'option. Ce qu'il n'a pas fait, il n'a pas obtempéré, au contraire, il a voulu bondir sur le gendarme. Et c'est là que le voisinage a décidé d'en découdre. Et sur le champ, après avoir réussi à sauver la dame, le gendarme et le peuple du quartier, qui était d'accord pour le neutraliser, était désormais en désaccord sur le sort qu'il fallait réserver à cet agresseur de notre genre. Le gendarme, naturellement, estimait qu'il fallait l'amener au poste pour essayer de comprendre ce qui n'allait pas. Le peuple lui disait, non, il faut l'achever là, là, là. Il faut en finir. D'ailleurs, quelques-uns avaient déjà ramassé et cailloux et gourdins pour la besogne. Donc, la rixe a donc changé de camp. C'est devenu un problème entre le gendarme et le peuple qui voulait lyncher le bandit ou l'agresseur. La vidéo s'est arrêtée là. C'est cette dernière image qui est saisissante ce matin. Le désaccord entre la force publique, le gendarme, et le peuple du quartier qui veut en finir, qui a tranché la sentence, c'est qu'il faut massacrer cet agresseur. Pourquoi on en arrive à cette opposition claire, ouverte, entre la force publique, qui devrait pourtant nous rassurer, qui devrait pourtant ramener, rassérener tout le monde, ramener le calme et la confiance? Que non, la présence de la force publique ne change et n'influence en rien l'option et la décision prise par le peuple. On en arrive à cette situation parce que, à longueur d'année, on a dénoncé la corruption qui avait envahi le milieu de la force publique. Sans faire offense à nos brigades de gendarmerie, à nos postes de police, où il y a beaucoup de bons professionnels qui font du bon boulot. D'ailleurs, j'en profite pour saluer Gala Setoga, le CED, qui très régulièrement recadre et sanctionne. Et que dire alors du commissaire Martin Balgangele, qui est passé expert ou maître en la répression des mauvais comportements de la part des policiers. D'ailleurs, il est d'une autorité publique que si vous réussissez à faire accuser un policier pour un comportement véreux, là-bas, à la DGSN, son sort sera mis véritablement dans une espèce de compte à rebours. Les policiers savent que si jamais leur cas est présenté à la DGSN, c'est terminé. Nous parlons ce matin de ces brebis galeuses qui malheureusement salissent ces corps-là. Ces gendarmes véreux, ces policiers véreux, qui, sans gêne, relaxent des renégats. On dit tel a violé, et il est pris la main dans le sac, en train de commettre un acte de viol, comme cela s'est passé à Douala. Deux jours après, il est purement et simplement relaxé, sans que cela ne gêne nos policiers qui l'a fait. Les gendarmes, le monnayage, vous portez plainte, c'est vous qui devez tout payer pour que l'enquêteur fasse le travail. Et si vous vous amusez, quand vous revenez le matin, l'affaire a changé de ton. Parce que celui que vous avez accusé est passé chez l'enquêteur la nuit et complètement, directement, l'affaire change de version. Le peuple qui constate donc que la gendarmerie, le commissariat de police, ne sont plus les endroits sécurisés où des gens pris en flagrant délit, de vol, d'agression, de viol, ne peuvent plus être maintenus afin de répondre véritablement de leurs actes. Ce peuple-là se sent donc abandonné, délaissé et décide donc d'agir dans sa manière. Et là, ça fait désordre. Donc, nous devons tirer les leçons de cette image-là afin de corriger ce comportement qui pousse les Camerounais à la justice populaire. Parce que la justice populaire est très souvent injuste. Elle est cynique. Elle est même parfois, elle se trompe beaucoup. Pour qu'on évite donc ces situations, il faut que la force publique fasse bien son travail. Travailler à renouer la confiance, reconstruire la confiance entre les citoyens et la force publique. Voilà le message et c'est très important.
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0: Alors, Président Cyprien, je vais commencer par vous ce matin. Vous êtes appelé à diriger ce pays. Et donc, quand vous avez une population qui tient absolument à se rendre justice, quel est le message qu'elle renvoie aux personnes qui la gouvernent?
2: C'est un message des déceptions en réalité. Parce que lorsque le peuple commence à vouloir se faire justice lui-même, ça veut dire que le peuple a perdu la confiance en la justice de son pays. Et ça, c'est une image qui, ma foi, est désolante. Réalité. Et je dois dire que la déception est si grande qu'en réalité, ce type de phénomène peut se multiplier par dizaines, par centaines et même par millions dans notre environnement. Et il est de notoriété publique aujourd'hui, effectivement, que lorsque les populations attrapent un flagrant délit, comme le disait l'éditorialiste tout à l'heure, un malfrat, le premier réflexe qui leur vient en tête, c'est d'en découdre. D'en découdre, effectivement, pour les raisons effectivement, que l'éditorialiste a avancées. C'est-à-dire qu'on a, il a été constaté de manière régulière que chaque fois qu'un bandit, un agresseur, un violeur est attrapé en flagrant délit, qu'il est remis entre les mains soit de la police ou de la gendarmerie, très souvent, 24 heures, 48 heures après, vous revoyez le même malfrat, le même mécréant venir vous narguer au quartier. Et si vous avez eu le toupet d'être un peu plus vindicatif à son égard, écoutez, vous risquez de payer le prix fort. Et donc, nous disons que cette image doit rappeler aux autorités de notre pays que la gouvernance, surtout sur le plan de la justice, a encore des efforts à faire pour que le peuple ait confiance en sa justice. Et en tant que quelqu'un qui aspire à gouverner, effectivement, si j'avais été déjà au pouvoir, il y a beaucoup d'actes forts qui auraient posé en termes de réforme de notre justice, parce que cette justice-là, et d'ailleurs, certaines institutions, à travers leurs rapports régulièrement, ont également pointer cette justice du doigt. Je me réfère là à un certain nombre de rapports de la CONAC qui a très souvent placé la justice parmi les corps les plus corrompus. Et même certains services de police et de gendarmerie. Je dis, pour ma part, il faut que ces autorités prennent en main leurs responsabilités pour crédibiliser l'avantage de la justice et que la justice soit impartial, impitoyable aussi à l'égard des malfrats pour qu'effectivement les populations sentent que lorsque un malfrat a été remis entre les mains de la justice, que la justice sera dite et la vraie justice.
0: Roger, est-ce que la justice camerounaise est juste?
1: Par principe et en principe, elle est rendue au nom du peuple. On dit la justice au nom du peuple, on rend la justice au nom du peuple. Et le policier est un maillon essentiel de la chaîne judiciaire. Il est l'auxiliaire de la justice. L'État a besoin du policier pour préserver la paix. On les appelle d'ailleurs les gardiens de la paix, hein, pour que les missions régaliennes de l'État soient bien accomplies. Il faut les gardiens de la paix. Mais le public, il y a une désaffection. Selon des sondages d'Afrobarometre, 7% des Camerounais ne croient plus en la police.
0: Malheureusement.
1: En fait, 70%.
0: Oui, oui.
1: 7 sur 10 Camerounais.
0: Oui, oui.
1: Il y a donc cette désaffection parce que le citoyen pense que le gardien de la paix est devenu le gardien de la paye. La paye. Hein? Donc c'est un fossé qui s'est installé entre le citoyen. Le citoyen ne va plus voir le policier comme protecteur. Le citoyen voit le policier comme un problème.
0: C'est vrai.
1: Dès que le citoyen voit le policier, il commence à avoir les yeux qui rougissent. Il dit, ouais, je suis encore...
0: Il s'énerve.
1: Oui, mais, ou alors, il se sent en insécurité. Moi, j'ai beaucoup d'amis à la police. Je pense souvent qu'il faut mener cette réflexion pour remettre la confiance entre le citoyen et le policier.
0: Oui.
1: Hein, il faut... Mais est-ce que ce sera facile? Quels sont les sacrifices par lesquels il va falloir passer? C'est un peu comme la relation entre le citoyen et l'homme des néos.
0: Voilà.
1: Hein, quand tu vois l'homme des néos venir en tenue chez toi, même si tu mangeais, tu perds
0: la vie.
1: Et pourtant, avant, tu étais content de voir celui qui vient pour résoudre tes problèmes.
0: Oui.
1: Il faut donc une étude sociologique profonde. Les sociologues doivent travailler là-dessus. Les sociologues de l'État doivent travailler là-dessus. Il va falloir intensifier les cours de sociologie à l'école de police, dans les centres d'instruction, pour faire en sorte que le policier redevienne le partenaire, l'ami, le confident et le protecteur du citoyen. Parce qu'il y a des affections, il y a des amours, les relations sont froides. Tu as même des gens dans les quartiers. On avait commencé à voir ce problème arriver en France. Dans les HLM, les habitats des camps cycles, les gens se cachaient là-haut avec des cailloux et des papins pour fracasser la tête. Dès qu'on voyait un policier en bas, on voulait... Donc, tu as des gens qui vont commencer à être embusqués avec des gourdins pour attendre. Non, il faut construire, reconstruire la relation. Qu'est-ce qui n'a pas marché? Est-ce qu'il y a trop de... L'argent, il y a pour quelque chose? Est-ce que la corruption, y compris la corruption morale, récupérer le bandit pour aller le libérer, c'est un problème. C'est-à-dire le même bandit ne peut pas revenir 10 fois et il est libéré, comme ce forcené dont parlait tout à l'heure Bertrand, qui voulait violer une dame couteau en main. On ne peut pas chaque fois les libérer et après les forfaits. Ça pose un problème qui engendre une crise de confiance.
0: Très, très bonne question que vous avez posée tout à l'heure. Je m'en vais m'adresser au président. Président, mais qu'est-ce qui n'a pas marché? Comment est-ce qu'on en est arrivé à ce désamour entre les populations et les forces de maintien de l'ordre?
2: La corruption. La corruption, vous savez que la chose qui a le plus marché dans notre pays depuis environ 45 ans, c'est la corruption. Corruption généralisée. Il n'y a pas de corps de métier dans notre environnement institutionnel qui ne soit pas gangréné par la corruption. Vous savez, chaque fois que quelqu'un occupe un petit poste dans nos administrations, il estime que c'est un poste de péage où il doit régler ses factures. L'argent qu'il a pris dans la tontine du quartier pour acheter soit le concours, soit le poste doit être remboursé.
0: Absolument.
2: Et donc, vous comprenez que le service public aujourd'hui, c'est des postes de péage pour chacun. Et chacun estime que là où il est installé, dans son bureau, il doit faire la collecte. D'abord pour, comme je disais tantôt, restituer, payer ses dettes et ensuite pour se faire une fortune et justement assurer ses vieux jours, construire aussi des immeubles comme les autres. Quelquefois, certains entretiennent 10, 20, 30, 50 maîtresses, il faut bien prendre soin. Il y en a qui ont une pléiade de gosses à travers la République, il faut en prendre soin. Donc la corruption y est pour quelque chose. D'ailleurs, la corruption, de mon point de vue, je peux me tromper, est la principale cause de ce qui est arrivé. Et curieusement, moi je crois que le président de la République n'a pas beaucoup fait, justement pour lutter contre la corruption. Il y a eu beaucoup de discours allant dans ce sens, mais dans la réalité, dans la pratique quotidienne, on a l'impression que la corruption est montée à chaque fois que le président l'a dénoncé. Encore qu'un président ne doit pas dénoncer la corruption, il doit frapper. Et donc, elle est toujours montée crescendo et aujourd'hui, elle a gangréné tout le corps social. Je parlais tout à l'heure de la justice et il me souvient que plus d'une fois, effectivement, dans les rapports annuels de la CONAC, elle a souvent épinglé le corps de la police et même de la gendarmerie, le corps des magistrats comme étant des corps extrêmement corrompus. Et à partir de là, lorsque les citoyens perdent confiance en leur justice, évidemment, on ne peut qu'assister à ce genre de phénomène que nous dénonçons ce matin.
0: Merci, Président. En une minute.
1: Ouais, alors, il faut que ça cesse quand même. Il ne faut pas que le gros poisson passe et le petit poisson paye. Vous savez que depuis plus de 30 ans, on a affublé le policier du titre « manger 1000 », entre guillemets, pour 1000 pour 1000 francs. Pas pour le 1000, mais pour 1000 francs. Et quand le faible sent qu'il n'a pas de justice, il se désaffilie. Et il se désaffilie, il n'y a plus d'affiliation. Le délégué général de la Sûreté nationale, qui est policier des policiers, a fait beaucoup d'efforts. Il y a beaucoup de réformes, y compris les réformes promulguées par le président de la République. Mais sur le terrain, la gangrène, elle est là. Il faut absolument l'extirper.
0: Alors Bertrand, pour sortir.
4: Oui, sortons en disant que la société de confiance dont a souvent parlé le chef de l'État doit se mettre en pratique à travers les comportements. Il faut que le policier fasse son travail et bien faire son travail. Cela va va faire renaître la confiance entre le citoyen et la police. Ça va réduire les actes d'insécurité que nous avons dans nos quartiers parce que beaucoup de gens ont peur de dénoncer à cause donc de ces connivences.
0: Absolument.
4: Il y a, vous savez, je sors par là quelqu'un qui est venu déjà à 3 reprises me rencontrer, qui vit à Essomba, parlant d'un jeune homme là-bas qui sème la terreur.
0: Je jure.
4: Repris de justice, 2 ou 3 fois déjà revenu de la prison.
0: Ouais.
4: Il charcute les gens.
0: C'est pas
4: coup de machette.
0: Non.
4: Et personne ne fait rien. Tout le monde a peur parce que dès que vous l'accusez, il va là-bas, il revient. Donc on ne comprend pas ce qui se passe. Au quartier Essomba, c'est la terreur là-bas.
0: D'accord.
4: Donc vraiment, c'est à cause de ce type de choses, les populations ne vivent pas dans la paix.
0: Bertrand se dit très bonne journée.
4: Allez, bonne journée.
0: Mesdames, messieurs, motion éthique, notion éthique.
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0: Jean de Dieu ici, bonjour.
1: Mon frère, Bills Rock, bonjour. Bonjour à tous.
0: Une légende de la musique africaine et précisément ougandaise nous donne à réfléchir. Il s'agit de Paul Job Kafero, décédé en 2007, c'est-à-dire il y a environ 20 ans. Il aurait laissé environ 25 enfants et des veuves qui entraient en conflit pour le partage de l'héritage du défunt. La justice va prescrire l'exhumation du corps pour les tests d'ADN. Jean de Dieu ici, l'un des problèmes éthiques est que les analyses ont révélé que seuls 4 sur 25 enfants sont les vrais enfants de la vedette ougandaise. Quelle est votre lecture?
1: Il ne s'agira pas pour moi de réinterroger la fiabilité des tests et analyses ADN. Confirmons tout simplement que l'artiste aurait laissé 25 enfants et aujourd'hui appelle l'exhumation de son corps. Et analyse ADN, nous concluons simplement qu'il n'avait que 4 enfants biologiques et 21 enfants attribués à lui n'étaient pas ses enfants biologiques. Voyez-vous, un ami m'a écrit, les seules personnes qui ne sont pas tribalistes, qui ne sont pas égoïstes, qui ne sont pas racistes, c'est les femmes. Elles sont tout simplement extraordinaires. Et puisqu'elles sont extraordinaires, elles sont autorisées à manger de tout le monde, à manger l'argent de tout le monde. Vous êtes en train de raconter une histoire extraordinaire. Évidemment, histoire extraordinaire parce que voyez-vous, près de 20 ans après sa mort, le corps du musicien, il est grand africain, mais il est d'origine ougandaise. Paul Job Kafero a été donc exhumé afin de réaliser des tests ADN pour déterminer lesquels de ses 25 enfants étaient réellement ses enfants biologiques. La légende de la musique ougandaise était décédée, vous l'avez dit, en 2007, alors avec 36 ans. Pendant près de 2 décennies, ces 25 enfants présumés et leur mère se sont disputés son immense héritage estimé à plusieurs milliards de shillings ougandais. Et donc, comprenaient des terrains, des maisons, ainsi que des revenus générés par ces œuvres musicales. Face à ce conflit qui va durer des années et des années, la justice ougandaise va finalement ordonner l'exhumation de son corps. Eh bien, des échantillons d'os et de tissus ont été prélevés afin de procéder à des analyses ADN. Le corps a été donc exhumé, pour donner la précision, le 1er juin 2026. Et les résultats des tests ADN ont été révélés au public le 25 juin dernier. Et, vous l'avez dit, les analyses ont révélé que seuls 4 de ces 25 enfants étaient effectivement ses enfants biologiques et que 21 autres enfants ne l'étaient pas. Les femmes lui ont attribué 21 enfants. Peut-être parce qu'il est riche. Lorsque nous lisions le recueil de poèmes intitulé « Les destinées » d'Alfred de Vigny, un Français, il avait écrit « Les destinées » au 19e siècle, précisément en 1820, quelque chose de ce genre, et il avait dit à l'intérieur, dans un poème que je retrouverai précisément dans ma mémoire, il avait dit, tout le monde a vu le mur qui borde son esprit. Dans un autre poème intitulé La colère. ans, il avait récupéré une histoire biblique où il présentait Samson face à Dalila. Quand il fallait conclure ce poème, Alfred de Vigny a dit la chose suivante, que je cite, « En toute femme, somnole une Dalila. Elle se fait aimer alors qu'elle n'aime pas. C'est le plaisir qu'elle aime. Une femme qui passe provisoirement pour être vertueuse, pour être loyale ou pour être fidèle, est celle qui n'a pas encore reçu une délégation d'officiers philistins afin de recevoir le sac d'argent et vendre son homme. » Il avait dit ainsi. Et beaucoup de critiques, beaucoup d'analyses condamnent sûrement les femmes. Sans chercher les mobiles, qu'est-ce qui peut expliquer qu'un homme a vécu? Il a eu 25 enfants. Seuls 4 sont ses enfants biologiques. Les 21 autres ont été attribués par les femmes. C'est aussi ça la vie. Raison pour laquelle j'avais enseigné que les tests ADN peut-être peuvent servir à la justice, mais sur le plan anthropologique, sur le plan des valeurs de nos ancêtres, les tests ADN ne peuvent pas résoudre nos problèmes fondamentaux. C'est la première leçon. La deuxième leçon est celle de la vie. Nous bagarrons au quotidien, nous versons la salive, nous versons la sueur, nous versons notre sang pour amasser des richesses matérielles. L'accumulation des richesses matérielles, parfois sans richesse intellectuelle, sans richesse spirituelle, sans richesse culturelle. Voilà que nous laissons la progéniture et les veuves joyeuses. Et ils sont joyeux de récolter le fruit du travail qu'ils n'ont pas abattu. Et les voilà qui se déchirent. À quoi sert à l'homme de travailler toute sa vie, de dépenser son énergie, de laisser l'accumulation des richesses, et ces richesses deviennent la source de conflits, la source de discorde, la source de tuerie, de la progéniture, des multiples vœux. Oui, on veut dire que l'artiste, il a eu une kyrielle de femmes et une ribambelle d'enfants. S'il pouvait revenir, sortir de sa tombe et découvrir qu'en vérité, il n'a rien fait du tout. Sur 25 enfants, il n'en avait que 4. Et que la multitude, l'accumulation de ses richesses matérielles divise son héritage, divise ses vrais héritiers et ses vraies héritières. À la fin, à quoi sert tout ce que nous avons dans cette vie? Et je conclurai avec la déclaration d'Alexandre le Grand. Alexandre le Grand, à côté de mourir, il rassembla ses généraux. Il leur dit, écoutez, lorsque je meurs, que les meilleurs médecins portent mon cercueil. Lorsque je meurs très prochainement, que mes bras soient extérieurs à mon cercueil. Que si je meurs très bientôt, que toutes les richesses amassées, pierres précieuses, diamants, or, etc., que ce soit déversé jusqu'à ma tombe. L'un de ses généraux, par ce conseil insolite, lui posa la question, à quoi servirait ces indicateurs? Alexandre le Grand lui répondit, il faut que les meilleurs médecins portent mon cercueil, ma dépouille, pour que le monde entier retienne que, devant la faiblesse de l'homme, devant la mort, aucun médecin ne peut rien réparer. Il faut que mon peuple voie mes mains hors du cercueil. Lorsqu'ils seront en train de balancer, ils prononceront le discours selon lequel les mains vides, nous venons dans ce monde, les mains vides, nous en repartons. Il faut également que les richesses, pierres précieuses, diamants, etc., soient déversées tout le long de la rue jusqu'à ma tombe pour dire « Vanitas, vanitatum et omnia vanitas ». C'est-à-dire « vanité des vanités », mais à la fin, tout est vanité. Bonjour !

0: Il est 11h.
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0: bien voilà, Canal Plus est parmi nous ce matin, chers auditeurs, par le biais de Loïc. Bonjour.
1: Bonjour Bill.
0: Ça va Loïc?
1: Je vais très bien, vous-même?
0: Je vais, merci beaucoup. Alors dis-nous un tout petit peu, ça se passe comment les abonnements à Canal Plus?
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0: D'accord. Alors, maintenant, à côté de l'abonnement, est-ce qu'on a une idée de la programmation, n'est-ce pas, du mois de juillet?
1: Oui, la programmation du mois de juillet, nous parlons d'abord de The Voice. Oui, The Voice sur Canal Plus Magic, qui a lieu chaque vendredi à 21h. Et Wimbledon, pour les passionnés de tennis, il y a Wimbledon qui se joue. La finale sera dimanche. Peut-être Novak Djokovic ou Sinners seront de Wimbledon. Et il y aura également la série Les Nounous qui se déroule de lundi à vendredi sur A+, à 16h30.
0: Alors maintenant, pour ceux qui veulent se réabonner, qu'est-ce qu'ils font? Qu'il faut?
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0: D'accord. Alors maintenant, après, si moi j'ai envie de m'abonner à Canal Plus, d'accord, qu'est-ce qui peut bien me pousser à y aller?
1: 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En fait, vous ne manquerez pas.
0: D'accord. Donc, un mot à l'endroit de toutes les personnes qui nous écoutent ce matin.
1: Venez toujours sur Canal Plus, c'est le meilleur.
0: C'est le meilleur,
1: Afrique.
0: Tout simplement. Merci. Loïc, merci d'être passé par là.
1: C'est moi qui vous remercie.
0: Mesdames, Mathieu, attention, la suite.
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0: Bien, chers auditeurs, je suis toujours en compagnie du président
3: du FDR, le Front Démocratique Révolutionnaire, Aimé Cyprien Linga.
0: Il s'agit du président Aimé Cyprien, qui est avec nous ce matin, du Front
3: Démocratique Révolutionnaire, en FDR.
0: Moi, ouais, c'est seulement que c'est le Parti Révolutionnaire.
3: Vous pouvez... Effectivement, c'est le seul au Cameroun.
0: Le Parti Révolutionnaire. Alors, Roger, également, n'est-ce pas,
4: oui,
0: avec nous.
4: Je reste
0: bon,
4: là.
0: Cyprien et Roger, nous allons parler de la coopération Cameroun-France. Hein.
4: Oui.
0: Eh bien, de nouveaux investissements en vue. L'annonce a été faite ce 1er juillet 2026 au sortir d'une audience qu'accordait le ministre de l'Économie, de la Planification et de l'Aménagement du Territoire à l'ambassadeur de France au Cameroun. L'objectif pour la France, premier partenaire bilatéral historique de notre pays, est de relancer la coopération économique entre nos deux pays, notamment dans les secteurs de l'énergie, de la santé, du digital, de l'agro-industrie et des infrastructures. Alors Roger, comment réagit-on, n'est-ce pas, face à une telle annonce?
4: Bon, on peut se dire oui, voilà, le premier partenaire bilatéral qui revient, voilà la France qui revient. Et si j'étais du régime, enfin c'est du régime, qu'est-ce qu'ils disent? Voilà, la France croit toujours en nous, la France soutient le régime de Yaoundé. Mais en fait, vous savez que la relation entre la France et les pays africains est très querellée ces derniers temps, surtout en Afrique au sud du Sahara. Vous voyez ce qui se passe avec le Burkina Faso, le Niger, le Mali. Donc la France, vue sous le prisme de Macron, a décidé de changer de façon de faire. Elle dit qu'elle va proposer une nouvelle coopération économique. Essayer de

0: de faire en sorte que tout le monde soit gagnant. Parce que hier, tout le monde n'était pas gagnant. Il y en avait qui gagnaient et se développaient. Les autres qui ne gagnaient pas et ne se développaient pas. Et on peut donc vous dire que l'essentiel de la dette française, l'essentiel de l'argent octroyé à notre pays pour le financement de l'économie a été détourné. Et les gens repartaient là-bas en France pour acheter des pavillons, pour construire des maisons, pour garder dans des comptes bancaires, etc. Maintenant, alors, on peut dire oui, le régime de Yaoundé est crédible. La France veut revenir à travers l'Agence française de développement et aussi à travers des grandes entreprises françaises qui veulent évidemment investir ici dans le secteur de l'énergie. L'énergie, c'est désormais les énergies renouvelables. Hein. Ça peut être le solaire, ça peut même être le nucléaire ou le vent. La France veut revenir dans l'agro-industrie. Mais est-ce qu'il y aura transfert de savoir-faire?
1: Là est la question.
0: Et transfert de technologie.
1: Mais est-ce que la France a prévu ça?
0: Elle n'a jamais, par le passé, rien n'a été fait. Rien n'a été fait. Elle nous a aidé à construire ici des éléphants blancs à l'UQAM Socatral, etc. Mais est-ce que cette fois-ci, la France vient vraiment pour nous aider à nous développer par le transfert du savoir-faire et le transfert de la technologie pour lancer des centrales solaires, des gigantesques centrales solaires, des grands hôpitaux, des routes, le secteur de l'eau, l'intelligence artificielle? Est-ce que les grosses entreprises françaises, telles qu'on le voit ailleurs, vont arriver pour nous transférer le savoir-faire et la technologie? J'en doute fort. Et là, il faut craindre que ce ne soit un marché de dupes, comme par le passé, parce que nos dirigeants néocoloniaux acceptaient toujours la venue de la France pour tolérer leur gouvernance. C'est-à-dire que tu as beau affamer ton peuple, tu as beau baigner dans la corruption, du moment où les entreprises en question gagnent leur marché, on ferme les yeux, on te laisse faire. Non, il faut quand même que nous puissions aboutir à ce que le professeur Moïse Zemel appelle le co-développement, la co-progression. Si tu es mon ami, tu te développes, je me développe. Si tu es mon ami, mon partenaire, tu progresses, je progresse aussi. Elle veut lancer des industries de transformation du cacao localement. C'est une bonne chose. Au lieu de transporter tout le cacao pour aller le transformer ailleurs. Si on le transforme ici sur place, ça sécrète des emplois, ça sécrète une induction sur le tissu économique social. C'est une bonne chose pour nous. Mais est-ce que les plénipotentiaires qui ont d'abord négocié à perte la première fois vont négocier pour que nous puissions gagner quelque chose? Est-ce que les hauts fonctionnaires ne vont pas accepter les valises bakchich sous la table au détriment du peuple qui a faim et qui attend? Nous allons voir.
1: Absolument. Alors, Aimé Cyprien.
2: Oui.
1: Quelqu'un nous disait, enfin, il y a d'aucuns, n'est-ce pas, qui pensent que là où la France passe, le sous-développement suit. Et quand on regarde la plupart des pays francophones, évidemment, on est en droit de croire que ce qu'on dit est vrai. Maintenant, la France qui revient encore au Cameroun à grande pompe, c'est pourquoi? C'est pour quel avenir? Quelle est la nouvelle vision de la France pour l'Afrique?
2: Je dois dire que la France est un partenaire important du Cameroun.
1: Important.
2: Important, je dirais même très important. Pour le Cameroun de Paul Daïdjo d'abord et de Paul Biya et aussi de son successeur. Donc c'est un partenaire bilatéral dont il ne faut pas négliger l'apport en termes d'investissement jusqu'ici. Mais moi j'appartiens à ce courant progressiste africain, de nouveaux leaders qui estiment que les relations entre la France et le Cameroun et l'Afrique en général, parce que je suis aussi, le FDR est un parti révolutionnaire et panafricain. Donc nous estimons, à la suite des autres acteurs, des pays amis souverainistes, je voudrais parler là du PASTEF au Sénégal, que les relations entre la France et le Cameroun et l'Afrique devraient se moderniser pour effectivement être des relations gagnant-gagnant. Parce que nous avons

0: de l'histoire de notre pays où nous sortons de nos consultations électorales avec tout ce qu'elle a comporté comme préoccupation de la part du peuple. Et nous pouvons soupçonner, je le dis de manière ferme parce que je discute avec les populations, je discute avec les cadres révolutionnaires, nous pouvons soupçonner que c'est le résultat justement du soutien apporté à ce système néocolonial pour que les élections se passent comme elles se sont passées, qui est en train de donner là les résultats. C'est-à-dire que l'impression que nous avons, nous, au FDR, c'est que la France a dit à ses amis sur le plan interne, les néocolons qui nous dirigent pour la plupart. Je sais qu'il y a aussi parmi eux quelques personnalités qui militent effectivement pour la souveraineté réelle de notre pays, mais il y a beaucoup plus de néocolons là-dedans. J'ai l'impression qu'on leur dit, ben, on vous apporte le soutien, et puis vous faites des élections, ce qu'on a observé, et naturellement, nous revenons. Pour ma part, je dis, il y a encore que, sur le plan infrastructurel d'ailleurs, tout le monde sait quels sont les besoins réels de nos populations. En termes de santé, les besoins sont réels en termes d'infrastructure, en termes d'agro-industrie, en termes d'énergie. Dieu seul sait que nous avons besoin d'investissements massifs sur le plan énergétique pour pouvoir sortir des multiples pénuries auxquelles les populations sont confrontées. Mais est-ce que la France peut le faire? Est-ce que la France, c'est pas simplement des déclarations? Vous parlez, Roger a parlé là des transferts de technologies. Lorsque vous observez les pays africains, malheureusement, francophones, vous allez vous apercevoir que nos pays, en termes de comparaison des pays anglo-saxons et même lusophones, nos pays ont beaucoup de retard sur le plan du développement. Est-ce que la France a depuis lors jouer pour que la coopération soit gagnant-gagnant? Nous n'avons pas cette impression. Et puis sur le plan économique aussi, je vais le dire ici, le FDR a fait du problème de la monnaie, de notre monnaie, un problème capital. Je pense que à chaque fois que nous parle de coopération sur le plan économique et qu'on n'aborde pas les problèmes du CFA, moi, je reste toujours sur ma faim. Parce que j'estime, effectivement, que les problèmes de souveraineté monétaire pour les pays francophones sont des problèmes cruciaux qu'il va falloir avoir le courage d'affronter. Quand je dis avoir le courage, je parle de nos pays et de nos dirigeants africains et de la France pour aborder ce problème sans, justement, fioriture. Parce que on ne peut pas comprendre que près de 70 ans ou plus de 70 ans après les indépendances d'un certain nombre de pays africains, que nous continuons d'avoir une sous-monnaie qui ne nous permet véritablement pas d'avoir des politiques économiques cohérentes et que nous nous attendions à un quelconque développement. J'ai dit donc à côté des investissements qui seraient les bienvenus sur le plan énergétique, sur le plan de la santé, Dieu seul sait que nos hôpitaux ont besoin de l'amélioration du plateau technique pour soigner de manière efficiente nos populations. Dieu seul sait que nous avons besoin d'infrastructures. Regardez le Cameroun. Moi, quand j'ai regardé des pays comme le Nigeria, qui ont été colonisés par la Grande-Bretagne, quand je regarde le Kenya, quand je regarde même
1: l'Éthiopie aujourd'hui,
0: le Ghana, le pays de mon mentor, Jerry Rawlings, eh bien, on est en droit de se demander, est-ce que ça n'a pas été une malédiction d'avoir été sous le protectorat, je dirais même, de la France après la Deuxième Guerre mondiale. J'ai dit, oui, nous avons besoin d'infrastructures, mais il va falloir aller plus loin. Et que, justement, la génération qui est la nôtre, en termes d'hommes politiques aujourd'hui, nous avons besoin des relations véritablement gagnant-gagnant et non des relations de dupes.
1: Mais Roger,
2: oui.
1: On parle de la France, n'est-ce pas, qui va bientôt investir à nouveau, n'est-ce pas, dans notre pays. Mais est-ce qu'on nous a dégagé les domaines dans lesquels ces investissements auront lieu?
2: Il faut voir clair dans les conditions.

0: de ce retour d'investissement, hein, les conditions sont lesquelles? Est-ce que la souveraineté ne va pas en pâtir, comme disait Aimé Cyprien Olinga, le président révolutionnaire, au moment où Chiroma tente de mener une offensive en Italie, au Vatican et en France, comme on l'a vu? La France est soupçonnée de revenir pour adouber le régime de Yaoundé en tendant l'assiette par l'autre main. Vous savez que quand même, il y a 30 ans, 40 ans, la France avait déjà délocalisé le savoir-faire et la technologie au Nigeria. Il y avait des chaînes et des usines de montage de la voiture Peugeot.
1: Oui,
0: Peugeot au Nigeria. Hein, jusqu'à présent, les pièces détachées viennent de là. Pourquoi ils sont partis mettre au Nigeria? Ils n'ont pas mis ici, chez nous. Hein? Donc, c'est ça un peu. Il faut un retour, un transfert de technologie parce que les minerais avec lesquels on fabrique les voitures, nous en avons ici suffisamment. Hein, on a des minerais parmi ces roches dures-là qui peuvent être transformés localement et impacter notre développement. Est-ce qu'alors la France a vocation à nous développer? Est-ce que si elle permet que nous nous développions, nous allons encore avoir besoin d'elle? Il faut se poser toutes les questions derrière ce retour annoncé par la bouche même de l'ambassadeur de France, comme un fiancé qui séduit sa fiancée en disant: chérie, je t'avais pas doté la dernière fois, cette fois-ci je vais t'acheter des bijoux à la boulangerie. Alors, il faut scruter, ouais. Nous ne sommes plus des gamins. Il faut donc négocier, parce que nous avons des matières, des choses intéressantes. Hein. Regardez un peu le sucre. Villegrain a revendu ses intérêts au groupe Castel. L'État du Cameroun demande à Castel, pour fabriquer ses propres biens, de produire du sucre localement. De cultiver le maïs là-bas localement. Non, le sucre le peu de sucre produit ici est vendu sur le marché européen, et la betterave à sucre qui vient du Congo en passant par les structures de Castel qui vient du Brésil, ouais. En passant par les structures de Castel qui sont au Congo, est emballée dans les cartons de ce sucre et nous consommons ici. À ce moment précis, Dangote, le Nigérian, veut reprendre la société sucrière d'un bandiop.
1: Dis donc.
0: Le groupe Castel s'oppose.
1: Pourquoi?
0: Non. Bon, alors, et si la France veut donc faire dans l'agroalimentaire,
1: ben non.
0: Qu'elle lance des plantations, qu'elle vienne produire ici.
1: Donne-moi une seconde, s'il te plaît. Allô, bonjour.
2: Bonjour, monsieur. Rebonjour, monsieur Vinizeron.
1: Le patriarche Téguia est avec nous ce matin.
2: Ah ouais, vous êtes vraiment un génie ce matin.
1: Je vous en prie.
2: Ah, monsieur qui passe son temps à dire que je suis un franco-camerounais, j'espère qu'il est bien mal.
0: Bonjour mon frère Téguia.
2: Oui, bon, maintenant on va entrer dans plus de détails.
1: Je vous en prie.
2: L'ancien ambassadeur de France, le général Thierry Marchand, avait demandé au DCC des éléments sur le PREBAP. Le DCC à Yoron Vondo a demandé à IMOG où était passé le PREBAP. IMOG a dit que Séraphin Pouda a fui avec le PREBAP et tous les éléments comme SGPM. Voilà comment ça les attrape aujourd'hui. Maintenant, le nouvel ambassadeur de France demande un pacte. Mais qu'est-ce qu'il en est du projet agro-industriel, des agro-industriels de l'indépendance alimentaire du Cameroun, le PREBAP? Vous savez ce que le MINEPA dit? Non, le MINEPA dit qu'il n'était pas encore au gouvernement quand on a fait ça. C'est-à-dire qu'il n'était pas au gouvernement le 2 décembre 2008, lorsque le PREBAP a disparu entre le LGPR, qui est aujourd'hui garde des Sceaux, et le Minepat, qui est aujourd'hui Minefi, dossier transporté par un certain Timo qui s'est retrouvé aujourd'hui à Côte-Co après avoir bombardé la Sonara. Alors, vous croyez que vous allez tromper qui, mes chers amis? L'indépendance alimentaire, les laboratoires qui ont disparu avec la complicité du Conseil national de sécurité. On les a transportés à Ndiombé, Benja, on est parti, on les a balancés en Côte d'Ivoire. laboratoire de Vitroplan, 22 milliards 500 millions payés par le non-guinomptement accordé par l'Union européenne dans le cadre des APE. Alors maintenant, ils vont dire quoi alors? L'ambassadeur de France a reçu une lettre et des données lui démontrant que non seulement la France avait donné ses accords, mais qu'elle avait financé pour 300 milliards. 300 milliards qui ont disparu en même temps. Et maintenant, le patron du FMI pour l'Afrique a dit toujours au MINEFI qu'il voulait vous tourner le ventre et ainsi de suite. Il lui a dit, il vous faut de la transparence dans la SND30. Tout ça tourne autour de l'agro-industrie et l'indépendance alimentaire. Donc, le président Macron vous a démontré dans Africa Forward que c'était les partenariats publics-privés et tous les éléments. Mais maintenant, la question c'est à qui appartiennent les droits d'auteur et de propriété intellectuelle.
1: Merci.
2: Là est la raison. Merci beaucoup.
1: Merci beaucoup, Patriarche. Oui, Roger.
0: On ne peut pas confier son indépendance alimentaire à un étranger.
1: C'est clair.
0: Bon, alors, les sociétés bananières de Ndjombe Penja, depuis qu'elles produisent de la banane, est-ce que c'est pour nous?
1: Non.
0: La banane de Ndjombe Penja est classée comme meilleure banane dessert de France et d'Europe.
1: Je vous assure.
0: Pendant que, même pour faire le coquille à Ndjombe Penja, tu ramasses les débris de banane, on t'arrête. Non, quand même, c'est-à-dire que nous voulons questionner ici la dette en question, les conditionnalités en question. Est-ce que l'agro-industrie dont on parle, c'est pour nous? Est-ce que c'est normal que Carrefour vende le haricot qui vient de France?
1: Bon, frère.
0: Les pommes qui viennent de France, alors qu'on peut faire, on a des pommes de terre ici.
1: Je te redonne le micro.
0: Voilà.
1: Donne-moi, allô, bonjour.
2: Oui, bonjour.
1: Oui, très grand. C'est...
2: Oui, c'est de la part de Paul.
1: Paul, allons-y.
2: Oui, je voudrais donner mon opinion par rapport à la situation du enfant qui veut revenir en Afrique.
1: Je vous en prie, Paul.
2: Et dire clairement que le problème, ce n'est pas la France qui veut revenir. Et la question, c'est de savoir la France va revenir traiter avec qui. Vu que la France nous a donné dans les... Nous avons fait l'indépendance à sa guise. Il nous a fait ce qu'il a fait, il est parti. Et lorsqu'il a décidé de revenir là, il a essayé de savoir qui va revenir trouver qui, traiter avec qui. Et ça me pose à poser la question. Les qui pensent souvent la SND au Cameroun, c'est la Stratégie Nationale de Développement, est-ce qu'elle est pour le chef de l'État et le parti au pouvoir, ou est-ce qu'elle est inclusive? En fait, pour moi, voir les points stratégiques, ou est-ce qu'on devait s'asseoir face à de telles situations, inclure tout le monde, laisser les égaux politiques et autres, pour on s'assoit, on réfléchit ensemble, vu que on a affaire à un investisseur qui arrive, qui va nous aider à faire part notre développement. Il y a ça de un. De deux, maintenant, la stratégie, la France va nous aider dans quel domaine. Et c'est à nous aussi également de s'asseoir, réfléchir dans quel domaine est-ce que nous avons besoin d'être aidés par lui.
1: Merci.
2: Et voir, par exemple, les villes, entre parenthèses, s'il vous plaît, les villes.
1: Oui.
2: Est-ce que la France ne peut pas nous aider à construire la ville? Parce que toutes les sociétés françaises qui sont ici là, depuis 10 ans, 20 ans, 30 ans, 70 ans, sont en location. Voilà, par exemple, à Copo, il a plu il y a de cela deux semaines. L'eau a raflé toute la maison pour une société qui brasse les milliards par an pendant 70 ans.
1: Ouais.
2: On n'a même pas de siège.
1: Pourquoi
2: on ne peut pas se battre de les imposer avec nous aider à construire la ville en posant les bâtiments, en posant les sièges. Orange Cameroun, l'ambassade de France, Simancam, Camray et autres. Nous construisons les sièges dignes de ce nom pour nous permettre de nous améliorer la ville. Par exemple, là, ça ne dépend pas seulement de l'État. Les partis politiques, on s'assoit ensemble, vu qu'il fait de la veille de tout le pays.
1: Merci. Merci beaucoup, mon grand. Merci pour cette contribution.
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1: Allô, bonjour.
4: Oui, Blizzard, bonjour.
1: Merci, Constant, d'être là.
4: Oui, je le réitère. Parmi très très pertinent ce matin. Bizarre, la France encore la France, revenir en Afrique. Nous avons en principe, la France, on a l'impression que son retour ou son envie de revenir en Afrique, parfois, est même... c'est-à-dire, on se dit qu'on ne sait plus de quelque chose à voir. Est-ce que ce n'est pas toujours nous-mêmes qui leur demandons de revenir? Parce que vous avez à la tête de nos États beaucoup de présidents qui sont presque français, hein, qui ne sont qu'un noir de peau, mais en réalité, ils sont français. Puisque quand vous regardez la gouvernance, vous vous demandez bien si ces présidents-là sont là pour les peuples ou ils sont là pour chanter loin de la France. Et la France qui est aussi là de l'autre côté pour leur garantir leur sérénité au pouvoir, leur garantir le pouvoir à perpétuité ou encore éternellement. Du coup, comment est-ce qu'ils ne vont pas solliciter la France, toujours la France-Afrique? Les peuples sont fatigués de la France, qui ne fait absolument rien depuis qu'elle est au pays, en dehors de piller le pays. Mais les gouvernants sont totalement satisfaits, parce que vous savez qu'ils sont d'abord liés par la franc-maçonnerie auquel le président français et la France sont, c'est-à-dire le patron. Vous voyez, et du coup, comment est-ce qu'ils vont accepter se libérer de la France? Regardez un peu les sociétés françaises au Cameroun. Qu'est-ce qu'elles nous produisent? Voilà, Razel, pour faire un petit carrefour à voie escalier, déjà à des mois. Un carrefour de moins d'un kilomètre. Elle est à des mois. Vous voyez, elle prend le temps et vous voyez, c'est-à-dire le coût est extrêmement cher. Extrêmement cher. Et il nous impose cela. Donc, il faut déjà commencer par rompre avec les accords. Fantastique. Il faut rompre avec ça. Parce que ça nous amène absolument. Regardez un peu l'éducation que nous avons. Non, c'est le système français. On n'a pas éduqué les gens, on n'a pas formé les gens pour être docteur en lettres bilingues, docteur en lettres françaises, lettres modernes, docteur, professeur en espagnol, professeur en allemand. Ça rapporte quoi? Qu'est-ce que ça peut faire? On peut produire quoi avec les gens pareils? C'est ça que vous voyez dans nos grands professeurs sur les plateaux de télévision, les radios, les dimanches, passer le temps à nous développer des grosses théories ronflantes qui n'ont pas absolument rien produit. Ils n'apportent aucune solution en dehors de bavarder. Chasser les Français et ensuite chasser ces présidents qui sont en train de nous.
1: Ouais, c'est dommage, il est parti. Bon, c'est dommage, il est vraiment parti. C'est dommage, c'est constant.
0: Les professeurs ronronnent, comme s'il peut être professeur.
1: Allons-y.
0: Facile d'être professeur.
1: Allô, bonjour.
5: Oui, allô, grand Bill, bonjour.
1: Oui, très grand, c'est de la part de...
5: Le roi Merlin.
1: Le roi, merci, allons-y.
5: Merci bien. Je salue mes grands frères en studio et tous les auditeurs. Grand Bill, oui, parlant de la France, moi je suis très sceptique, hein. Surtout quand ça concerne nos dirigeants qui sont là présentement. Ce sont des gens qui sont un petit peu dans une relation incestueuse. Donc, ils sont là pour leurs intérêts, c'est-à-dire que les intérêts français et les intérêts de nos soi-disant gouvernants, là. Ils sont là pour leurs intérêts propres et non pour les intérêts de la population camerounaise. Donc, moi, je pense que cette relation qu'on est en train davantage de vouloir retisser avec la France, pour moi, il n'y aura pas de changement. Au contraire, peut-être ce sera pire. Puisque la France aujourd'hui est en perte de vitesse en termes d'économie. Donc la France est prête à tout pour davantage maintenir son niveau de vie. Et vous savez qu'au niveau de l'Afrique de l'Ouest, les pays de l'AES qui donnaient énormément d'argent à la France, aujourd'hui ça a déjà un petit peu diminué de ce côté-là. Donc la France va s'accrocher partout où elle pourra. Donc si le Cameroun fait partie des pays sur lequel la France peut s'accrocher davantage pour davantage booster son économie, là, ils vont le faire. D'accord. Et moi, je pense que cette France-là va davantage faire cela, et même dans d'autres pays, pas qu'en Afrique. D'accord. Donc, soyons vigilants, mais nos dirigeants-là, je ne leur fais pas confiance. Merci bien.
1: Merci beaucoup, le roi Merlin. Allô, bonjour. Allô. Bonjour.
6: Monsieur Bill, bonjour.
1: Oui, c'est de la part de...
6: Monsieur Tambi.
1: Monsieur Tambi.
6: Oui, pardon, excusez-moi, je souhaiterais avoir votre numéro.
1: Mon numéro personnel?
6: Oui, personnel.
1: 656?
6: 656.
1: 24?
6: 24.
1: 28?
6: 28.
1: 24.
6: Merci.
1: Merci beaucoup. Allô, bonjour.
7: Allô, bonjour, Bélizara.
1: Oui, très grand, c'est de la part de...
7: C'est la part de Michel Dessas.
1: Michel, le grand frangin, allons-y.
7: Ok. Pour moi, Bill The Rock, ça dit que moi, je ne vais pas être tendre ce matin. Je vais juste dire que ce retour de la France, c'est comme quand le mamba vert est affamé et qu'il est en train de s'agiter. Il pique tout ce qu'il croise. Ça veut dire que quand ils vont revenir, ils vont nous remettre dans un joug qui sera infernal. C'est-à-dire où on ne pourra même pas respirer.
1: Ah, ça.
7: Pourquoi? Parce qu'ils auront appris de leurs erreurs qu'ils ont commises en Afrique de l'Ouest. Ah, oui. Et les généraux qui avaient prononcé le discours qu'il faut recoloniser l'Afrique, leur ont donné les nouvelles tactiques. Donc avec malheureusement les dirigeants que nous avons qui sont plus étrangers que camerounais, ça risque malheureusement de marcher. Donc nous devons vraiment être très vigilants parce que c'est la population qui va le payer. Merci. Et qui va le payer pour les deux prochains siècles.
1: Merci beaucoup. Ouais les gars, je reviens à vous tout à l'heure, hein, chers amis auditeurs, mais je vais me retourner un peu, je vais me tourner un peu vers le président. Aimé Cyprien, président, quand on regarde l'investissement de la France au Cameroun, ouais, on se rend compte que, eh bien, c'est des investissements totalement éphémères. Je m'explique. Il n'y a aucune société française qui dispose d'un siège construit au Cameroun. Aucune.
8: Oui, c'est une lapalissade. C'est un constat réel.
1: Aucune société française installée au Cameroun qui a construit un bâtiment.
8: Tout à fait.
1: C'est jamais. C'est-à-dire, quand tu vas, par exemple, au niveau des boissons du Cameroun, je vous dis, tout ce qui est construit là-bas est démontable.
8: Est démontable.
1: Donc, le jour où ils vont décider de partir, ils vont tout... Pourtant, ils sont là depuis 1946, 48. Mais
0: même comme... l'ambassade est démontable.
1: Même l'ambassade est démontable. On explique ça comment?
8: Non, je crois que c'est les signaux des accords de dupes qu'ils ont signés avec nos dirigeants de l'époque et ceux actuels.
1: Bon, comment donc peut-on leur faire confiance à une telle France?
8: Non, c'est pour cette raison que nous autres révolutionnaires, nous sommes vigilants et nous demandons effectivement à cette France de comprendre que elle aura désormais à traiter avec des gens qui ne sont pas des néocolons. Parce que, dites-vous bien une chose, vous avez parlé de l'ambassade, vous avez même leur supermarché qui se trouve du côté...
1: Je dis, tout est démontable.
8: Est démontable.
1: Tout Alors, est voilà, démontable. Ils n'ont rien de définitif.
8: Cela traduit un fait, c'est qu'en réalité, j'ai l'impression que pour nos amis français, le Cameroun continue d'être un comptoir colonial.
1: Ça, c'est clair.
8: Où on vient, on fait des affaires, et puis le jour que les affaires ne sont plus rentables, on prend bagage et on s'en va. Et c'est pour cette raison, effectivement, que le Front démocratique révolutionnaire, mon parti, et je vous le dis, nous sommes souverainistes, nous sommes panafricanistes, et nous sommes de ceux qui pensons, effectivement, que nos pays doivent se libérer et avoir avec la France et les autres grandes nations du monde des relations de partenariat, et non pas des relations de maître à esclave, parce qu'en réalité, on a l'impression que tout ce que nos amis français ont pu faire depuis les indépendances, on parle de l'agroalimentaire, ça ressemble un peu à l'époque de l'esclavage du côté d'Amérique, où les Noirs étaient là un peu comme du bétail qu'il faut simplement qu'ils travaillent, qu'ils viennent dormir et qui n'ont droit qu'à travailler, à dormir et à travailler. Donc, nous pensons, pour ma part, que c'est d'un constat alarmant. Je ne sais pas si c'est comme ça que la France fait également dans les pays d'Afrique de l'Ouest. Malheureusement, où lorsque j'ai pu discuter avec quelques amis en Côte d'Ivoire, on voit quand même que là-bas, la France a pu construire des immeubles.
1: Ah.
8: Mais quelle est cette politique de deux poids, deux mesures? On a l'impression parfois que les relations que la France a avec l'Afrique de l'Ouest sont différentes des relations que la France a avec les pays d'Afrique centrale.
1: C'est ce qui se passe.
8: Et c'est, de mon point de vue, extrêmement regrettable. C'est politiquement incorrect. Et j'ai dit au demeurant, il faut que cela change.
1: D'accord.
8: Nous souhaitons que ça change et il faut que cela change.
1: Alors, Roger, par exemple, à Douala Bonanjo, je vous assure que quand vous allez là-bas, il y a encore des bâtiments laissés par les Allemands.
0: Oui, alors le président Macron, il y a quelques jours au Kenya, a parlé du nouveau partenariat de la France avec l'Afrique. Là, c'est quelque chose de nouveau, peut-être, qui se dessine. Ils le disent. Peut-être qu'on peut leur faire confiance en restant malin et prudent. Bon, ils veulent peut-être un nouveau partenariat. Regardez un peu, à l'époque, le CHU de Yaoundé. Parce que CHU, c'est français, Centre Hospitalier Universitaire.
1: Oui, oui.
0: Quand on a, Aïdjo a construit le CHU de Yaoundé, mais il y avait même, les avions venaient du Gabon et de partout. Atterrir avec des grands malades on soignait ici. Et l'expérience devait se dupliquer. On devait lancer le CHU de Douala, le CHU, un peu comme en France. Hein, il y a le CHU de Montpellier, le CHU de Marseille. Mais on n'a pas transféré le savoir-faire. Aujourd'hui, le CHU est en désuétude.
1: Complètement.
0: En train de pourrir. Parce qu'on n'a pas... Donc, c'est ça. Il faut transférer le savoir-faire et la technologie. C'est ce que nous demandons aujourd'hui. Alors, ils ont l'expertise dans le soleil, dans tout ce qu'ils disent là. Mais est-ce que, parfois, quand ils donnent l'argent, c'est leur société qui vient encore travailler? Est-ce que dans ce nouvel argent qui arrive là, il y aura du travail pour les sociétés camerounaises? Ou alors, on va créer des emplois pour les sociétés françaises qui vont revenir travailler pour bouffer l'argent que la France a donné. Ça dépend aussi de nos officiels.
1: Les gars, je vous pose la question.
0: Nos officiels qui négocient ces choses-là. Il faut être patriote.
1: Je vous pose la question, les gars. Dites-moi sincèrement. Est-ce que cette nouvelle France qui veut arriver chez nous, on ne devrait pas lui imposer de nous sortir complètement du franc CFA et de pouvoir travailler maintenant avec notre propre monnaie? Cette France-là pourrait accepter?
0: On ne peut pas tout mélanger. C'est-à-dire que
1: on ne mélange pas.
0: Le débat sur le franc CFA, c'est un autre...
1: Non, ce n'est pas une question de mélange sur le franc CFA. Ce n'est pas un mélange sur le franc CFA. La France dit que je viens réinvestir...
0: Chez vous.
1: Okay. On dit à la France, ok, par le passé, tu nous as eu. Avec ton histoire de franc CFA, machin, c'est monté, c'est descendu. Bon, maintenant, si tu veux vraiment réinvestir chez nous, la première des choses, c'est que tu nous laisses d'abord cette histoire.
0: Mais elle a vu que nous avons des besoins. C'est-à-dire que aujourd'hui, dans le domaine de l'énergie et de l'eau, il nous faut des barrages, des barrages solaires. Il faut quitter les délestages. Elle est au courant que nous avons des délestages. Elle aussi, elle a des délestages. Mais avec le potentiel dont nous disposons, elle croit qu'elle peut nous aider à quitter les délestages, à nous accompagner. On a des problèmes dans les hôpitaux, lutte contre le diabète, etc. Il y a le digital qui s'est imposé chez nous. Il y a l'agroalimentaire, la nourriture pourrie au marché du Fundi et au marché de Mokolo. On ne transforme ni les ananas, ni les oranges, ni rien du tout.
1: Alors, Aimé Cyprien.
8: Moi, je pense effectivement
1: que la question... Est-ce qu'on ne doit pas profiter, de la situation pour imposer à la France de nous laisser tranquillement cette histoire de France CFA?
8: Ben, écoutez, justement, c'est là ma crainte, parce que si nous avions à la tête de notre pays des patriotes, je pense que lorsque Roger parlait tout à l'heure d'avoir des patriotes, oui, mais est-ce que nous qui sommes patriotes sommes à des endroits où nous pouvons négocier avec la France?
0: Voilà.
8: Alors, je pense pour ma part que de manière claire, il faut dire que cette affaire du CFA également doit faire partie du package, n'est-ce pas, des négociations. Il est important. Roger, moi, je suis minimalement économiste, j'ai une formation de comptable. Je vous assure que lorsque vous voyez le fonctionnement du franc CFA et ce que cela nous a coûté depuis 1945, en termes de spoliation des devises,
1: il y a problème.
8: Donc, je pense effectivement qu'à côté des barrages qu'il faut négocier, la construction, à côté des industries agroalimentaires qu'il va falloir mettre en place, si ce fameux compte d'opération continue à obérer notre trésor public, des devises qui peuvent donc permettre au décollage économique de notre pays, je pense qu'il y a problème. Donc, moi, je pense effectivement, et le FDR, le Front démocratique révolutionnaire du Cameroun, pense qu'il faut effectivement inclure dans les clauses des négociations la question monétaire.
1: Voilà. Si vous permettez, s'il vous plaît, encore une seconde. Allons-y. Allô? Pardon. Allô?
9: Allô?
1: Oui, Patriarche Maréchal, tout le monde.
9: Rebonjour, Bill Rock.
1: Je vous en prie, Patriarche.
9: Ah, je salue particulièrement mon frère et ami Bombo. Oui,
0: bonjour, Bombo.
9: Ah, je n'oublie pas le président en studio.
1: Je vous en prie, merci.
8: Bonjour. Mais
9: Bill Rock.
1: Oui, très grand.
9: Mais tu nous entraînes ce matin dans les fables de la fontaine du maître Corbeau et du renard. Ah oui, je vous écoute de manière religieuse.
1: Je vous en prie.
9: De même que le président et mon bon Bokik.
1: Oui.
9: Je vous dis, entre les États, il n'y a pas d'amitié. Seuls les intérêts privés.
1: Oh, c'est clair.
9: Tout ce que vous évoquez là depuis longtemps, la finalité est qu'est-ce que le colon peut continuer à nous soutirer pour que nous ne sortions pas de ce tunnel. Ces mots que je qualifie des slogans creux et pompeux, mais qui nourrissent les cervelles des sardinadrons du grand rassemblement du parti État à mieux être comme des gros lézards, c'est-à-dire leur tête bénie, oui, oui. Moi, je n'ai rien à me mettre sous la dent. Je vous écoute sur la montagne sacrée de manière religieuse. Bonne émission.
1: Merci beaucoup. Allons-y, rapidement. Allô, bonjour.
2: Oui, rapidement, Billy The Rock. Oui. C'est Tegar qui revient.
1: Allons-y très rapidement.
2: Oui, la volonté de la France, c'est la Lyonnaise des eaux qui doit encadrer votre affaire que vous avez appelée, je ne sais pas comment, la CEDEC ou quoi là. C'est la Lyonnaise des eaux qui a la maîtrise des eaux et EDC, EDF, qui a la maîtrise de l'électricité. Donc c'est la Lyonnaise des eaux. Votre docteur en histoire que vous avez mis là pour gérer l'eau, il ne connaît pas dans les eaux. Les Français sont les maîtres des eaux. Que ça fait mal à M. Kiek de Kéké, ce n'est pas un problème. Les antinationalistes ne passeront pas.
1: Merci
2: le SGPN et le SGPM ont été dénoncés.
1: Merci, merci beaucoup, mon grand. Allons-y. Allô, bonjour.
10: Oui, Abil, bonjour, Bizera.
1: Oui, très grand. C'est de la part de...
10: Attends ton tour.
1: Allons-y, mon frère, attends ton tour.
10: Oui, bonjour au directeur général. Bonjour au président.
1: Je vous en prie.
8: Bonjour.
10: Oui, monsieur Bizera.
1: Oui, très grand.
10: Bonjour, Bantou, qui dit, si tu embrousses et que tu vois un arbre deux fois, c'est que tu t'es perdu.
1: C'est clair.
10: Donc, en France, ce que vous voulez ramener là, franchement, on va se perdre. Merci et bonne journée.
1: Merci très cher. Bon, on fait le tout dernier, hein, le tout dernier ce matin.
0: Malheureusement... Ah oui.
1: Le tout dernier ce matin. Oui.
11: Oui, je reviens encore pour dire qu'il faudrait que nous nous construisions en état. Parce que franchement, pour moi, la France croit gérer avec les prétendus. Ça fait donc que la France gère avec un certain nombre de personnes. Ils n'ont pas eu affaire à un état constitué. Donc, devenons un état, appuyons-nous ensemble, créons les stratégies, comment faire pour accueillir tout investisseur qui va arriver pour pouvoir investir dans notre pays à l'avenir. Et cela va pousser de manière très rapide notre développement futur. Merci.
1: Merci pour cette contribution. Roger, on va sortir de cet entretien. Nous reste exactement 5 minutes.
0: La France, malheureusement, pour ceux qui ne le comprennent pas, est le principal partenaire bilatéral du Cameroun. Un pays ne se développe pas sans ses partenaires. Voici donc les nouveaux milliards qui sont annoncés. La France va apporter l'argent, les usines et son label. Mais le Cameroun doit donc apporter les règles du jeu claires. Les règles du jeu claires pour que l'argent serve le peuple et pas seulement les clans ou alors la bureaucratie.
1: Absolument.
0: Il faut maintenant que l'argent là serve le peuple. On peut par exemple leur dire que quand vous venez là, 60% d'emplois doivent aller chez les sous-traitants camerounais.
1: Par exemple.
0: Obligatoirement. 60%. Vous travaillez avec des entreprises d'ici. On peut dire que, bon, alors, désormais, chaque fois qu'une société est implantée quelque part, comme c'était pas le cas avant, on va créer des écoles, des hôpitaux dans la région où le projet est implanté pour impacter socialement les localités en question.
1: Exactement.
0: Normalement, la régie Fercamp, enfin, le chemin de fer de Bolloré, on devait éclairer tout le long du trajet pour donner de la lumière aux populations. On pouvait créer des grands hôpitaux tout au long du trajet pour quand même que quand il y a un accident, les gens soient soignés, hein, que les victimes du train soient soignées là directement.
1: C'est ça.
0: On impacte socialement, ce qui n'était pas le cas autrefois. L'ancien chemin doit être mis de côté. Il faut rediscuter en privilégiant les intérêts du peuple camerounais.
1: Président.
8: Je voudrais ajouter à la suite des brillantes propositions de Roger, effectivement, que dans les négociations, il faudrait également inclure des clauses selon lesquelles il faut que même dans les grandes entreprises, les grandes usines qui seront installées, qu'il y ait un pourcentage en termes d'actions réservées aux hommes d'affaires camerounais. Naturellement, que l'actionnariat soit ouvert. Absolument. Aux Camerounais, c'est-à-dire aux natifs du Cameroun, aux nationaux. Donc, c'est important de le dire. Qu'un certain homme qui a parlé tout à l'heure d'emploi soit réservé à 80% aux Camerounais et qu'il y ait également un nombre d'actions bien précis, pourquoi pas 10% du capital de l'investissement réservé justement à ce à ces employés-là. Parce que, dites-vous bien une chose, c'est que la plupart des pays qui ont développé ce type d'actionnariat ont en même temps privilégié la production, ont amélioré considérablement justement le niveau de vie de leurs employés. D'abord de leurs employés. Parce qu'on a l'impression parfois que ceux qui viennent s'installer chez nous en disant qu'ils apportent des emplois, dès qu'ils ont fini de distribuer quelques salaires de catéchistes à des gens, un salaire qui leur permet simplement de se loger, de se nourrir et de ne même pas se soigner, eh bien, il n'y a plus rien en termes d'amélioration du confort. Or, en ajoutant, si les employés ont la certitude qu'à la fin de l'année, lorsqu'il y a la redistribution justement des dividendes, il y a une partie des bénéfices qui leur sera redistribuée, vous verrez bien que à la fin de chaque année, tous les acteurs, tous les employés de la société peuvent avoir la possibilité de se construire, de se marier et d'améliorer leur cadre de vie. Donc, l'actionnariat au niveau des emplois, l'actionnariat au plan des investisseurs locaux. C'est important.
1: On va sortir, Roger.
0: Oui, alors nous avons nos cartes en main. Nous sommes un pays souverain. Il est question d'aller négocier en sachant que les intérêts des Camerounais doivent être sauf. Regardez, vous parliez tout à l'heure d'une société brassicole. Elle est là depuis 1948. Mais elle a travaillé à tuer toutes les autres sociétés brassicoles locales. Qui voulaient.
8: Il y a un monopole, un monopole scandaleux.
0: Vous ne pouvez pas faire la bien.
1: Je vous appelle.
0: Vous savez ce qui est arrivé à Bibéhin?
1: Oui.
0: Voilà. Donc,
1: bras.
0: Il faut quand même penser aussi
8: à ne pas installer des monopoles. Parce que les monopoles dans les secteurs où ils vont investir vont tuer davantage notre économie. Et il faut justement que ceux qui vont négocier ces partenariats n'acceptent pas que ceux qui vont s'installer tuent justement la concurrence. Parce que c'est la concurrence est également source du progrès.
1: Mesdames, Messieurs, vous comprenez tout simplement que nous sommes arrivés à 11h, passé de 50 minutes. Et c'est le moment pour nous, simplement, n'est-ce pas, de vous annoncer la fin de ce programme. Mais avant, Roger se fera le plaisir de nous faire plaisir.
0: Alors, il sera 12h dans 10 bonnes minutes et c'est l'heure à laquelle nous allons vous proposer le journal phare, le journal majeur de Royal FM pour toute cette journée. Jean-Jacques Foucault, grande voix de radio, va se charger de porter ce journal. Je lui dis bonjour et il va nous proposer la vitrine du 12h. Jean-Jacques, bonjour.
12: Bonjour le duc Roger Kiek, bonjour à Bills Rock, bonjour à nombreux auditeurs ainsi qu'à votre invité.
0: Bonjour.
12: Aujourd'hui, c'est un journal spécial Massot Acte 6. Nous revenons sur l'apothéose, c'était samedi dernier. Les choses que vous n'avez pas vues, celles que vous avez écoutées, vous seront redites, mais avec beaucoup de précision. Et donc, on parle de cette actualité-là. On parlera également d'autres actualités. Vous savez qu'il y a la Coupe du Monde qui se joue en ce moment. Le Cap-Vert vaincu, mais héros, parce que première participation, mais face à l'Argentine, ils n'ont pas du tout été, on va dire, médiocres.
1: Ridicule,
12: ils se sont surpassés. Il y a cette actualité, on parlera également de l'international.
1: Une veste, je veux dire, une cravate verte posée sur une chemise blanche et le tout enrobé d'une veste noire. Jean-Jacques Foucault, c'est pour le 12h. Merci, le duc Roger Kiek de Kiki. Merci au président aimé Cyprien Olinga de Ulrich Komwe qui s'est fait remplacer par le roi Salmon derrière les caméras Alain Kouekam, coordination centrale. Le duc Roger Kiek de Kiki avec à la conception et supervision générale le révérend pasteur Bissa Emmanuel Noël. Oui, j'étais là, je suis parti, alors on ne s'est pas vu.

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0: Bonjour, bonjour à tous. Stratosphérique était l'apothéose de l'acte 6 de la mutuelle d'assistance et de solidarité. Cérémonie très courue au stade Omnisport de Yaoundé, c'était samedi dernier. Des milliers de mutualistes sont repartis bénéficiaires des centaines de milliers d'offres. À l'image sonore, le 12h vous fait revivre ce moment chargé d'émotions, mais aussi ouvre sur les perspectives de l'acte 7, déjà entamé. En économie, le risque d'augmentation des prix sur le marché est plus que jamais pesant. Les coûts d'importation des carburants viennent de grimper. C'est le cas pour le gasoil qui bondit à 60,7% et du super qui progresse de 33,6% entre février et mai dernier. Pour comprendre le phénomène et les imminentes incidences, Dorine Bimi donne la parole à un expert en économie. Enfin, sport, Coupe du Monde 2026, il n'en reste que deux. Des nations africaines qualifiées en phase des 16e de finale. Le Maroc franchit l'écart. L'Égypte joue son ticket face à l'Argentine demain. Le Cap-Vert, vaincu par l'Argentine, sort en héros pour la première participation à un mondial. Un deuxième tour et une résistance farouche face aux champions jusqu'à l'étape des prolongations. Voilà pour la vitrine. Les détails, tous les détails, dans un instant très court. Bienvenue, nous sommes le 6 juillet 2026. Parlons d'abord d'économie. En économie, justement, la hausse de 60,7% des coûts d'importation du gasoil fait peser une nouvelle menace sur l'économie camerounaise, en passant de 489,72 francs CFA à 786,93 francs CFA le litre, une flambée qui menace le tissu entrepreneurial et qui fait réagir des experts dans le 12h. Dorine Bimi.
1: Le constat reste fait. Le Cameroun est structurellement dépendant du pétrole, bien que le pays produit du brut. Armel Sikati est expert économiste.
2: Le Cameroun est dépendant au niveau du pétrole. Nous importons le pétrole, malgré que nous en produisons un pétrole lourd, mais nous importons le produit fini pour nos ménages. Nous sommes obligés de subir la fluctuation des cours sur le marché.
1: L'inflation reste pour l'instant contenue à 2,7% en glissement annuel en mai 2026, mais la rapidité de hausse constitue un signal d'alerte qui devient inquiétant, selon l'expert Amel Sikati, une fois de plus.
2: Il est évident qu'on ne peut rien faire sans carburant. Qu'on ait une voiture ou pas, chaque jour nous devons aller au lieu du service. Il faut prendre soit un taxi, soit il faut prendre notre propre véhicule. Cela veut dire le taximan qui paye le carburant à la pompe un peu cher va se retrouver également en train d'imputer ça sur le prix du transport et directement sur le pouvoir d'achat qui va en souffrir.
1: La récente flambée des coûts d'importation du gasoil, qui ont bondi de plus de 60% en quelques mois, impacte froidement l'économie pour les transporteurs.
2: Aujourd'hui, les ruraux qui ont des champs et qui doivent transporter les marchandises en ville sont également obligés de payer le transport. Et qui dit un carburant cher, le transporteur va imputer ça directement à l'agriculteur, au planteur, qui lui également va imputer ça au produit fini. Et c'est le ménage, la ménagère ou le pouvoir d'achat, une fois de plus, qu'il doit subir. Il est évident que lorsque le carburant augmente sur le marché, le consommateur va payer le prix à tous les strates de la population et à tous les niveaux.
1: Ce produit pétrolier est au cœur du fonctionnement de l'appareil productif. Il est utilisé dans le transport routier, les activités agricoles et sa hausse rapide peut donc se transmettre à l'ensemble de l'économie.
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0: Mutuelle d'assistance et de solidarité. L'acte 6 a livré sa copie. C'était samedi dernier au stade Omnisport à Madoua Idjo, ici à Yaoundé. Au-delà des festivités dans la solennité, un message fort est à retenir au sortir de cet événement. Voici à ce sujet l'éditorial de Bertrand Wona.
4: Il était une fois l'acte 6 de la Masso. L'histoire et le commun des Camerounais vont retenir que la mutuelle d'assistance et de solidarité, une inspiration divine, un produit, un projet, une vision, un plan de vie, a encore une fois et pour la 6e année consécutive, fait des heureux parmi ses citoyens camerounais tirés au sort lors de la tombola. Et désormais, ils sont bénéficiaires qui d'un financement, qui d'une maison moderne à usage d'habitation et qui des véhicules à usage personnel. Et pour cela, la vie vient de prendre un tournant vers la prospérité après avoir déboursé 26 000 francs CFA seulement. C'est là le nœud de ce miracle généré par la solidarité africaine. C'est aussi là que le message du président du conseil d'administration du consortium Renapro Finance SA, promoteur de la Masso, revêt son sens et sa pertinence. Ce message du révérend pasteur Emmanuel Noël Bissaye présente deux mots clés, à savoir la responsabilité et la foi. La responsabilité ici est celle du mutualiste bénéficiaire qui doit se traduire par le remboursement et le respect des délais des crédits pour permettre à la Masso de continuer à tenir ses engagements et pour donner la chance à d'autres Camerounais de sortir de la morosité ambiante en devenant eux aussi bénéficiaires et par ricochet producteurs de richesses. Le second mot-clé du PCA, qui est la foi, s'adresse à tout le peuple qui peut désormais s'appuyer sur la Masso pour l'éducation et les besoins de santé, ceci à travers Masso Garantie Santé, Masso Bourse Académique, que la Masso va mettre à contribution dans les prochains jours. Il faut surtout avoir la foi en un avenir porteur au Cameroun malgré les tribulations, avec la mutuelle d'assistance et de solidarité qui, en accord avec nos autorités, est une solution contre la pauvreté en responsabilisant le citoyen.
0: La grande cérémonie de tirage au sort a donc eu lieu samedi dernier en présence des milliers de mutualistes, du personnel du groupe Renaprove et de nombreuses autorités. Dans une ambiance féerique, l'acte 6 a fait des milliers de bénéficiaires. Compte rendu, Bertrand Bois.
5: Le stade Omnisports Amadou Ahidjo de Yaoundé a vibré ce 4 juin 2026 au rythme de la solidarité africaine. Des milliers de mutualistes ont fait le déplacement pour vivre en direct et en intégralité le tirage au sort de l'acte 6 de la Masso de Renaprove Finance SA.
6: La lumière d'assistance et de solidarité est un phare qui s'allume dans ma vie et tout change.
5: Après la prière faite par le pasteur Richard Mathias Minsang.
7: Merci pour les nombreux mutualistes à qui tu as fait grâce, Seigneur, au lieu de cotiser dans le fonds de solidarité les 26 000 pour le compte de acte 6 2026. Notre Père et notre Dieu, nous voici ici ce jour pour célébrer, Seigneur, ô Dieu, le vivre ensemble.
5: Les différentes autorités sont montées sur le podium pour des allocutions. Civilité oblige, le représentant du maire de la commune de Yaoundé 5 souhaite la bienvenue à tous.
8: Il m'est choix l'honneur de prendre la parole en ce lieu mythique du stade Omnisports de Yaoundé au nom de M. Balogustin pour vous souhaiter à toutes et à tous une chaleureuse et cordiale bienvenue ici même en fin de l'an.
5: Prenant la parole, le promoteur de la Masso est revenu sur les motivations de la mise sur pied d'un tel projet, ses objectifs et ses missions. Révérend pasteur Emmanuel Noël Bissaye.
9: Nous sommes dit qu'il fallait mettre en place ce produit qui se doit d'être fondamentalement populaire afin de permettre à la grande majorité de toutes les composantes sociales et même communautaires à bénéficier des besoins essentiels indispensables au plein épanouissement, notamment dans le domaine de la santé, l'accès à l'eau, au logement, à l'éducation. Et c'est les raisons qui nous ont poussés à nous rapprocher des marchés financiers en vue de solliciter l'emprunt et de bâtir le complexe hospitalier La Mamu depuis 2020 qui dispose d'un capital de 5 milliards de francs, doté de 150 lits, équipé du matériel et d'équipement à la pointe de la technologie pour nous permettre d'effectuer des diagnostics précis.
5: Le gouverneur de la région du Centre, dans son discours, rassure les mutualistes de ce que la Masso réalise toutes ses promesses et engagements. Nasiri Paul Béa.
10: Masso, c'est une assurance. C'est une assurance qui assure ses mutualistes dans l'assistance et des solidarités. on peut aller à l'école, on peut avoir des voitures, on peut avoir des maisons, et j'en passe. Et nous devons donc encourager l'initiateur de tels projets.
5: Après tirage au sort, limpide et transparent, des milliers de mutualistes ont été bénéficiaires des financements de projets, des véhicules personnels et des villas modernes d'habitation. Dans une harmonie parfaite et une joie immense des mutualistes, la cérémonie s'est achevée sous de belles sonorités musicales.
0: Le président du conseil d'administration du groupe Rhénaprove Finance SA, promoteur de la Masso, le révérend pasteur Emmanuel Noël-Bissaye, a fait de grandes annonces au cours de son discours, comme vous l'avez entendu. Il est ensuite allé à l'encontre, sinon, en face de la presse. Il a donc exprimé son sentiment et surtout révélé quelques recommandations aux mutualistes. Extrait de déclaration.
11: D'abord, leur dire que la situation géopolitique qui est de plus en plus contraignante et contraintes budgétaires font l'objet de notre pays nous amène à comprendre que l'État ne peut plus tout faire. Nous devons nous organiser pour donner un ton à une approche d'organisation sociale qui permettra à ce que nous mangeons, nous puissions nous vêtir, nous puissions nous loger, nous puissions nous soigner. De par notre structuration, de par l'idée de solidarité agissante, nous ne pouvons plus dire que nous allons fonctionner en base clos ou rentrer dans l'approche répit identitaire ou communautaire. Non, ce pays nous appartient. Ce continent, surtout l'Afrique noire, nous appartient. Nous sommes, permettez l'expression, condamnés à vivre.
0: Et dans les gradins, la manifestation de la solidarité lors du rendez-vous des mutualistes a produit de la joie dans les cœurs des bénéficiaires nombreux et créé de l'espoir dans l'assistance dans les coulisses pour repérer l'émotion au moment M. Claude Baouken, reportage.
12: C'est la séquence d'un moment particulier où une voix aux empreintes divines prononce... C'est la séquence d'un moment particulier.

0: résistance aux heureux bénéficiaires. Hortense, personne à mobilité réduite, est repartie avec un lot de 250 000 francs CFA.
1: Depuis le matin, je suis même arrivée pour descendre les escaliers. Ça m'a découragée même. Je voulais rentrer. Tellement fière, je suis fière. Quand je fais dans les transferts de crédit, les dépôts, quand on augmente mon capital, c'est que quand je veux un bon retrait, je peux le faire. Le message, c'est que si quelqu'un est sérieux, il suit ma sauce.
0: Les bénéficiaires ont produit un spectacle de joie. Les lots de 100 000 francs CFA, 250, 500, 750, 1 million et 2 millions de francs CFA ont suscité la joie de vivre.
2: J'ai aussi essayé. Moi, je ne m'attendais pas. Je suis très émue avec ce tirage. C'est ma première année. Je suis dans le commerce. Parce que j'ai aimé. La maçon est bien. En fait, j'encourage tout le monde de suivre mon exemple. Parce que moi, j'ai essayé. Je ne m'attendais pas. C'était juste une tentation. Et comme j'ai pu avoir ce lot, j'encourage tout le monde de suivre mon exemple.
3: Un sentiment de joie. Il faut que des actions comme celle-ci se multiplient pour que davantage on puisse en bénéficier. C'est Dieu. C'est pas autre chose.
0: À côté des financements, trois personnes ont été localisées dans la catégorie des villas, dont le tirage au sort a été effectué par le gouverneur de la région du centre, Nasri Paul Beya. Les élus du jour rendent grâce au Créateur Céleste.
4: C'est le Seigneur qui m'a demandé de le faire. Je suis mutualiste uniquement cette année-ci. Et que le Seigneur m'a demandé de le faire parce qu'il va me bénir avec une maison. Et j'ai prié par rapport à cela et je l'ai fait.
5: Je me disais que c'est moi qui devais gagner quelque part. J'ai demandé à Dieu que si vraiment il me coupe, au plus grand souhait, qui me donne cette maison. Ça fait 6 ans que je joue au Massou, je n'ai jamais gagné. Cette fois-ci, j'ai demandé souvent la maison, je suis très content. Merci à Massou.
0: Depuis 2020, la Massou portée par le groupe Renapo et Finance SA a sorti déjà plusieurs personnes du cercle vicieux de la pauvreté.
6: Félicitations à tous les heureux bénéficiaires. Pour ceux qui n'ont pas été tirés au sort, c'est un peu la déception. Mais ils ne perdent pas espoir. Ils sont solidaires de la joie exprimée par ceux ayant été choisis par la main de Dieu. Nous sommes allés à leur rencontre dans ce reportage de Francine Ateba.
7: Aoudou, Njoya, Solerm, Bezeleux et Florence se sont mutualistes à la mutuelle d'assistance et de solidarité. S'ils n'ont pas remporté les lots respectifs de 500 000, 750 000 francs CFA et 1 million de francs CFA, ils retiennent tout de même le positif de la cérémonie et se projettent déjà vers l'acte 7.
8: Je n'ai pas eu à gagner cette année. Bon, c'est vrai, c'est ma première année et c'est le 6e acte. Je pense que l'année prochaine, au 7e acte, je pourrai gagner. Je ne perds pas espoir. Je sais que mon tour arrivera.
9: Six ans. Je n'ai rien eu, mais j'ai espoir. J'aurai. Bravo, Massou. Bravo.
10: Je n'ai pas gagné, mais j'ai aimé. Vraiment, je compte continuer toujours avec ma cotisation. Je ne peux pas perdre ça. Je sais que les années à venir, je pourrai gagner.
7: Douxa Philippe et Valérie Ndongo espéraient repartir avec l'une des trois maisons mises en jeu lors de la tombola. Mais le sort en a décidé autrement. Le rendez-vous est donc pris pour la prochaine édition.
11: Je représente mon oncle à l'acte 6 Renapro. C'est vrai qu'il n'a pas pu gagner la maison cette année, mais je prie que l'acte 7 puisse donner. S'il gagnait cette maison, il allait aussi quitter en location. Mais nous prions que l'année prochaine soit la meilleure.
12: J'ai raté la maison. Je dis que c'est la maison alors que m'a traumatisé que merde. Donc il y a trois camés qui ont eu chacun une maison comme ça. Hoha. C'est impressionnant. Ça, c'est avec l'image que moi je vais ramener chez moi pendant longtemps qu'on augmente le nombre de maisons.
7: Guy Bertrand, Abdou et Rose Akoum n'ont pas eu la main de Dieu à la Massou de l'acte 6. Ils félicitent néanmoins les gagnants et promettent d'être au rendez-vous à l'acte 7.
13: C'est ma première année quand même, donc je pense l'année prochaine ça va me sourire. J'encourage tous les gagnants et qui prennent soin de quelqu'un qu'on les a offert. Merci.
14: Il n'y a pas de mauvaises intentions ici, puisque parmi nous il y a beaucoup de gagnants. Au contraire, ça nous encourage pour l'année à venir. Et je vous rassure, l'année prochaine, nous aurons beaucoup d'adhérents. Au contraire, ça nous donne de la joie au cœur pour ceux qui ont gagné.
15: Bon, c'était pas mon tour aujourd'hui. Donc. J'ai encore espoir, je vais encore essayer.
7: À la Massou, les perdants de l'acte 6 n'ont pas dit leur dernier mot. Entre fair play et détermination, les mutualistes sont repartis confiants et se préparent pour l'acte 7 avec la ferme volonté de voir prochainement leur nom sortir de l'une, car chaque acte est une nouvelle opportunité.
6: Ah, ça c'est sûr, il faut garder espoir. La Massou, c'était le tirage au sort, mais aussi le côté festif. Et pour distiller la bonne humeur aux convives et mutualistes présents, les artistes invités. Des moments forts de ce Showtime, c'est avec Florent Goyam, le chef d'ex-brigade des reportages.
16: En levée de rideau, les artistes Massou. Depuis l'acte 1, Richard Foka et Samy Wambo donnent de la voix pour soutenir à leur manière les bienfaits de la solidarité africaine.
17: Dès qu'on a lancé

0: projet. Toutes les explications qu'on donnait concernant la Masso. Moi, étant un artiste depuis, j'ai trouvé l'occasion que par ma voix, peut-être ça peut aussi encourager.
1: C'est moi la première personne qui chantait pour la Masso avant que tous les autres. J'ai vraiment cru de tout mon cœur. Je suis heureux de savoir que ça fait des heureux bénéficiaires.
2: Dans le même élan de communion, de paix et du vivre ensemble, Rémy Star, muni de son arbre de paix, a comme toujours levé la foule au rythme des sonorités des Grassfield.
3: Je félicite le président de la Masso parce qu'il a organisé que les enfants camerounais travaillent. Voilà pourquoi je suis toujours là et moi je suis une femme de la paix.
2: Et puisque rien dans ce monde ne peut se faire sans l'accord du Très-Haut, louanges et adorations ont été conduites par le Jubilee Praise Team, dont le révérend Faith Oum est la présidente.
4: Mon Dieu a tout payé, il a
5: Jésus est roi parce que c'est lui qui donne la force même au PCA. Si tu regardes au fond, ce monsieur aime Dieu et il ne veut pas jouir de Dieu seul. C'est pour cela qu'il a tendu ses bras pour que beaucoup viennent jouir de cet bonheur. C'est un privilège et toujours un honneur de contribuer par ma voix sur cette plateforme de Masso.
2: Par la suite, plusieurs artistes gospel se sont succédés sur la scène afin d'offrir à l'assistance une belle ambiance. Et derrière l'euphorie, il y a des hommes séduits par la vision de la mutuelle d'assistance et de solidarité, John Duchamp et Junior Bellinga.
6: Je pense que l'initiative, elle est très bonne parce qu'elle soutient les mutualistes. Et je suis sûr que cette idée est partie d'un homme de Dieu. Parce qu'il n'y a qu'un homme de Dieu qui puisse avoir ce genre de projet, le mûrir et puis le pratiquer pour aider les citoyens camerounais. C'est un bon projet.
7: Quand vous voyez des gens, un groupe de personnes qui dépensent de leurs biens pour aider tous ceux qui sont là, c'est vraiment, c'est très touchant. Je prie pour que ce projet, la Masso, ça évolue de plus en plus.
2: La mutuelle d'assistance et de solidarité est donc la preuve d'une adhésion sans discrimination, quelle que soit son ethnie, sa classe sociale ou encore son obédience religieuse. La chaîne de la solidarité africaine continue sa croissance pour le bien-être des Camerounais.
8: Les témoins de l'histoire n'ont pas boudé le plaisir d'assister à la cérémonie de tirage au sort de l'acte 6. Les journalistes de la presse cybernétique, presse écrite et même radio et télé ont effectué le déplacement pour le stade Omnisport en grand nombre. Ils auront à dire dans leurs médias respectifs. Annie-Lisette Ambassa.
9: Pamela Ngono, journaliste en service à la Riposte TV, en était à sa première. Elle est pleine d'émotions.
10: C'était magnifique. J'ai chanté, j'ai crié, j'ai oublié que je suis venue ici pour couvrir l'événement pour le compte de mon propre média. J'étais tellement enthousiasmée et voir autant de lots, j'étais un peu choquée. Parce que quand on a dit 50 gagnants d'abord pour les 100 premiers 1000, après on dit 50 gagnants encore pour 250 000, je suis choquée. On dit encore. Pour moi, c'était quelque chose de proprement impossible à faire que Renapro Finance SA a réussi à faire.
9: Masso, une initiative qui prouve la solidarité africaine et qui atteste que nous pouvons rester solidaires et accompagner ce projet qui valorise la PME et voir les gains petits. Charlie Tuenou, rédacteur en chef de la radio Amplitude FM, ne manque pas de liker l'organisation de l'acte 6.
11: L'organisation est digne d'une organisation de grands événements, à commencer par le décor, qui est un décor de grand jour. Nous avons assisté à un événement multidimensionnel. Nous avons vu une multitude de personnes venues des quatre coins de la cité capitale. Franchement, il n'y a rien à signaler par rapport à l'organisation.
9: La promotrice de Time News Group, Elise Kenimbeni, n'est pas du tout surprise. Ce n'est qu'une continuité côté organisation, mais bien plus.
12: Ce que je vais apprécier, c'est les annonces qui ont été faites par le révérend Emmanuel Noël Bissaï, qui a parlé d'ici l'acte 7 qu'on aura une Masso de garantie santé et surtout des bourses. Donc, c'est une initiative louable. Je pense que c'est une motivation qui va davantage appeler à plus de mutualisme.
9: À ceux des mutualistes qui sont partis avant la fin du tirage au sort et qui ont pourtant bénéficié d'une offre après leur départ, le rédacteur en chef d'Amplitude FM appelle à plus de patience. Pamela Ngono de la Riposte TV s'en va avec une information gagnante.
10: Toutes les couches sociales sont capables d'être dans cette mutuelle. On m'a même dit qu'il y a les ramassages journaliers dans les marchés. Donc, ça dit qu'une Mme Selam qui a son petit commerce est capable d'être à Arena Probe avec 100 francs par jour, avec 1000 francs par semaine. Elle est à Arena Probe. Et pour moi, c'est un coup de génie. Dans le monde des mutuelles, il faudrait que les uns et les autres essaient de copier le bon exemple.
9: Masso est un produit de Arena Probe Finance SA dont l'acte 7 est enclenché.
8: La même cérémonie a connu la participation aussi des personnalités publiques, acteurs politiques et hauts cadres de Arena Probe Finance SA. Les invités spéciaux qui se sont confiés à l'éditorialiste et chef d'ex-politique Jean-Marie Anaba.
13: Au rang de ces invités spéciaux, des amis et habitués de la radio Royal FM qui n'ont pas oublié les grands clichés et les merveilles de la solidarité africaine. L'acte 6 est raconté par Benoît-Olivier Somba, président de l'UBC, et Alain-Christian Ngoudou, élite de Yaoundé 5.
14: La santé n'a pas de prix. N'importe qui aurait une mutuelle aurait déjà au minimum de 35% de ses soins qui seraient payés. Je pense que j'encouragerais toutes les populations à aller pour la Masso.
15: Je venais de vivre le tirage de deux maisons d'abord. Et en plus, le président a décidé qu'on ajoutait une troisième maison. Et ça a été chose saine.
13: Aussi présente, des personnalités du monde médiatique et politique bien connues qui appellent un élargissement du spectre de l'organisation de cette cérémonie dans les dirigeants du pays. François Bikoro, conseiller régional du Sud.
16: Je vois d'ici un planteur, un pêcheur de la région du Sud de Kribi qui donne ses 100 francs chaque jour au lieu d'aller boire une bière et un plat de nourriture bien pimenté qui se retrouve avec une villa ou un petit financement qui lui permettra de faire une activité génératrice de revenus. Les pouvoirs publics doivent pouvoir accompagner ce genre d'initiative.
13: Également à la loge des invités spéciaux pour cet acte 6, des collaborateurs du président du conseil d'administration et cadre de Arena Probe Finance SA, Ferdinand Balandongo, directeur général délégué.
17: Nous sommes satisfaits de la cérémonie. Au jour d'aujourd'hui, Arena Probe acquiert déjà l'expérience. Nous devons réinventer la finance et cette finance qui est basée sur la solidarité.
13: Une cérémonie qui a reçu la caution et l'onction du ministère des Finances, représentée par le chef de brigade de contrôle des établissements de microfinance, Blaise Kunchou.
18: Nous les encourageons dans les initiatives comme celle-ci, donner les bons crédits, à faire reculer la pauvreté et toujours en respectant les normes réglementaires de manière à ce que l'initiative soit pérenne et que l'activité aille toujours de l'avant.
13: Des personnalités et acteurs politiques qui appellent les Camerounais à adhérer massivement à la mutuelle d'assistance et de solidarité qui accompagne les efforts des pouvoirs publics.
8: Et depuis le 30 juin 2026, les souscriptions pour l'acte 7 ont commencé. Et samedi dernier, ils sont nombreux, ces mutualistes qui ont souscrit pour la première fois. Et tous se disent très motivés. Je vous propose de les écouter dans cet extrait sélectionné par notre stagiaire, Lionel Bidi.
19: Moi, c'est Madame Kempap Michel. Je suis une ancienne mutualiste de Arena Probe. Oui, je viens de me souscrire pour l'acte 7 de la Masso.
20: Tu as prévu de dire. Je viens de souscrire pour l'acte 7.
21: Okay. Je suis ancien mutualiste. Ce qui m'a motivé à souscrire pour l'acte 7, c'est parce que la dernière fois, j'ai eu l'opportunité de gagner, mais je n'ai pas pu entrer en position de mutualiste parce que je n'ai pas déposé mon dossier à temps. Mais je veux souscrire.
22: Je m'appelle Maman Borg Jacqueline. Je suis ménagère. J'étais ménagère. Maintenant, je ne fais plus rien. Je suis à la maison. Je suis ancienne. Dès la première année, j'ai écouté. J'ai dit qu'on ne peut pas rester derrière. Sixième année, voici mon carnet. Donc, quand j'ai écouté, j'étais pour les taximans. Restait 4 jours. J'ai suivi que tout le monde va adhérer. C'est comme ça qu'il y avait du canot. Pas de mari, rien. La Masso est mon mari. La Masso est ma fille.
9: Masso, acte 6, c'était la page spéciale du journal.
0: la page internationale.
8: Et c'était à 12h28 à Yaoundé, l'actualité au-delà de nos frontières avec le chef d'ex-international et chroniqueur sociaux, politique Modeste Bontenkoué. Bonjour.
1: Bonjour Jean-Jacques Foucault.
8: Le sud de l'Europe est confronté à une vague précoce d'incendies de forêt alimentée par la canicule et la sécheresse.
1: La situation est préoccupante pour plusieurs pays du continent. En France, un important feu dans les Pyrénées-Orientales a déjà ravagé plus de 4500 hectares, provoqué l'évacuation de plus de 10 500 personnes et perturber le passage du Tour de France. Près de 700 sapeurs-pompiers, appuyés par d'importants moyens terrestres et aériens, restent mobilisés pour contenir les flammes, tandis que plusieurs départements sont placés en vigilance orange en raison des températures pouvant atteindre 40 degrés Celsius. L'Espagne, le Portugal et la Grèce sont aussi en situation d'urgence. Des incendies, des milliers d'hectares partis en feu, faisant plusieurs blessés.
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8: Direction le Mali où les affrontements gagnent en intensité dans la région de Kidal.
1: Les tensions restent vives dans le nord du Mali où de nouveaux affrontements ont été signalés dans la localité stratégique d'Anéfis. Des combats opposent l'armée malienne appuyée par les éléments russes d'Africa Corps à des combattants du Front de Libération de l'Azawad et à une coalition djihadiste affiliée à Al-Qaïda. Les échanges de tirs se poursuivent dans cette zone stratégique quelques heures après les attaques coordonnées menées contre plusieurs localités du pays. Selon plusieurs informations relayées par les médias et des sources locales, les affrontements se sont également étendus aux environs d'Anéfis et de Gao où des incidents sécuritaires ont été signalés. Aucune communication officielle des autorités maliennes ne confirme ni ne précise la situation. Au moment de la diffusion de ces informations, la région demeure sous haute tension dans un contexte de recrudescence des violences dans le nord du Mali.
8: Modeste, le Niger demande à ses représentations diplomatiques de renforcer la veille sur les critiques visant les autorités de transition.
1: Dans une circulaire adressée au chef de mission, le ministère des Affaires étrangères du Niger les invite à recenser les publications jugées diffamatoires ou portant atteinte à l'image des institutions en réunissant des preuves telles que des captures d'écran, des liens, des identifiants des auteurs. Les diplomates sont également appelés à sensibiliser les ressortissants nigériens sur les conséquences de tels agissements et, si nécessaire, à solliciter l'appui des autorités des pays d'accueil. Cette initiative suscite déjà des réserves au sein de la diaspora. Au Canada, le Haut Conseil des Nigériens de l'extérieur a décliné la demande des autorités, rappelant son caractère apolitique et estimant que la surveillance des opinions exprimées par les membres de la diaspora est incompatible avec sa mission de protection et d'accompagnement de la communauté nigérienne. L'organisation privilégie plutôt un dialogue régulier sur les réalités sociales, économiques et politiques du Niger.
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8: Et c'est avec le 10, l'éditorialiste et chef d'ex-sport, Eric Christian Kouam. Bonjour.
23: Bonjour Jean-Jacques.
8: D'abord athlétisme, fin de saison sportive ce week-end à Yaoundé.
23: La Fédération Camerounaise d'athlétisme a organisé les championnats nationaux et la Coupe du Cameroun pendant deux jours au complexe sportif d'Olembe. C'était dans le sprint, la résistance, les lancers et les sauts. Les meilleurs de la saison ont été désignés, comme le confirme ici le secrétaire général de cette fédération, Charles Kouekouete.
24: Déjà lorsqu'on arrive à clôturer en beauté une saison, et je dis encore que c'est une saison sur piste, parce que sur route, nous continuons encore. Et je dirais que nous sommes satisfaits. Et nous sommes d'autant plus satisfaits que à chaque meeting, à chaque course sur piste homologuée par la fédération, il y a eu des records.
8: Symposium national sur le droit du sport le week-end prochain à Yaoundé.
23: Ce sera les 9 et 10 prochains au Dieuga Hotel de Yaoundé. Ce séminaire concerne les acteurs du sport et est organisé en association avec le droit du sport africain. La participation est gratuite et les organisateurs ont tenu à rendre hommage au feu colonel Kalkaba Malbo. Maître Gervais Mangmaï est le président de l'association des droits du sport et droits de l'homme.
25: C'est 550 personnes, c'est bloqué. Nous voulons rendre également hommage au colonel Kalkaba Malbo qui est décédé. Nous avons tendu la main à sa famille, sa veuve qui participe, qui a participé à cet événement, ses enfants. Mais il faut rendre hommage à ce grand homme. Il a consacré sa vie, il a défendu les droits des athlètes. Nous estimons qu'on peut partir de lui pour porter cet exemple, pour dire aux autres, vous pouvez être athlète et arriver jusqu'au sommet.
8: Fédération camerounaise de football, l'Assemblée générale s'est tenue le week-end qui se referme à Yaoundé.
23: Aucune résolution forte au sorti des travaux tenus il y a quelques jours seulement au quartier Ouarda Yaoundé. Cette session ordinaire de l'Assemblée générale a permis de valider les résultats du championnat de football professionnel et ainsi de valider le calendrier des activités de l'année. Avant cette Assemblée générale, le comité exécutif s'est réuni vendredi pour planter le décor de ce qui a été débattu samedi à l'Assemblée générale.
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8: Et les quarts de finale sont bientôt connus entièrement.
23: L'Afrique est dans la course à travers le Maroc qui a obtenu son ticket qualificatif et croisera cette étape la France pour un match de revanche. Olivier Ndemaepo.
4: À ce jour, deux affiches sur les quatre des quarts de finale sont acquises. Ce sont d'abord Maroc contre France jeudi prochain. Et pour se qualifier en quart de finale, la France a pris le dessus sur le Paraguay 1-0 dans une rencontre assez heurtée. Mais l'essentiel est sauf selon Didier Deschamps, le sélectionneur des Bleus.
5: C'est le plaisir, oui, d'être une nouvelle fois qualifié pour les quarts de finale avec un match compliqué. Jusqu'à maintenant, on était plutôt dans la facilité. C'est bien aussi de passer par là. Après, je ne vais pas critiquer l'arbitre. On se retrouve avec trois cartons jaunes.
4: Le Maroc, pour sa part, obtient sa qualification à la faveur de sa victoire. 3-0 sur le Canada. Azedine Ounahi a réagi au terme de la rencontre.
6: Je suis fier de tout le groupe. Ce n'est pas qu'aujourd'hui j'ai marqué. Nous, on est un groupe ensemble. On veut tous la même chose. On a tous le même objectif. Que c'est moi qui a marqué ou quelqu'un d'autre, on est tous contents. Et je suis fier de cette génération.
4: L'autre quart de finale connu va mettre aux prises la Norvège et l'Angleterre. La Norvège en huitième de finale a été plus forte que le Brésil 2-1. L'Angleterre a vaincu pour sa part le Mexique 3-2. Les deux autres affiches des quarts de finale seront connues à l'issue des matchs. Portugal-Espagne à 21h, c'est aujourd'hui. États-Unis-Belgique à 2h. Demain, Argentine-Égypte demain toujours à 17h. Et puis Suisse-Colombie demain 21h.
23: Et vous dites aussi que le Maroc surclasse le Cameroun et prend le contrôle de l'Afrique.
4: Tout à fait, le Maroc est désormais la nation africaine ayant disputé le plus de matchs en Coupe du Monde de football, soit 28 en cette édition. Le Cameroun est rendu à 26 sorties en 8 participations. Le Maroc a disputé les demi-finales en 2022. C'est le seul pays africain auteur d'une telle performance. En août, les Marocains vont disputer leur deuxième quart de finale contre un seul quart de finale pour le Cameroun, c'était en 1990. Le Marocain Achraf Hakimi est le joueur ayant disputé le plus de rencontres en Coupe du Monde avec 15 matchs. Il devance François Omambi et le Ghanéen Jayan Asamoah.
23: La liste des sélectionneurs démissionnaires de cette compétition s'allonge.
4: Ils sont au nombre de 8 dont les départs sont confirmés. Ce sont Julian Nagelsmann de l'Allemagne, Hong Weibo de la Corée du Sud, Steve Clark de l'Écosse, Miroslav Kubek de la République tchèque, Ronald Koeman des Pays-Bas, Sébastien Bekasese de l'Équateur, Hervé Renard de la Tunisie, Javier Aguirre du Mexique, d'ores et déjà remplacé par l'ancien capitaine Rafael Marquez.
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8: Pour le condensé de quelques-unes des nouvelles développées dans ce journal, Ngarnadej, bon après-midi.
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8: Un 2 p.m. News présenté par Mapalazita. N'oubliez pas la dernière édition d'information de la journée, ce sera à 18h. Mesdames et messieurs, cette édition d'information qui se referme a été préparée avec l'ensemble des équipes rédactionnelles de Royal FM. Mise en onde de Salomon et Sana, Radiovision Alain Kouekam, prolongement numérique Boris Tedormo, réalisation Flora Ngoyam, assisté du stagiaire Lionel Bidji, édition en chef Jean-Marie Anaba, rédacteur en chef Bertrand Owonam, coordination éditoriale Ebel Bella Samari, coordination centrale Roger Kiek, supervision générale le reverend pasteur Emmanuel Noël Bissay, présentation Jean-Jacques Foucault. Je vous reviens demain exactement à 12h pour le même exercice avec le même plaisir. Si vous avez la chance d'être mangeant, bon appétit. Et pour vous accompagner dans cette phase importante de la journée, mesdames et messieurs, fraîcheur royale avec Raissa Parker. Tout est étincelant et surtout scintillante, magnifique. Tirdam, vous êtes magnifique. Hein?
10: Merci beaucoup, Jean-Jacques.
8: Voilà, vous êtes magnifique, il faut le dire.
10: Merci beaucoup.
8: Donnez à César
10: ce qui appartient à César. Donnez à Raissa ce qui appartient à Raissa.
8: Exactement. Et vous êtes là.
10: Oui, je suis là. Bon après-midi. Et bon après-midi à nos auditeurs, un bon après-midi spécial à nos mutualistes, bénéficiaires ou non, bon après-midi à vous et l'aventure continue pour Masso Acte 7. Eh bien, la question est posée.
8: Oui.
10: Je la reçois.
8: De quoi est-ce qu'on parle?
10: Jusqu'où une femme doit-elle apporter son soutien à son partenaire? Jusqu'où? Jusqu'au dernier niveau, disent certaines personnes ici. Certaines disent, voilà. Un homme peut-il vivre aux dépens de sa femme? Donc, face à la perte du travail voilà. d'un mari, comment doit se comporter une femme lorsque son mari perd son emploi? Est-ce qu'elle doit subvenir à tous les besoins? Est-ce qu'il y a une durée? Un homme qui touche moins que sa femme est son problème pour le couple? On va vraiment surfer dans cette dimension-là, Jean-Jacques.
8: Moi, je vais garder mes arguments pour mon retour lorsqu'on va faire la transition pour le point littéraire.
10: Pour le point littéraire.
8: À 15h. Je ne me prononce pas tout de suite.
10: Je vois déjà, je vois la réponse.
8: À 15h, les arguments.
10: La deuxième thématique, tout récupérer quand la relation finit. Tout pour ou contre.
8: Pas très élégant.
10: Si c'est pas élégant, mais il y en a qui le font. Il y a des femmes qui se comportent ainsi, voilà, qui déménagent tout à la maison jusqu'à la pierre à écraser. Mmh. Voilà. Elles disent que c'est elles qui ont acheté cela. Donc, doit-on tout récupérer quand la relation finit? La relation est finie. Il me demande de lui rendre tout ce qu'il m'a donné. Comment se comporter? En tout cas, on va se dire pas mal de choses tout à l'heure.
8: Le débat est ouvert, mesdames et messieurs. Bon après-midi. Surtout, que Dieu bénisse le Cameroun et le reste du monde avec.

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Et nous sommes en place, nous sommes au rendez-vous de Fraîcheur Royale. Il est 12h passées de 48 minutes et c'est le King qui est à la mise en onde. Réalisation régie d'antenne. Alain Kweka Mouzé nous met en direct sur YouTube. La coordination centrale, Roger Kiek de Kiki, directeur général de la radio, sous la supervision générale du révérend pasteur Bissaï, Emmanuel Noël, jusqu'à 14h55. Je suis Raïssa Parker. Bon après-midi à tous, à toutes, à chacun, à chacune. Installez-vous confortablement, du moins, prenez la position qui va vous arranger, accordez-nous une oreille attentive, nous, parce que c'est toute une équipe. Et je cite aussi Dorine Bimi qui va m'accompagner. C'est toute une équipe avec nous, en tout cas ensemble, on va échanger sur deux thématiques qui concernent notre famille, les relations, la famille, notre société. Jusqu'où une femme doit-elle apporter son soutien à son partenaire? Jusqu'où une femme doit-elle venir en aide à son partenaire? Peut-il vivre aux dépens de sa femme? Un homme peut-il vivre aux dépens de sa femme? On va aller un peu plus loin. Un homme qui touche moins que sa femme, est-ce un problème pour vous? On va changer la question. Une femme qui touche plus que son mari, est-ce un avantage ou un inconvénient pour votre foyer? Une femme qui touche plus que son mari, financièrement bien sûr, elle peut toucher 40 000 et vous 30 000, hein, ça dépend, on n'est pas forcément dans les gros montants, bien que. Voilà. Une femme qui touche plus que son mari, un avantage ou alors un inconvénient pour la stabilité du foyer? Ceux qui ont traversé cette situation ou alors qui vivent cette situation et qui peuvent contribuer, partager de leur expérience, n'hésitez surtout pas, j'aime le dire, nous sommes en famille. Nous parlons à cœur ouvert. La deuxième thématique, lorsque la relation se gâte, se brise, se chacala, utilisez l'expression que vous voulez. Est-ce normal pour vous qu'un des partenaires demande à récupérer tout ce qu'il a donné, il ou elle vous a donné? Est-ce normal d'après vous que lorsque la relation s'achève, se brise, voilà, lorsqu'on met fin, un break total, un arrêt total à cette relation, est-ce normal pour vous qu'un homme ou alors une femme demande à récupérer ce qu'il ou elle vous a donné pendant la relation ou encore décide de venir tout remettre, dont vous n'avez pas demandé, cette personne décide de venir tout remettre, vous remettre, je ne sais pas moi, les chaussures que vous avez achetées, que pensez-vous de cette situation-là? Donc on va échanger sur ces deux sujets. Au-delà de cela, nous aurons notre instant coup de cœur, voilà, le coup de cœur pour ce lundi. On va rendre grâce et gloire. On a envie, on va le faire. On va rendre grâce et gloire à Dieu le Père. Dans notre rubrique coup de cœur, ce sont des chansons que vous choisissez qui seront diffusées en deuxième partie d'émission. Voilà pour le tout. Donc, installez-vous confortablement. Que l'Éternel, naturellement et simplement, il a dit « Invoque-moi et je te répondrai. » Que l'Éternel soit avec nous.

0: Elle a besoin de plus du Seigneur, elle a besoin du Créateur du ciel et de la terre, de l'univers visible et invisible, elle a besoin du Saint-Esprit dans sa vie. Elle a besoin parce que lorsque tu donnes, on en redemande toujours. La personne qui dit merci en redemande toujours. Donc elle a besoin plus encore. Jamais en arrêt. Toujours elle a besoin du Saint-Esprit, du Seigneur. Dans sa vie, on en a aussi besoin pour les jours à venir dans nos business. Les chers entrepreneurs, je vous salue. Le cardio, ça va? Les commerçants, ça va? Les chauffeurs taxi, en ce moment, ça va? Les sang-sang là, c'est dur, n'est-ce pas? Mais ça va, on s'en sort à la fin de la journée. On a quand même quelque chose pour nourrir la famille. Les conducteurs de moto là, je vous salue très cher. Voilà, ceux qui sont dans leur chantier et tout, vraiment, santé vous salue aussi. Ceux qui sont à la maison, vous n'êtes pas mis à l'écart, hein? Rassurez-vous. Je pense très très fort à vous d'ailleurs. Hein? Vous êtes les best des best. Vous travaillez à votre rythme. Hein? Les gens qui travaillent depuis leur domicile ou alors qui travaillent en fonction de, voilà, si le climat permet. Les boss des boss, quoi. Non, vous salue, hein. Sentez-vous respectés. Les employés de maison, les femmes de ménage et tout. Non, vous alors, tout dépend de vous. À la maison, tout dépend de vous. Une maison propre, c'est vous. L'intérieur, tout ça, c'était juste un commentaire comme ça. Pour revenir sur la chanson, pour ceux qui demandent, elle s'appelle Bénédiction Muriel. Oui, c'est une artiste camerounaise, Plus de toi. C'est le titre de cette chanson. 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Dieu a permis. 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S'il disait non, c'est que tout ce qu'on fait là, voilà. Dieu a permis et nous y étions, hein, pour l'acte 6 de la Masso. 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Pour toutes les personnes qui sont venues au stade juste pour voir, voilà, et dire, bon, je vais voir cette affaire de près, voir comment ça se passe, il s'agit de quoi. Vous avez vu que c'est une réalité, ça se passe vraiment en toute transparence, et chacun a sa grâce. Si c'était votre année, c'est votre année, vraiment. Alors, si ce n'était pas votre année, on se dit l'année prochaine. J'ai beaucoup aimé un mutualiste qui a dit, ça fait la 6e année et j'ai pas du tout bénéficié, mais aucun souci, je suis là, je continue. Vous sentez quelqu'un qui a compris le bien fondé même, l'objectif de la Masso. Voilà, une solidarité vraiment ancrée, une valeur très importante. 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Pour ceux qui sont bénéficiaires, vraiment, vous l'avez certainement entendu depuis ce matin, vous avez 45 jours maximum, donc passez le 4 là. 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Voilà, liés à l'obtention, que ce soit de votre financement ou alors la maison moderne à usage d'habitation ou véhicule personnel. 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Les financements, chacun saura ce qu'il va faire avec, mais ce sont toujours et toujours des financements remboursables. C'est une chaîne de solidarité. et l'argent des mutualistes comme vous. Voilà, donc c'est une chaîne de solidarité. Chacun est appelé à rembourser l'argent qu'il a reçu dans les délais, voilà, pour éviter toute pénalité ou quoi que ce soit. Chacun est sûr d'avoir accroché son sac là où il doit décrocher. J'ai écouté des gens heureux, voilà, vraiment très heureux. C'est bien, c'est magnifique. C'est également avec la même énergie qu'on doit rembourser l'argent qu'on a reçu. Voilà. Beaucoup de discipline, d'engagement et de responsabilité. Voilà, de responsabilité, rembourser l'argent qu'on a reçu. Pour l'acte 6, il y aura d'autres tirages dans d'autres villes forcément. Voilà, donc ne vous inquiétez surtout pas pour ceux qui sont de passage dans la ville de Yaoundé et qui ont vécu cet événement important. Ils doivent savoir que dans les autres villes, pour ceux qui sont concernés, par exemple Douala, voilà, vous aurez un tirage du côté de Douala et ce sera annoncé forcément. Voilà ce qu'il fallait savoir. Et franchement, on rend grâce et gloire à Dieu le Père Tout-Puissant. Merci au révérend, pasteur Richard Mathias Misson. Merci à lui. Merci au promoteur de la Masso, la PCO. Merci. Vraiment, mon merci est tellement vaste, large, que je ne vais pas forcément citer tout le monde. Merci aux mutualistes. Merci aux mutualistes. Vraiment. La suite de Fisher Royal, c'est forcément en musique. Voilà, il fallait s'arrêter pour faire ce petit débriefing. D'accord. D'abord, les top horaires.
1: The time is 1 p.m.
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0: que de belles promesses alors à l'endroit de celui ou celle qu'on aime, t'aimer jusqu'à ce que la mort nous sépare. Parfois même la mort n'est pas arrivée. Mais vous êtes où aujourd'hui? Ah, l'Éternel est ton berger. Ça t'a laissé. Ah d'accord. Elle a vidé ta maison. Ah Siao, elle a tout pris. Ah, il t'a trompé avec sa meilleure amie. Oh ma sœur. C'est si grave. Et le poumon de mon poumon, c'est fini. Elle, elle va pas me décevoir au moins. Elle est présente. Dorine Bimich.
1: Oui, Raïssa.
0: Dodo des dodo.
1: Oui, oui, Raïssa.
0: Bon après-midi.
1: Merci beaucoup. Bon après-midi à toi également.
0: Ça va?
1: Ça va.
0: Très motivée pour cette nouvelle semaine?
1: Bien sûr.
0: Très engagée. Lundi. Bon, tu as les bras croisés. C'est une posture d'engagement, de motivation.
1: Bien sûr, j'ai toujours les bras croisés.
0: Ou de beaucoup de réflexion.
1: Non, du tout, pas de réflexion.
0: Ça a été beau le week-end, ça s'est bien passé?
1: Seulement le repos et rien que le repos.
0: Seulement le repos et rien que le repos. On a mangé quelque chose en particulier?
1: On a mangé quelque chose en particulier?
0: Non.
1: Non, rien de particulier.
0: Tu as jeûné, ma sœur. Les jours de jeûne à
1: oui, samedi peut-être, hein, samedi.
0: Samedi, dimanche, je t'ai rattrapée.
1: Samedi, j'ai jeûné, dimanche, je me suis rattrapée, exactement.
0: Tu as suivi les consignes.
1: Je t'assure. Je t'assure. J'avais seulement ma bouteille d'eau.
0: Ah d'accord, un peu d'eau, pas de repas. Non. Jusqu'où une femme doit-elle apporter son soutien à son partenaire? Une femme qui touche plus que son mari, c'est un avantage ou un danger pour le couple?
1: Ça alors.
0: Ça alors. Je te reviens tout à l'heure, je laisse d'abord l'auditeur.
1: Ok, il y a déjà l'auditeur?
0: Oui, bien sûr.
1: D'accord.
0: Parce que tu respires, j'ai l'impression que...
1: Non, c'est que ça fait parler, hein, ce sujet-là. Vraiment.
0: D'accord, tu vas parler, ma belle. Okay. Sur la 2, Patriarche Maréchal.
2: Bellissimo, charmissimo, amore, mère, parquero.
0: Patrie, chou, salon.
2: Dodino.
1: Oui.
2: Ah, semaine sublime à vous dans le grand studio Thompson. De même que la grande maison royale aux couleurs célestes. Après cette cérémonie festive le week-end dernier du côté de Fandena. Mais je dis que ceux qui ont gagné... Pensez à venir rembourser.
0: C'est de ça qu'il s'agit.
2: Ah oui.
0: C'est de ça qu'il s'agit.
2: Affaire cap.
0: Très, très sérieux.
2: Très sérieux. Ah, je n'oublie pas que de saluer tous ceux qui participent à cette belle émission lorsque midi a sonné. Il y a ma mère-mère qui est en bas en train de me faire du bon sangha.
0: Waouh.
2: Ah oui. C'est diurétique, hein. Ouf. Surtout pour des personnes âgées comme toi et moi, surtout que tu es mon aîné à 96 ans.
0: Ah, Patriarche.
2: Si
0: va
2: je
0: venir
2: pouvais
0: manger.
2: T'envoyer une gamelle de ce côté-là.
0: Ouais, pardon. Nous, on va venir manger.
2: Ah bon? Aïe, aïe, aïe. Miam, miam, miam. Ouais. Ah, mais... On commence à quoi tous?
0: Une femme qui touche plus que son mari. Jusqu'où une femme doit-elle apporter son soutien à son partenaire face à la perte du travail d'un mari?
2: Arrête.
0: C'est arrêté, Patriarche.
2: Parquero.
0: Patriarche.
2: Bon, je salue déjà la maman de Marina. On a causé. Elle est quelque part. Bon séjour.
0: Oui. Bon séjour. Oui.
2: Mais je dis ceci. Tout dépend des bases fondamentales sur le plan intime que nous nous sommes fixés. Les fondations, quand on est sincère et quand on a le regard dans la même direction, moi je suis dans l'entreprise libérale. Il y a un temps où je n'ai pas un radis. Et les bases que je me suis fixées avec cette créature du grand Bam avec des yeux qui illuminent la montagne sacrée, elle m'apporte une. Apporte un soutien, ce qui est normal.
0: D'accord.
2: Et à moi de lui montrer cet amour. Continuons-nous, parce que je sais que tu aimes le Congo, ça.
0: Tout récupérer quand la relation finit, d'accord ou pas d'accord?
2: Pardon?
0: On récupère tout quand la relation finit.
2: Parquero.
0: Patriarche.
2: Tu vas voir quelqu'un va récupérer les slings qu'il a achetés. Moi, quand tu me dis que tu ne m'aimes plus, je préfère sortir. Même si je t'ai acheté un véhicule, je te laisse avec. Je Je m'en remets à l'Éternel. Mm-hmm. Une, je te le dis.
0: Yeah.
2: Je vous le dis.
0: Ça passe pas. Ça passe pas.
2: Je vous le dis. Mm-hmm. Je vous le dis. Mm-hmm. Même si je t'ai laissé un compte bancaire, je te laisse.
0: D'accord.
2: Ça va faire mal, mais après ça va passer.
0: Bien mal.
2: Je ne dis pas qu'un jour, celui-là viendra tout escroquer et tu vas revenir cougnant. Pour ça, je le compte.
0: D'accord.
2: J'écoute les autres, surtout mon frère et ami à prière.
0: À tout à l'heure, le patriarche. D'accord, on est d'accord là, ma belle? Les
1: même
0: hommes
1: pas.
0: D'aujourd'hui.
1: Quoi?
0: Pardon.
1: Le c'est simple, la première des choses.
0: Le simple téléphone de 5000 là, que tu allumes le réseau pas quand il y a trop de soleil. On va récupérer. C'est pas l'autre là qu'on va te laisser avec. Sur la une, allô?
2: C'est pas allô.
0: JB. JB.
2: Il faut me respecter, j'ai déjà l'argent.
0: Okay. Ah bon?
2: Il faut me respecter, j'ai déjà l'argent. Il manque seulement pour mettre la signature sur le papier là.
0: Dis-moi alors, tu es bénéficiaire?
2: Voilà.
0: Oh, mon époux! Tu vois alors les femmes? Tu vois alors les femmes? J'ai toujours su. Qu'un jour tu allais gagner. J'étais soutenu à Zamboam. Le jour est arrivé.
2: Dodo, pardon, le frère.
0: Nos vies ont changé. Seigneur, merci. La malchance au féminin.
2: Ouais.
0: Ouais, Seigneur. Félicitations à toi, en tout cas.
2: Ouais, merci, maman.
0: Aïe, tu
2: as... plus au moins 11
0: résilience.
2: Ans.
0: Oh, toi aussi, 11 ans, comment. Non, il est... Merde.
2: Elle glisse.
0: Attends.
2: La nouvelle est tombée aujourd'hui.
0: Oh
2: et
0: là là.
2: Azamoua.
0: Mais c'est bien. C'est maman, bien, arrivé.
2: Tu as pris ta... tombée.
0: Non, même j'ai pas compris. Sinon, jusqu'où non. Une femme peut-elle apporter son soutien à son partenaire?
2: Pour mon partenaire, viens avec tout l'argent là, tu déposes sur la table. Là.
0: Ah bon, hein?
2: Ouais, viens avec tout ça. Même si tu as le salaire que maman Stéphanie a. Stéphanie Tissa a.
0: Tu vois tes yeux, tu vois tes longs yeux.
2: Ouais, oh. C'est le vivre ensemble, non? C'est le bien commun. Dépose ça ici.
0: D'accord.
1: Mais ce n'est pas le partageons ensemble.
0: ce n'est pas le partageons ensemble. Dodo.
2: Bon, c'est pour amuser un peu la galerie, mais on va dans la même lancée que le patriarche. Hein. Qui est là? L'homme, le vrai homme, les vrais hommes comme les nous autres, comme ça. Hein. On va toujours assumer nos responsabilités, mais la femme doit nous apprendre. Une aide parce que les conditions de vie sont vraiment devenues très difficiles.
0: D'accord.
2: Donc, elle doit nous apporter une aide. Mais il y a une variété là dehors. Tu as réuni toutes les conditions, tu lui as même permis d'avoir un cadre où elle peut avoir. Elle peut se débrouiller. Elle te dit que c'est pour elle et sa famille. Donc, c'est toi qui es l'enfant du village, là, qu'on a passé la dépenser.
0: D'accord. JB.
2: Oui.

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1: D'accord.
0: Mais, si ce temps va se séparer à l'amiable, que chacun part de son côté, bref, bref. Donc, chacun prend sa part.
1: D'accord. Merci, très cher, très bonne journée. Tu nous reviens. Il y a la rubrique coup de cœur. Non, la rubrique coup de cœur, c'est tout à l'heure, non?
0: Ok, je reviens alors. J'ai dit à l'argent, hein. Tu ne peux
1: plus. Non, je boude, on boude le pote. Ok.
0: Et tu sais qu'il est capricieux.
1: Oh. À tout à l'heure. Félicitations à encore. Ma belle, oui, face à la perte du travail de son mari, ton mari a perdu son travail. Comment tu te comportes en tant que femme?
2: Bon, c'est assez difficile. Nous sommes des êtres humains. Du coup, on a des fois notre cœur. On peut accepter à un moment, quand la limite a déjà débordé, tu commences à poser la question à ton mari, mais attends. Vraiment, c'est moi qui fais, mais booste-toi un peu, active-toi, parce que tu es un homme, c'est toi qui dois justement assurer la sécurité dans la maison. Maintenant, si toi, tu es en faillite, moi, je fais comment? Oui, là, il faut un petit dialogue. Si mon mari est...
1: Et a perdu son travail. Là, le dialogue, c'est dès les premières semaines ou il faut quand même observer?
2: Non, le dialogue, c'est dès la perte de son travail. Oui, dès la perte de son travail, il explique d'abord pourquoi est-ce qu'il a perdu le travail. Voilà les raisons pour lesquelles. Mais après, voilà, c'est le dialogue. Vraiment, ne te décourage pas. Continue à chercher un emploi. Il y a tellement d'emplois. Peut-être je peux t'aider à appeler telle relation. Voilà, et on contacte la personne. Si c'est positif, c'est positif. Si c'est négatif, on continue jusqu'à ce que moi également j'ai mes limites. Je peux pas quand même le faire à tout moment.
1: C'est ce que je voulais savoir. Après un an, deux ans, c'est la même situation. Trois ans, c'est toi qui gères
2: tout. C'est vrai qu'on peut pas compter le temps aussi. On peut pas compter que après deux ans, on est fatigué. Non, le temps qui nous permet justement d'aider la personne, on le fait. C'est mon mari. D'accord. On va pas quand même se décourager parce que non, c'est l'homme de la maison. Non, c'est mon mari. On fait des efforts pour qu'il puisse aussi travailler.
1: D'accord. Une autre situation, il finit par avoir un autre emploi, sauf que cette fois-ci, il touche moins de 50 000 francs CFA.
2: C'est déjà un emploi.
1: C'est un petit job. Et toi, tu as, disons, 5 fois son salaire. Et tu penses que c'est toujours à lui de prendre soin de la maison ou toi?
2: Non, on va partager. On va partager les tâches.
1: Partage quoi?
2: Oui, oui, on va partager les tâches. Peu importe ce que tu gagnes, même si c'est 20 000 francs.
1: Ça va à Balmayo. Oui, l'argent de taxi seulement finit pour Balmayo.
2: Il n'y a pas de souci. Même si c'est 20 000 francs CFA, il retire 5 000 francs CFA. Ça peut être important pour la maison. Il retire 5 000 francs CFA, 15 000, 5 000, il peut utiliser pour le taxi. Ce n'est pas toute une année. On calcule le nombre de jours qu'il va au travail. On calcule.
1: Donc, il doit contribuer, même si c'est...
2: Même si c'est petit, il doit contribuer parce que c'est l'homme de la maison. Ce n'est pas parce que j'ai un gros salaire que c'est moi qui vais tout faire les tâches. On divise.
1: Désormais, il fait quoi, par exemple? Il paye quoi?
2: Il peut payer, il peut peut-être donner de l'argent pour acheter de la nourriture, si nous sommes encore deux.
1: Non, vous n'êtes pas deux. Vous avez 7 enfants.
2: Oui, l'argent pour la nourriture.
1: 7 enfants, 5 000,
2: c'est un homme, il doit se battre, il ne doit pas seulement se figer sur son travail, il doit se battre, et multiplier justement.
1: Est-ce qu'il aura la chance quand même d'utiliser le courant comme il veut?
2: Non, attends.
1: Parce que j'ai l'impression qu'il va allumer, tu as dit, tu as trop laissé la lumière là, c'est
2: non,
1: toi qui paye.
2: Non, attends, non, franchement, si c'est mon mari, c'est mon mari. C'est pas comme si je l'ai choisi. Maintenant, s'il est, il est mal, s'il n'a plus justement cette capacité de subvenir à mes besoins, non, je peux pas quand même mettre mal mon mari.
1: D'accord. Donc, une femme qui touche plus que son mari, toi, tu n'as aucun souci à ce niveau-là.
2: Vraiment.
1: C'est un avantage ou alors un danger pour le couple?
2: Bon, ça peut être les deux, Ça peut on ne peut pas deux. Dire que c'est un avantage. On peut pas, on peut non pas dire que c'est un
1: non
2: danger.
1: Non plus dire que oui, parce que c'est un danger. Au téléphone sur la 2, allô?
3: Allô, bon après-midi, ma chère Aïssa.
1: Mon cher William Gongan.
3: Je salue Dodo qui est avec toi.
2: Merci beaucoup.
3: Mais je ne sais pas comment tu as fait ça, mais vous disparaissez devant moi.
1: Ah bon?
3: Mais j'étais sur Whitemarch.
1: Ouais. J'ai disparu.
3: Mais en tout cas, tu vas te rattraper.
1: Non, je vais me rattraper, promis.
3: Je salue Dodo.
1: Et encore.
3: Et l'ensemble des auditeurs. Oui, la question de savoir si jusqu'où une femme doit

0: obtenu ton homme qui le
1: dit. Oui, oui. Comment une femme, mais d'après toi, doit se comporter lorsque tu perds ton travail?
0: Bon, pour un homme qui se bat, comme moi, il n'y a pas de limite. Pour les gars qui se... Mais pour les gars qui les gigolos, là, les gars qui n'aiment pas
1: travailler,
0: manger dans les poches
1: des femmes, là, oui.
0: Elle doit les autres, pour un mois, les gars, donc... Parce que les gars comme ça, qui sont là, ils sont l'auteur, ils jouent avec elle. Quand il sait que tu travailles, il ne travaille pas, c'est elle qui va
1: gérer. Il a toujours un agent qui arrive. J'ai un agent qui arrive là. Il a toujours cette phrase, j'ai un agent là qui arrive.
0: Ouais, et ça n'arrive jamais, tu vois. Il y a l'agent qui va arriver, qui va tomber. En ce temps, il te donne l'espoir, tu vas même te rembourser quand tu vas gérer les tâches, il ne te rembourse jamais.
1: Non, il aime le prêt des dames.
0: Oui, il te dit, j'ai telle chose, non, j'ai, dès que l'agent arrive. Comme tu as, il a les bons mots, comme tu dis, l'agent va tomber bientôt là. Dès que ça tombe là. Et bien, quand tu te bats, tu gères tous les charges, après, l'agent n'arrive jamais. Tout va un peu.
1: On attend, l'agent ne vient pas.
0: Oui, ça ne vient pas. Même quand ça vient, tu ne te fais pas savoir que c'est venu. Donc, il y a cette relation là, il ne faut pas... Une femme soutient à vie. Mm-hmm. Donc, dès que tu laisses de belles un mois, tu constates que c'est un jongleur. Tu lui dis que mon cher va te battre.
1: D'accord.
0: C'est toi le chef de famille.
1: Mm-hmm. Mais pour toi qui es un homme sérieux, tu te dis être sérieux. Pour toi, tu n'as pas de difficulté à ce que madame subvienne, voilà, s'occupe de tout à la maison pendant que toi tu es en difficulté, n'est-ce pas?
0: D'abord, que je ne vais pas. Pour moi, ça sera une honte. Hein. Ça serait honte pour moi que c'est madame qui gère les choses. Donc, moi, j'aurais honte de la voir gérer les choses. Et on s'est dit, fait que je vais tout faire pour me battre, pour reprendre les choses en main.
1: Mm-hmm.
0: Parce que laisser la femme gérer un peu, comme si tu as laissé ton pouvoir dans ses mains. Tout quand on dit que le porteur est capitié. Donc, si c'est la femme qui gère comme le boss de la maison, maintenant, c'est elle qui doit parler fort.
1: Donc, le pouvoir financier, c'est le pouvoir financier qui donne l'autorité à un homme.
0: Je vous dis, allez dans le foyer voir les femmes qui gèrent tout là, il faut voir comment elles chiffonnent les maris.
1: N'est-ce pas?
0: Le mari n'a même pas la. Je vous dis, quand la femme gère et que la femme a beaucoup de la bouche.
1: Tu manges donc, que tu sais comment on paye ça.
0: Si c'est la femme qui gère un foyer financièrement, non. Parce que l'homme qui est là-bas n'a pas de bouche. Il ne doit même pas parler.
1: Très bien. Deuxième thématique. Tout récupérer ou alors tout rendre quand la relation finit?
0: Pour récupérer.
1: Oui, tu récupères tout ce que tu as donné ou alors tu remets tout ce qu'on t'a donné?
0: Quand ça finit.
1: Bien sûr.
0: Quand ça finit, c'est fini, non. Chacun reste avec ce qu'il a eu de l'autre. On rembourse quoi? C'était le prêt.
1: La location. Location vente.
0: Si tu as vraiment donné, donné égale donné. Tu as donné, on
1: n'en
0: attend plus rien.
1: On ne
0: donne pas parce qu'on calcule quelque chose.
1: Qu'est-ce que tu as déjà donné? D'une grande valeur. Permets, qu'est-ce que tu as déjà donné même d'une si grande valeur?
0: Même si ça a telle valeur, donner, c'est donner.
1: J'ai dit, hein.
0: On dit même, il y a un adage qui dit souvent, donner et reprendre, c'est un péché. Donc, pour moi, quand j'ai donné, j'oublie.
1: Monsieur le griot, j'ai dit qu'un.
0: Oui, oui.
1: Qu'est-ce que tu as déjà donné de grande valeur à une femme?
0: Non, mais le financement, par exemple, non. Pour son activité. Est-ce que quand
1: Tania, c'était combien?
0: Un jour, je vais venir dire que comme j'ai financé ton activité, c'est toi qui travailles grâce à moi.
1: Combien?
0: Tu gagnes de l'argent ici, je vais venir reprendre.
1: Ouais. Combien?
0: Même si tu reprends de la marchande, tu prends là, tu vas faire quoi de bon avec?
1: William Gongan.
0: Oui, ma chère.
1: Tu as contribué à hauteur de combien? Elle t'écoute.
0: À hauteur de combien?
1: Oui.
0: Non, est-ce qu'on compte de combien on investit sur la femme?
1: C'est 10 000 que tu fais le bruit comme ça.
0: J'ai beaucoup d'argent quand même, je peux te l'assurer.
1: N'est-ce pas?
0: Oui, oui, j'ai beaucoup d'argent quand même.
1: Merci, très cher. Très bonne journée à toi.
0: C'est des centaines de mille quand même.
1: À tout à l'heure. Tout récupérer quand la relation finit. Je connais cette histoire de Dorine. On a tout. Et lui, il est venu plutôt remettre. On va arrêter les choses là. Tu penses que c'est une bonne façon de fonctionner lorsque la relation finit?
2: De venir remettre les choses? Non, du tout. Hein.
1: Demander à ce qu'on te rende ces choses là.
2: Bon, demandant à ce qu'on me rende les choses, c'est pas un problème. Hein. tu récupères tes choses puisque tu n'as pas demandé. Mm-hmm. Maintenant, quand la relation s'achève avec ton partenaire, c'est vraiment récupérer les choses. Ça, c'est vraiment, permettez l'expression, hein, ça, ce sont les gens du bas niveau.
1: Mm. Oui, excuse-nous. Ma... On est même au sous-sol. Attendez. Elle m'a cassé les côtes. Bon, non, parce qu'il y a des mentalités. Je suis d'accord avec elle. Il y a des mentalités quand même villageoises. Hein. Tu ouvres les draps à quelqu'un, tu imagines seulement que non, où il est là, si ça se passe pas. C'est les... Tu viens récupérer les draps. Tu frappes à minuit. Ouvre. Drap rose, blanc, machin.
2: Je t'assure.
1: Oh, est-ce que c'est bien?
2: Surtout quand tu as les clés, tu viens, tu ouvres, tu retires les draps.
1: Non, les marmites que tu as achetées, tu t'en vas.
2: Ça sert à rien du tout, hein. Ça sert à rien du tout. Vous êtes séparés, vous êtes séparés.
1: Est-ce que tu serais d'accord aussi que un homme te quitte et laisse tout, ne prend rien à la maison?
2: Oui, pourquoi pas.
1: Ah bon?
2: S'il va se refaire sa vie, qu'il aille se refaire avec des nouvelles choses.
1: Ah bon, il achète tout de nouveau.
2: Mm-hmm. Il y a des couples qui divorcent aujourd'hui, non? Mm-hmm. Il ne récupère rien du tout. Il laisse la maison à la femme avec tout ce qu'il y a à l'intérieur. Il va refaire sa vie.
1: Même s'il n'a plus de travail.
2: Même s'il n'a pas.
1: Là, tu ne parles plus. Là, tu ne parles plus. Mais je pense que même si on doit récupérer, ça doit être avec beaucoup d'entente. Hein. Mm-hmm. Parce que je vois souvent des cas où il y a des brutalités, mm-hmm. il y a des bagarres. Le roi Salmon, est-ce qu'on a un top horaire? Voilà, je vois souvent. Ouais, oui, on prend d'abord le top horaire alors.
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1: Dodo, ne mets pas le cœur, pardon. Ne mets pas le cœur. J'ai aperçu mon champion Basile tout à l'heure sur la une. Il faut dire que le téléphone est ouvert. Quand j'échange avec Dorine, c'est pour qu'elle puisse aussi donner son avis par rapport aux thématiques. Mais je sais que vous êtes là, donc vous inquiétez surtout pas. Au 640 61 38 42, le 6 71 15 73 21. Ceux qui ont déjà appelé, c'est pas la peine d'insister aussi. Est-ce que c'est William Gongan sur la 2? Allô?
4: Allô, Aïssa Paka.
1: D'accord, ça c'est la Rémé des Boys.
4: Yeah! Mes félicitations au tas de Miss Sport, tu as fait fort, tu ne t'es pas laissé faire quand même.
1: Ah bon?
4: Oui, tu as dit que c'est moi, Raïssa Moka.
1: Ok. Oh, je suis timide.
4: Tu as lâché à nous, ta soeur, pour lui, tu dis non, je veux, I can do it, I will make it, et tu as fait ça, merci.
1: On rend gloire et grâce à Dieu, vraiment. Merci à Dieu.
4: C'était très bien. Mmh. Merci beaucoup, tu es très brillant.
1: Merci, merci à Dieu.
4: Yeah, that's good. It was a good job. Beautiful play.
1: Thank
4: that's
1: you.
4: Mm-hmm. Ah, merci aussi le pasteur, bravo.
1: Vraiment, vos promoteurs de la maçon, voilà, le PCA. Oui, vraiment, ça change
4: tout. Tout ce qu'ils ont eu à faire au mutualiste, pour ajouter encore une maison de plus.
1: Je t'assure, moi-même.
4: Bon, je vais pas mettre.
1: J'ai crié comme si. Oh là là.
4: Les gens criaient de gauche à droite, les
1: je autres. Je t'assure.
4: L'émotion était trop.
1: Il y a quelqu'un qui m'a dit que pardon, on organise ça chaque mois. Non, ils viennent aussi seulement voir.
4: Les gens étaient dépassés. Ils ont encore plus de mutualistes à la
1: côte. Amen,
4: parce
1: amen.
4: Ils sont venus voir pour témoigner des
1: témoignages. C'est ça, c'est ça, c'est ça.
4: Et ils ont vu.
1: Mm-hmm. Les Thomas aussi. Mm-hmm. Amen.
4: Le médité, honnête, tout a été balancé avant de trier. On vraiment. Ne choisissait pas les auditeurs.
1: Je t'assure.
4: C'est Dieu vraiment qui te choisissait là-bas pour que amen. Tu puisses gagner. C'était pas facile. Amen. Nous, les auditeurs, il y avait beaucoup de personnes sorties parmi quand on était là.
1: C'est ça.
4: On attendait, ça. Mais la chance ne nous a pas assuré, mais c'était beau.
1: C'était beau. C'était vraiment beau.
4: J'étais devenu voir. Vraiment, je vous dis chapeau, hein.
1: Chapeau, révérend, hein.
4: Merci, chapeau, révérend, bravo pasteur. À tout Royal FM.
1: Merci beaucoup.
4: Pour
1: tout.
4: Le travail, le team a aussi travaillé, c'était pas facile.
1: Vraiment.
4: Bisous à vous tous.
1: Bisous. La Rémé des boys, hein, voilà. Elle fait son bilan de la masso. Et je vous assure qu'elle n'exagère à aucun niveau. C'était vraiment ça. Et au moment où on a parlé de trois maisons, moi-même, j'ai dit là, ça, c'est une inspiration divine. Sur la une au téléphone, le taximan mignon. Allô?
5: Bonjour, Raïssa.
1: Bonjour, mon très cher.
5: Bonjour, Dorine.
2: Merci beaucoup.
5: La petite qui vous accompagne.
1: Merci.
5: Félicitations à tous les heureux récipiendaires. Madame, je n'ai pas été tiré.
1: Oui.
5: Bon, ce n'est que partie remise.
1: Bien sûr, bien sûr. Il y a des avantages aussi.
5: Donc, il faut aussi, je veux dire quoi, être fier de la joie que l'autre a eue.
1: Exactement, exactement.
5: Donc, Raïssa.
1: Oui, mon très cher.
5: Tu disais que la femme fait quoi, l'homme fait quoi?
1: Jusqu'où une femme doit-elle apporter son soutien à son mari qui perd son emploi financièrement?
5: Raïssa.
1: Oui.
5: Quand je vais dire que la génération Z, donc votre génération-ci là, réfléchit à l'envers.
1: À ce
5: point. Vous avez dit que je dérange une femme. Dans ta propre maison, tu es censé réfléchir sur combien tu dois venir avec. Dans ta propre maison, tu trouves que comme tu gagnes plus que ton mari, ça veut dire que ton mari ne sert à rien. Je ne sais pas où vous avez appris ça que l'homme doit forcément gagner plus que la femme. Même dans nos villages, quand tu arrives dans les villages, que ce soit nos grands-mères, que ce soit même les villages actuellement, les femmes font les champs, vendent le manioc pour planter au marché, les autres nourrissent la maison avec. Je ne sais même pas si la contribution, de l'homme, c'est généralement la pelure du cacao.
1: Peut-être elle se plaignait pas devant vous, mais elle se plaignait, mon cher.
5: Elle n'a pas. Est-ce que donc, vous, la génération que vous, quand vous parlez que vous êtes trop évolué, vous plaignez carrément en direct comme tu l'as raté. Vous, on vous a carrément donné. C'est comme si quand Dieu vous a dit, vous pouvez aller ramener ça, c'est que non. La parole, on a déjà suffisamment parlé, donc vous pouvez reprendre votre parole. Vous jouez carrément le raté et télé, vous dire n'importe quoi. Son propre foyer, ses propres enfants. Je ne sais pas, tu dois réfléchir que je gagne plus que mon mari. Pourquoi est-ce que finalement, maman, on vous épouse?
1: Et que on nous épouse pour contribuer, pour prendre soin de vous.
5: Raïssa, Bali, proverbe 31, ça a été 10.
1: J'irai.
5: Du fruit de tes champs, elle nourrit ta famille. Du travail de ses mains, elle sort tous les matins. Le proverbe de la femme vertueuse. Vous dites, quand vous lisez la Bible, mais vous ne comprenez même pas la Bible.
1: Est-ce qu'on nous a dit qu'on allait manger à la sueur de nos fronts? On a dit vous.
5: Raïssa.
1: Bon, on ne va pas parler de la Bible.
5: Mais toi-même,
1: voilà.
5: Tu lis la Bible, là, tu mais, ne comprends
1: non,
5: pas.
1: Non, vraiment, si je n'ai pas une bonne maîtrise.
5: Parce que pour vous, il y a la jeunesse, moi, j'ai été 15 ans comme vous lisez à la paix. On n'a pas dit que l'on va travailler pour toi.
1: Donc, tout ce que tu dis, c'est pour soutenir le fait qu'une femme doit contribuer totalement, si son mari est défaillant, aux charges de la maison.
5: La femme ne doit pas se mettre à quantifier ou faire quoi que ce soit pour dire que je fais du tout dans ma maison.
1: D'accord, ça marche.
5: Elle doit travailler, c'est pour ta maison. Elle ne travaille pas pour quelqu'un d'autre.
1: D'accord, ça marche.
5: La femme, c'est d'abord pour ses enfants et elle.
1: D'accord. Deuxième thématique, tout récupérer quand la relation finit.
5: Bon, en fait, moi, je n'ai pas encore eu... Moi, on m'a toujours dévalisé. Donc, je regarde seulement. Moi, m'avait dévalisé. D'accord. Je n'ai pas chassé quelqu'un. Elle courait derrière
1: tu
5: quelqu'un.
1: Tu peux aussi dire dévalisé comme ça, alors que tu n'as rien acheté dans la maison là.
5: Pardon?
1: Peut-être elle n'a fait que récupérer ses affaires. Toi, tu dis qu'elle t'a dévalisé.
5: Même la bouteille en gaz que ma mère m'avait donnée le jour que j'ai acheté. Le téléviseur que j'avais acheté. Le premier Smart TV. Ici, tu avais ça, c'est moi qui avais acheté. C'était toujours les affaires.
1: D'accord. Merci, mon cher. Beaucoup de courage. Hein. La prochaine ne va rien dévaliser du tout. au 640 61 38 42, le 671 15 73 21. Face à la perte du travail d'un mari, comment doit se comporter sa femme? Comment doit se comporter sa femme? Au téléphone sur la une, c'est Fongon Merlin. Bonjour.
6: Oui, Aïssa, bonjour.
1: Merci.
6: Je salue Dorine.
2: Merci beaucoup.
6: Je salue également tous les visiteurs.
1: Mm-hmm.
6: Bon, Aïssa.
1: Oui, mon
6: Dieu. Moi, je vais aller directement dans les thématiques.
1: D'accord.
2: Allons-y.
6: Je parle de la première.
1: Mm-hmm.
6: Nous sommes au 21e siècle et nous vivons les réalités du 21e siècle.
1: C'est vrai.
6: Moi, je pense que un homme normal qui vit dans le 21e siècle doit tout faire pour éviter d'avoir un salaire qui soit bas par rapport à celui de sa femme.
1: N'est-ce pas?
6: Ou alors que même si on l'a licencié du travail, que le lendemain, il soit dehors pour chercher un autre travail. Très rapidement, il ne va pas dormir la maison une journée.
1: Mm-hmm.
6: L'homme qui n'a pas les moyens financiers n'est pas un homme au 21e siècle.
1: Hmm.
6: Un homme normal du 21e siècle doit avoir l'argent.
1: Massa.
6: Et plus que la femme.
1: Ok.
6: Faut pas qu'on se leurre. Vous savez que moi, je suis direct, non?
1: Oui, bien sûr, bien sûr.
6: Je dis, un homme sans argent n'est pas un homme au 21e siècle. Oh, donc, oui, l'homme doit chercher l'argent là brutalement.
2: Où sont les hommes?
1: Où sont les hommes?
6: Pour conserver son foyer.
1: Voilà.
6: Oui, parce que la femme ne peut pas supporter plus de peut-être 2 mois. Vous allez commencer à être chiffonné. N'en parlons pas alors si vous avez un petit salaire et elle a un salaire plus énorme que le vôtre.
1: Comme
6: vraiment, il y a des cas exceptionnels.
1: Comme je demandais à William, comme je demandais à William Gongan tout à l'heure, est-ce qu'une femme... j'ai perdu la question à cause de... Voilà, s'il vous plaît, Crispin. Merci, ma soeur. Pardon. Je disais tout à l'heure, c'était quoi la question déjà? Bon, c'est parti, hein. Je prends une autre comme ça qui n'a rien à voir. Donc, pour vous, pour toi, un homme ne peut pas être à l'aise si c'est la femme qui gère tout à la maison.
6: Non, ouais, je vais parler de moi, n'est-ce pas?
1: Mm-hmm.
6: Si c'est moi personnellement, je ne peux pas être à l'aise. Je ne pourrais même jamais être à l'aise.
1: Voilà, j'ai retrouvé la question. Est-ce que c'est l'argent qui détermine, c'est la même question que j'ai posée à William tout à l'heure, est-ce que c'est l'argent qui détermine le pouvoir d'un homme dans son foyer, sa situation financière? Oui.
6: Oui. Oui, sans embâche. Pourquoi? Parce qu'un homme qui n'a pas d'argent au 21e siècle, laissons les affaires d'avant, vivons le présent.
1: Mm-hmm.
6: Un homme qui n'a pas d'argent aujourd'hui n'est pas un homme. Il faut de l'argent pour avoir du charisme dans la relation.
1: C'est pas faux. Hein?
6: Je voulais parler tout à l'heure, je voulais chuter par là sur la première thématique des cas exceptionnels. Et ces cas exceptionnels, même, tout dépend de la durée.
1: Mm-hmm.
6: L'exception sera en fonction de la durée, parce qu'à un moment même, l'exception là va rentrer dans la règle.
1: Mm-hmm.
6: Pourquoi? Parce que imaginez un homme qui ne fout rien et qui n'apporte pas grand-chose pendant peut-être 6 mois ou 1 an. Même celle qui a supporté 6 mois, 1 an, là va commencer à dire que mais mon frère, c'est comment?
1: Mm-hmm.
6: Alors que ça a été une exception, mais le temps est venu et ça a rendu cette exception
1: une règle.
6: L'exception entrée dans la règle. Donc pour moi, un homme normal du 21e siècle doit avoir de l'argent de toutes les façons. C'est-à-dire que sans forcément avoir fait de compromission, je parle de chercher à avoir de l'argent pour pouvoir gérer son foyer normalement. Parce qu'un homme dans un foyer sans argent n'est pas un homme.
1: Un homme paresseux. Voilà, deuxième thématique.
6: Un homme paresseux n'est pas un homme. Deuxième thématique.
1: Tout récupérer quand la relation finit.
6: Oui, voilà. Moi, personnellement, ça ne m'est jamais arrivé. Je souhaite que ça ne m'arrive jamais parce que je ne connais pas exactement comment je me comporterai en ce moment-là.
1: Mm-hmm.
6: Mais tel que je me connais, je suis quelqu'un qui connaît simplifier les choses.
1: Très bien.
6: Si j'ai été avec une femme et que nous nous sommes séparés, je ne pense pas vraiment qu'au fond de moi, je vais récupérer ce que je lui ai offert. Parce que ce n'était pas des prêts, comme l'a dit quelqu'un, je crois que c'est William Gongan.
1: Mm-hmm.
6: Je ne lui ai pas prêté, je lui ai donné. Et si je lui ai donné, c'était de bon cœur. Je ne pense pas que parce que la relation finit, je vais récupérer ce que je lui avais donné, non. Et je pense, normalement, ça devrait être le cas, et vice-versa. Une femme qui récupère des choses qu'elle a offertes à son ami, ou à son petit ami, ou à son mari, lorsqu'ils étaient ensemble, et qu'elle occupait lorsque la relation est déjà achevée, vraiment, il faut questionner sa moralité.
1: Je t'assure, surtout la moralité. Merci beaucoup, William.
6: Bon début de semaine.
1: Merci, Fongon Merlin. Voilà. Je voulais me dire, mettre ça sur William Gongan. C'est ça. Oh, C'est ça. Bon, c'est la partie qui choque. J'ai vu le taximan mignon essayer de revenir là. Tu as plus la parole. Il dit que c'est même la conclusion ici là. Non, je vous dérange. Il dit que l'argent détermine un homme dans le foyer. Est-ce que vous êtes d'accord avec ça?
2: Oui.
1: N'est-ce pas? Il dit qu'un homme normal doit avoir l'argent. Et même plus que sa femme pour garder son autorité.
2: Bien sûr.
1: C'est à 100% vrai?
2: Oui, c'est à 100% vrai.
1: Parce qu'il y a des foyers où c'est la femme qui gère tout. On n'entend pas des bruits de couloir.
2: À un moment, elle aura justement ses limites. Elle va dire vraiment, toi, tu fous quoi? À un moment, ça va sortir.
1: N'est-ce pas? Non, il y a des foyers où ça gère comme ça. Hein. C'est vraiment... On n'a pas de soucis. La femme sait qu'elle donne tout. Monsieur, elle a déjà mis dans sa tête, mon mari n'a pas. On avance comme ça. Ou bien derrière.
2: Tu sais, on est dans les maisons. Bon, c'est parce que ça cache.
1: C'est ça, les toitures.
2: Bien sûr.
1: Tu caches des choses.
2: Bien sûr.
1: Sur la 2 au téléphone. Allô?
7: Oui, ça a fini de faire tout le commentaire avant de me prendre.
1: Ouais, tôt le matin.
7: J'avais dit l'autre jour que c'est mieux que vous décrochez, vous pensez de parler avant de nous. Ça, bon après-midi.
1: Bon après-midi.
7: Et bien sûr, à Dorine aussi, bon après-midi. J'ai été tellement violent l'autre jour pour t'arrêter en route et prendre le numéro du standard.
1: Voilà, je me rappelle.
7: Je suis très contente de participer à ton émission.
1: Bah, moi aussi, très contente de t'écouter.
7: Voilà.
1: Hein.
7: Moi, je suis le fils de la promesse. Exact. Voilà.
1: Bienvenue. Oui.
7: Merci beaucoup. Voilà, il faut dire que les deux thématiques que tu mets sur la table cet après-midi, c'est comme tout d'habitude, sensibiliser, éduquer. Et davantage interpeller.
1: Tout à fait. Sensibiliser, éduquer, interpeller.
7: Donc, si je commençais par la première thématique, je dirais, vous avez parlé jusqu'où la femme peut soutenir son mari. Et moi, je crois que le premier soutien que la femme doit apporter à son mari, c'est un soutien moral. Hein.
1: C'est vrai qu'il reste comment,
7: l'accompagnement dans cela. Mais je fais une chose, quand l'homme se sent soutenu moralement par sa femme, ça peut être d'aller tuer le lion dehors pour ramener à la maison.
1: N'est-ce pas?
7: Mais je parle parce qu'il est clairement noté que un homme qui se sent déjà mal à l'intérieur ne peut pas avoir beaucoup de résultats dehors. Donc moi je crois que le premier soutien que la femme...
1: Le soutien moral.
7: Un soutien moral. Maintenant, comme on dit souvent qu'on ne peut pas vivre de l'amour et boire de l'eau, oui, maintenant, elle peut contribuer et en faisant aussi une petite activité pour amener un complément à la maison. Et nous devons aussi dire que, je parlais avec quelqu'un l'autre jour, je disais aussi que arrêter la femme, même les activités qu'elle mène dehors, devrait aussi tenir compte de la grande responsabilité qu'elle a à l'intérieur. D'encadrer la maison, d'encadrer les enfants. Donc, parfois, on se retrouve à la poursuite du gain jusqu'au bout où on oublie qu'à la maison, il y a aussi une responsabilité, celle d'éduquer les enfants. Et conséquence, même si vous partez ramasser combien dehors, vous revenez là, si bien l'éducation des enfants est ratée, voilà, vous voyez que même l'argent que vous gagnez là ne pourra pas ramener de l'ordre.
1: D'accord.
7: Donc, moi, je pense que la femme peut soutenir son mari.
1: Moralement.
7: Premièrement, moralement, aussi financièrement. C'est aussi toujours bien que quand l'homme peut-être se sent un peu.
1: En difficulté.
7: En difficulté, voilà. Que la femme apporte son soutien.
1: D'accord.
7: Mais moi, je ne serais jamais d'accord qu'un homme, après avoir perdu son travail, rentre clairement se coucher à la maison et commence à mettre des jours, des semaines, des mois. Parfois des années. Et j'ai souvent vu que c'est un cas où c'est lui qui est encore en colère, toujours en colère. Il y a certains gens qui, après la perte de leur emploi, deviennent vraiment insupportables à la maison.
1: D'accord.
7: Et parfois, je pense que pour eux, le fait de se mettre dans la démocratie, parfois, c'est vraiment.
1: Deuxième thématique. Tout récupérer, 30 secondes, tout récupérer non, quand la relation finit.
7: Vraiment, l'autre là, je ne veux même pas faire 30 secondes. Moi, je dis que c'est enfantin, ça.
1: Très bien.
7: Et en sentant de penser que tu peux récupérer quelque chose après la relation qui est arrêtée. Non, moi, je crois que ce soit du côté de l'homme, que ce soit du côté de la femme, ça c'est enfantin.
1: Bon, dis-moi un peu, hein.
7: Exact.
1: L'objet de valeur que tu as déjà offert à une femme, c'était...
7: Vraiment, je dirais que ce sont des choses qu'on ne peut pas compter, mais je me rappelle véritablement ce téléphone de marque que j'ai donné. Effectivement, quelques temps après, la relation s'est arrêtée à Raïssa. Voilà, donc, un téléphone de près de 65 000. Hein.
1: Asia.
7: Quelques temps après, la relation s'est ratée.
1: Ouais.
7: Là, je dis pour finir, Raïssa, vraiment, c'est la relation pour finir, mais parfois, c'est un peu regrettable de voir la façon par laquelle les relations s'arrêtent.
1: D'accord, merci.
7: C'est aussi important que la relation peut-être puisse finir.
1: Très
7: mais
1: bien.
7: Parfois, ça finit d'une manière villageoise, idiotement.
1: Merci beaucoup. Merci,
7: voilà, très cher. Je suis content, Raïssa, et je crois que de temps en temps, ça me ferait toujours plaisir de participer à vos émissions.
1: Merci beaucoup, très cher.
7: N'oubliez pas le prénom, c'est le fils de la promesse, Isaac.
1: Isaac, le fils de la promesse, Isaac. Oui. Merci Isaac, très bonne journée
7: merci,
1: à toi.
7: Merci, très bonne journée à vous.
1: Voilà. Un homme qui n'a plus le pouvoir financier à la maison, peut-il exiger le repas qu'il veut manger? Attends. Je dis, c'est le mari, non? Il n'a pas d'argent.
2: Il n'a pas de parole.
1: Non.
2: Il n'a pas de parole. C'est qu'on on fait à la maison, il mange.
1: Comment?
2: Il ne pose même pas de questions.
1: Il n'aime pas le râper le jour, là. Tu peux le râper comment, non, ma soeur?
2: Mais il n'a qu'à aller s'acheter quelque chose.
1: Avec quoi?
2: Avec quoi, comment? Il exige
1: il n'a
2: de
1: pas,
2: manger ce qu'il veut.
1: Il ne veut pas ça.
2: J'aimerais plutôt raconter une petite anecdote.
1: Oui.
2: C'est un chauffeur de taxi et j'étais justement témoin de la scène. Mm-hmm. J'étais à l'intérieur du taxi.
1: On aime le Congo, ça m'a dit.
2: Je t'assure.
1: Dis-nous.
2: On était du côté de Bastos. Il m'a prise.
1: Tu veux dire que tu parles là-bas?
2: Non, j'étais à Dove, Bastos,
1: sans publicité.
2: Vraiment. Je faisais mes achats. Je sors, je prends le taxi. Il me porte pour Odia. Quand on arrive devant, il fait des zigzags que je ne comprends pas. Je dis, mais chauffeur, qu'est-ce qui se passe? Permettez, s'il vous plaît. Je viens de voir ma petite amie que je viens d'appeler. Elle me disait qu'elle est malade. Et je la vois vraiment avec une tenue indécente.
1: Zama.
2: Il dit, permettez, je gare. Je m'en vais prendre la personne.
1: Tu es aussi des dents.
2: Moi, je suis des dents. Il gare. Il va récupérer sa petite amie qui est avec sa copine. Les deux viennent maintenant. Elles entrent devant. Puisque moi, j'étais derrière avec une maman. Elles entrent devant. Donc, elles bâchent
1: devant. Oui, elles bâchent devant.
2: On roule, on arrive du côté de Dissamba. Sympa, il ne parlait pas. Dès qu'on arrive à Dissamba, il dit que j'étais appelée tout à l'heure, tu m'as dit que tu étais malade.
1: Un règlement de compte dans la voiture.
2: Je dis qu'il nous a abandonné la voiture, il est resté debout, il causait avec sa partenaire. Nous, on était là, on patientait. Je t'ai appelée, tu as dit que tu étais... La fille dit que j'étais malade, je ne me sentais pas bien. Au moment où je me suis bien sentie, ma copine m'a appelée. On est allé à Bastos.
1: Non,
2: et quand tu vas à Bastos, c'est comme ça que tu dois t'habiller. Elle dit, bon, pour l'habillement, il n'y a pas de souci. Tu sais ce que le gars a fait? Il dit que, d'ailleurs...
1: La perruque.
2: Étant donné que tu es debout, perruque 1, tu retires.
1: Ah non.
2: Téléphone portable 2, tout ce que je t'ai acheté là, tu retires ça
1: non,
2: directement.
1: Non.
2: Je t'assure, c'est la fille pas. A pris...
1: Un marathon.
2: Elle a commencé à courir et le gars était aussi derrière courir.
1: Attention, c'est quoi ces comportements?
2: Et quand il revient, c'est où il nous explique qu'il sort avec la fille, ça fait 3 ans. Il achète tout ce que la fille demande.
1: Viviane, c'est toi qui m'as fait comme
2: ça. Tout ce que
1: ça.
2: La fille demande. Et maintenant, aujourd'hui, tu appelles simplement la fille, tu dis... Je suis malade. Il dit qu'il a envoyé l'argent des médicaments. Que la fille a même filmé quand elle était à la pharmacie. Qu'elle achetait les médicaments.
1: On a toujours les sachets.
2: Elle est rentrée. Tu sais que le taximan, c'est quelqu'un qui roule partout.
1: Il est partout.
2: Il roule partout.
1: Dieu t'a vendu, ma sœur.
2: Exactement.
1: Oh là là.
2: Exactement. Parce qu'on parlait tout à l'heure des téléphones portables. Donc, lui, il a récupéré le téléphone,
1: la perruque.
2: Je ne sais pas ce qui s'est passé en haut là-bas.
1: Il voulait retirer les chaussures à la fuite.
2: Il est revenu. Il a démarré. C'est la maman qui était à l'intérieur du taxi qui disait, mon fils, calme-toi. Je ne me calme pas.
1: Il allait vous jeter dans le fossé.
2: Non, il nous a déposé chacun à sa destination. Et après, il est retourné. Il dit qu'il part régler ça avec sa mère. Donc jusqu'à aujourd'hui, moi, je sais pas.
1: Tu aurais dû suivre ça. Non, je vois plus au Dja. Tu habites où? Mais c'est, ça existe effectivement, oui. Hein, des gens qui se comportent de la sorte lorsque la relation s'achève. Mais les femmes aussi. Il y a mensonge et mensonge quand même. Les degrés de mensonge où tu es malade, on t'envoie un petit 5000. Non, un jour, la vraie maladie va te prendre et personne ne va te venir en aide. Et le pouvoir financier que la femme doit avoir dans sa vie. Tu dois avoir ton petit argent. Comme la Masso a recommencé la acte 7. Lorsque tu as ton financement, tu as ton petit business. Ça veut dire qu'il y a plus les bêtes péchés, les bêtes mensonges que tu vas...
2: Je t'assure, tu te sens épanoui.
1: Tu as quand même la possibilité. Tu ne peux pas appeler un homme pour dire que... Fais-moi le dépôt crédit, de 250.
2: Je t'assure, crédit,
1: le
2: 200.
1: Le dépôt de
2: dans
1: 250.
2: La nuit.
1: La nuit. Je t'assure. Je vais me connecter. Fais-moi un peu 250. Oh. Attends, quand même. Vous faites comme ça, on ne nous respecte. Non, quand
2: je
1: même.
2: Ah,
1: non.
2: C'est ça que le mariage
1: un homme te fait
2: difficile.
1: Le dépôt de 250, puis t'appelle, te harcèle si tu as reçu. Tu trouves que c'est normal? Tu l'as une au téléphone. Allô?
8: Allô?
1: Oui, très cher.
8: Bonsoir.
1: Bonsoir.
8: Ça comment?
1: Ça va, oh.
8: C'est où elle est là?
1: Quand vous
8: voulez. Vous avez parlé à parler, gouvernement. Vous ne devez même pas que nous appelions.
1: Non, nous appelons comment? Nous appelons, non. Ok.
8: Ok. Maman, elle veut dire que vraiment, le sujet que vous mettez dans le table, là, et c'est que dans le foyer, l'homme, c'est un chef de famille. C'est pas ça?
1: C'est ça, non? L'homme, c'est le chef de famille.
8: Sauf que les femmes, c'est pour les femmes, ça va l'homme dans le chômage, ils ne savaient même pas. Le bon temps, là, c'est les femmes qui devaient soutenir son mari. C'est un temps difficile. Oui. Pourquoi prier pour lui? Pour vous dire que vraiment, mon mari, tu vas avoir le travail. Vraiment, tout ça, tout ça. Comment une femme d'abord commence à monter son visa pour commencer à souhaiter?
1: On prie pour lui et il est à la maison, il a platé.
8: Il a donné la notice d'abord. Tu vois qu'il te mature l'homme. Ça, l'homme voit que vraiment, la femme que j'ai avec lui, c'est une mauvaise femme.
1: N'est-ce pas?
8: Mais maintenant, c'est que l'homme veut tomber aujourd'hui, demain, il est debout. Moi-même, je dis souvent avec le gars que le temps que Dieu te donne une mauvaise femme. Et le diable, le temps que tu vois une mauvaise femme dans la vie, le diable est changé dans son point. Ça veut dire que d'abord que tu vas souffrir. Tu vas souffrir. Moi, pour moi, je sais que moi, dans bientôt, un jeune comme moi, dans bientôt, je vais partir à Richesse. Ma femme, c'était dans une anglaise, elle a dit que moi, comme chaque mois, tout l'argent, il venait me dans le table. Il dit que voilà, donc, souvent, il rentre, souvent, il voit l'argent dans la table. Donc, tu sais, la signale. Mais tu l'as gagné dans ma main, tu l'as cherché. C'est ma main qui m'a cherché, ma femme. Tu vois, ça.
1: D'accord.
8: Vraiment,
1: donc,
8: on dit que dans le temps difficile, vraiment, mais c'est comment? Tu es dans le prier, dans le plaisir. Ne veux même pas, mais où est-ce que tu as mangé? Ne cite même pas ton mari. C'est que ce n'est même pas sa faute. Il y a certains travaux que le travail ne l'est même pas pour travail. Mais les conditions de travail, tu dis, devant un homme travail, si tu veux dire ta dignité, il rentre d'abord. Et toi, même ta femme, tu l'énerves vraiment. Je vais vous dire avec les femmes que le ventre. Comme nous le faisons, tout ça passe à l'homme, même le salaire, les femmes là. Normalement, c'est passé à l'homme.
1: D'accord. Le salaire de la femme appartient à son mari.
8: Tout les femmes, même le temps qui
1: passe, va, alors.
8: Tout ça passe à l'homme.
1: Tout, ça appartient à son mari. Mon très cher, vous écoutez souvent les. Il est parti déjà. Bon, on va prendre le taximan mignon. Une chanson religieuse, mon cher.
9: Indira. Dieu seul sait quand ça va. Dieu seul sait.
2: Dieu
9: oui. Donne-moi 30 secondes.
1: 10
9: vous
1: secondes.
9: Savez pourquoi est-ce qu'il y a tellement de crimes rituels aujourd'hui? À cause de cette phrase que vous sortez là, que l'homme doit à tout prix. Pour conserver son autorité, l'homme doit à tout prix gagner de l'argent.
1: Mon ami, cherche l'argent.
2: Cherchons.
9: C'est ça qui amène les crimes rituels que nous avons aujourd'hui.
1: Non, cherche. Cherche décemment. Cherche dignement.
9: Moi-même. J'ai traversé des mauvaises périodes. Si je n'avais pas la foi et la persévérance, c'est que j'aurais trempé les mains quelque part.
1: Non, ne trempe pas.
9: Mon foyer.
1: Ça ne va pas gonfler. Travaille.
9: Ça va pas
1: gonfler. Si que tu veux tremper, ça ne va pas prendre. C'est fini. C'est fini pour nous, mon cher.
9: Le
1: temps de Dieu, c'est le meilleur.
9: Parfois, l'homme peut traverser une mauvaise période comme ça pour te mettre toi, la femme, à du tout.
1: Ok. à tout à l'heure. L'épreuve là dure trop, ce oui. n'est plus l'épreuve. c'est un combat spirituel, voilà. Alors, c'est un avis de décès avant de prendre ma palazita. C'est un communiqué avis de décès que nous avons. Hein. La grande famille Chidjak, les familles Meka, Ondwa, Fono et Alliés, profondément attristées, vous font part du rappel à Dieu de leurs illustres parents, Chidjak, Jules, Roland, Antoine. Les veillées se tiennent chaque soir au domicile familial, Sisa Minkan, lycée, au lieu dit Cristallus, école. La levée de corps aura lieu le vendredi 24 juillet prochain à 15h, à la morgue de l'hôpital militaire des Kounou, suivi du départ du cortège funèbre pour le domicile familial. Une messe sera célébrée à 19h avant la grande veillée jusqu'à l'aube. Le samedi 25 juillet 2026, dès 9h, débuteront les cérémonies traditionnelles, suivies à 13h d'une messe et des témoignages. L'inhumation se déroulera à 14h dans la stricte intimité familiale. Union de prières et condoléances à toutes les familles éprouvées. Vraiment toutes nos condoléances hein, aux familles durement éprouvées. Le grand frère Claudion, son épouse, bien de choses à vous, beaucoup de courage. Que l'Éternel vous donne la force nécessaire. On dit, si tu n'as jamais traversé une difficulté, une situation, tu ne peux pas comprendre ce que vit cette personne. Donc, mm-hmm. beaucoup de courage à vous. Dieu pourvoira de toutes les manières. J'ai failli dire Frine Crispine. Dorine Bimi, ma palazita.
2: Ma palazita.
1: Dorine. Ma palazita.
2: Raïssa Pâques.
1: C'est ta boucle là qui nous retenait au pays.
2: Hein. Mais est-ce que c'est encore ça?
1: Non, c'est, la robe, non, c'est l'autre là.
2: Non, la robe rouge aussi. Hein, voilà.
1: Ah, d'accord.
2: Mmh. Je t'assure, ça me retient au pays.
1: La robe rouge du jour. Mmh. Mmh. D'accord. Le journal. Le
2: oui,
1: journal.
2: Le 2 p.m. Les grandes lignes.
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2: Exactly. C'est une présentation de Ma Palazita. Nous, on vous revient pour Fraîcheur Royale en deuxième partie.
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1: 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Thank you so much, Mapala Zita. It was good news. Yes, I like it. J'ai tout écouté, tout entendu. Merci pour l'information. Un bon bilan quand même sur la mutuelle d'assistance et de solidarité. Tout à l'heure, on va parler de nos thématiques. Est-ce que le temps va nous permettre, en tout cas? Nous rappelons juste que tout au long de cette émission, nous avons posé la question à nos auditeurs. Jusqu'où une femme doit-elle soutenir son mari qui a perdu son travail? Est-ce qu'une femme qui touche plus que son mari, c'est un avantage ou un danger pour la stabilité du foyer? Et la deuxième thématique, lorsque la relation s'achève, du moins après le divorce, est-ce qu'on doit tout récupérer ce qu'on a donné à l'autre? Et l'autre question aussi qu'on n'a pas eu le temps de poser aux auditeurs, qu'est-ce qu'on fait des alliances lorsque le mariage tire à sa fin? Voilà pour les thématiques, ma Plazita.
0: Ladies and gentlemen, stay with Raisa, stay tuned and stay blessed.

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0: C'est Dieu seul qui sait la fin de ton histoire. C'est lui qui a le dernier mot sur ta situation. Si tu ris aujourd'hui, si tu as la chance de manger, si tu as la chance de boire, ne te moque pas de ton voisin, ne regarde pas les autres de haut. Hein, un peu d'humilité, ne te crois pas déjà arrivé. Ce voisin dont tu te moques aujourd'hui, Dieu seul sait la fin de sa situation. Hier, il avait de l'argent. Aujourd'hui, c'est un... Voilà, toi-même, tu veux faire le bilan de ta situation, n'est-ce pas? Hier, tu en avais. Aujourd'hui, la situation a changé. Il faut dire que c'est Dieu seul qui sait ce qu'il réserve pour tout un chacun. Aucun homme ne peut changer ton destin. Peut-être retarder, peut-être faire des manigances, peut-être te faire pleurer, peut-être te faire ci, te faire ça. Mais la fin sera toujours heureuse tant qu'il y a la main de Dieu dans ta situation. Crois, je te promets, crois. Persiste, insiste, même si, je vais dire quoi, même si c'est l'emploi, même si c'est ce travail que tu cherches depuis, il y en a qui se plaignent aussi alors qu'ils ne cherchent pas vraiment, hein. Ou alors ils cherchent au mauvais endroit, ou alors ils sont très très exigeants, on vous dit, commence d'abord comme ça, moi, master, moi, doctorat, moi comment, je touche 80 000, touche d'abord. Prouve par tes compétences, prouve par ton savoir-faire. Hein. Et puis Dieu dira, mais attends, je vois une étoile là-bas. Tu seras localisé même sans t'en rendre compte. Parfois, dans des structures, tu te dis, non, on ne me voit pas. On te voit, on t'écoute, on t'entend, hein, on t'observe même. Ton jour arrivera. Dodo, ça va ma belle?
1: Oui,
0: ça va. Tu as eu le temps de manger quelque chose?
1: Pas encore.
0: Pas encore. Mm-hmm. Encore une période de jeûne?
1: Non, du tout.
0: Elle est pressée de dire non, du tout, vraiment. Patriage, allô? Patriage.
2: Dodo.
1: Yes.
2: Bon appétit, tous.
0: Non,
2: tu auras quelque chose à manger.
0: Oui, Dieu seul sait que tu vas manger.
1: Amen.
2: Elle va manger.
0: Non, tu vas manger.
2: Mais elle est en couple, non?
0: Pardon?
1: Elle est en couple.
0: J'ai suivi ma soeur.
2: Le réseau.
0: Il n'y
2: a pas le réseau là-bas?
0: Non.
2: Bon, Arqueiro.
0: Patriecho.
2: C'est maintenant que je comprends bien les thématiques. Si mon beau-fils perd son emploi.
0: Exactement.
2: Tu vas rester avec lui?
0: Pardon?
2: Je dis, si mon beau-fils n'a pas d'emploi, et que c'est toi qui dois assumer les tâches au quotidien, que feras-tu?
0: In the name of Jesus, Seigneur, qui garde son emploi au nom de Jésus.
2: Alléluia. Bon, mais moi, je dis ceci. Quand on a décidé de se mettre en couple, certains me diront que l'amour entre par la porte et sort par la fenêtre. La vie en couple, c'est le meilleur et le pire. Et moi, j'en suis un. Malheureusement, j'ai toujours été déçu par vous, ces belles créatures féminines. C'est vous qui nous dérangez. C'est vous. Je l'ai dit, c'est vous.
0: Ok. En tout cas...
2: Mais, le droit que je dis, concernant la deuxième thématique, mon défunt papa Mise Adoma Banangem Kingok, il faut avoir le cœur comme la pierre, même comme la pierre se casse. Je lui ai dit, au papa, il me dit, c'est pas tes décisions. Une femme parte, soit stoïque. J'ai mis, crier, pleurer ne sert à rien. Chuter, je dirais, ah, encore vous les rangs. T'as des frères, maman, un jour, dans la babouche, qu'elle avait acheté pour moi. Lorsqu'elle ramène cette babouche, de l'endroit où elle avait caché, j'ai un petit cousin qui venait du village. Je lui ai dit, prends cette babouche. Je lui ai dit, prends cette babouche. Parce que vous êtes doutés, passionnés. Mais nous, les hommes, hein, on accepte. Moi, je ne vais pas prendre le string ou bien la télé ou bien le téléphone. Tu vas continuer à jouir de ces objets par la grâce divine de la suite de mon front.
0: Très bien. Merci, Patriage, pour cette réaction. Lorsqu'on offre à quelqu'un quelque chose, est-ce qu'il peut se permettre de donner cette chose à quelqu'un d'autre?
1: Lorsque...
0: Vous offrez, tu offres quelque chose à... C'est un exemple, à Salmon qui est ton mari. Lorsqu'il y a une dispute, il dit qu'il n'en a plus besoin. Il décide d'offrir à quelqu'un d'autre.
1: Seigneur,
0: comment?
1: Donc, ce que j'ai acheté...
0: Oui, pour lui.
1: Décide,
0: oui.
1: Il décide d'offrir
0: à quelqu'un d'autre. Sous l'effet de la colère.
1: Vraiment, je n'aurais rien à dire. Vraiment, c'est un comportement qui m'exaspère. Je n'aurais rien à dire. Mm. Donc, qu'il fasse ce qu'il veut, vraiment, je serais touchée. Mais vraiment, sortir un mot, je n'aurais rien à dire.
0: Oui, et lorsqu'il vient te remettre à toi ce que tu as donné,
1: comme j'ai
0: c'est,
1: déjà...
0: oui, comme oui, c'est
1: j'ai
0: déjà
1: eu
0: arrivé.
1: ce genre de cas. C'est vrai que mes petits frères, mon petit frère, autant pour moi, il s'est moqué de moi. Mais ça nous a servi de bois. Mm-hmm, puisque
0: non.
1: C'était l'armoire. Mm-hmm, toute une armoire. Oui, ça nous a servi de bois à la maison.
0: Vous avez préféré casser?
1: Oui, bien sûr. J'ai donné l'autre qu'on casse, puisque je devais faire quoi avec?
0: Attends. Tu as offert l'armoire à quelqu'un. Mm-hmm, mm-hmm. La relation finie, on vient de remettre l'armoire. Mm-hmm. À ton tour, tu utilises pour faire le feu de bois.
1: Oui.
0: C'est pour expliquer quoi, en fait?
1: Que j'ai plus besoin de ça. Mm-hmm. Ça ne va pas me servir. Si toi, ça ne t'a pas servi, moi, ça peut me servir à quelque chose.
0: On pouvait offrir à quelqu'un, non?
1: Non. En ce moment, on avait besoin de bois.
0: La vie est difficile, hein? La vie est très difficile.
1: Je t'assure.
0: Mais faisons le bon choix. Faisons les bons choix dans la vie, les bons choix de partenaire. Il y en a qui subissent toute leur vie, la vie
1: non,
0: qui est si précieuse.
1: On peut faire un bon choix de partenaire. Hein.
0: Et après,
1: vraiment, ça nous montre multi facettes. Mm. On peut faire un bon choix. Après, tu t'en rends compte que, mais en fait, je me suis trompée.
0: Mais c'est... qui se trompe? C'est toi ou c'est la personne qui
1: les
0: change?
1: Les deux personnes peuvent se tromper. Hein. Mmh, les deux personnes peuvent se tromper. Et quand on constate qu'on s'est trompé, du coup, le comportement change. On ne devient plus cette personne vraiment, tu es neuve. On ne veut même plus te voir. Tout change, en fait.
0: Mmh. Mmh. On arrête la relation dans ce cas. Mmh. Est-ce qu'on peut se séparer de manière amicale? On s'entend, oui.
1: Oui.
0: Une séparation dans la
1: oui,
0: paix.
1: Oui, on ne se voit plus, mais on peut s'appeler.
0: Une séparation dans la paix. Vraiment, partenaire, ça a été un plaisir. Prends soin de toi, bye bye, et c'est
1: oui,
0: terminé.
1: Oui, il y a des séparations comme ça.
0: Ça
1: a été un plaisir, oui, ça existe. Ça a été un plaisir de t'avoir rencontré, même si nos routes ne sont pas faites pour être ensemble, voilà. Bon vent à toi.
0: Mm-hmm. D'accord.
1: Même si tu as une forte hypocrisie en lui disant, tu dis quand même. J'ai dit quand même.
0: D'accord. Jusqu'où une femme doit-elle apporter son soutien à son partenaire? Qu'est-ce qu'on retient finalement ici? Un homme peut vivre au crochet de sa femme.
1: Bon, il y a une limite à toute chose, hein, vraiment. Il y a une limite à toute chose. On ne peut pas toujours être en train d'aider. On
0: tu pense aides ou c'est de ta responsabilité aussi d'apporter quelque chose
1: c'est
0: à la maison?
1: C'est les deux. Non seulement tu aides, mais aussi c'est de ta responsabilité.
0: Mm-hmm. D'accord. Un homme qui rationne, c'est un exemple, hein, 2000 francs, mm-hmm. alors que chaque fois quand tu cuisines, il te faut au moins 7000 pour vos 5 enfants, 10 enfants à la maison.
1: Mm.
0: Tu abandonnes ou tu...
1: Non, il y a plusieurs façons de faire comprendre à son partenaire
0: que la ration ne
1: que
0: suffit
1: la
0: pas.
1: La ration ne suffit pas.
0: On fait comment?
1: Je vais avec lui au marché un samedi.
0: Il ne veut pas.
1: Il ne veut pas comment?
0: Il ne veut pas.
1: Non. Allons-y.
0: La place de la femme,
1: montre.
0: C'est au marché.
1: Non, c'est... non, il y a des hommes qui font le marché. Hein.
0: Il y en a qui ne font pas.
1: Si, il y a des commerçants qui font le marché. Il y a même des hommes, particulièrement mon père, qui fait le marché.
0: Ah ça?
1: Mm-hmm.
0: Super. Ma sœur, on va prendre la page pratique. La pensée du jour.
1: Voilà, on va aller. Hein.
0: La pensée du jour pour ce 6 juillet. Tu nous
1: oui,
0: as réservé quoi,
1: ce,
0: la confiance
1: 6 juillet, justement, le succès est la somme des défis, des petits efforts autant pour moi, répétés jour après jour. C'est Robert Collier qui a sorti hein, cette pensée-là. Le succès est la somme de petits efforts répétés jour après jour.
0: La suite avec les pensées religieuses et d'abord la biblique.
1: Exactement, confie-toi en l'Éternel de tout ton cœur et ne t'appuie pas sur ta sagesse. Reconnais-le dans toutes tes voies et il aplanira tes sentiers. Proverbe 3, versets 5 à 6.
0: La coranique.
1: S'il tourne le dos, dis-leur, Allah ne suffit, il n'y a pas d'autre Dieu que lui. Je m'en remets entièrement à lui, car il est le Seigneur du grand trône.
0: Allah me suffit. La suite avec les éphémérides.
1: C'est vrai que ce 6 juillet, il n'y a pas d'événement majeur, mais bon, on parle un peu de la francophonie. Le 6 juillet correspond à la veille du grand rassemblement international à Yaoundé, où la ville devient la capitale mondiale de la francophonie à l'occasion de l'Assemblée parlementaire de l'institution.
0: On a quel prénom aujourd'hui?
1: On a Mariette, Maria, Oui, et Marietta.
0: Mariette, Maria, mm-hmm. Maria. J'aime bien Maria, c'est, mm-hmm. le, c'est un dérivé de Marie.
1: Mm-hmm.
0: Marie, Marie-Madeleine, Marie... Marie Magdalene.
1: Mm-hmm.
0: Marie-Françoise, mm-hmm. voilà.
1: Ouais, tu te souviens aussi de cette... Il y a une de nos maris, Marie, que je salue également, la Sainte Vierge Marie également. il y a Marima, tu te souviens de Marima.
0: Marima.
1: Oh.
0: Délication.
1: Tin, tin, tin, tin.
0: Non, non, non, non, non. On ne connaît aucune parole,
1: je t'assure.
0: En tout cas, c'est la belle ambiance de chaque après-midi pour vous accompagner, pour mm-hmm. vous chouchouter. Vraiment, prenez ça comme des petits massages à la tête quand vous êtes fatigué là.
1: D'accord.
0: Quand vous êtes perturbé par les finances, vous comptez ici, ça ne donne pas, vous recommencez. Bon, ceux qui comptent à partir de... Hein, qui s'arrêtent à 5000 là, est-ce que ce sont les comptes? Là, ce n'est pas les comptes. Là, on peut compter les yeux fermés. Il y en a qui comptent à partir de 10 millions. Voilà, là, l'argent a commencé. Jean-Jacques Foucault, il est là. En tout cas, on s'est vu tout à l'heure. Il a dit non, t'inquiète, on remet la réponse tout à l'heure. Ah, Jean-Jacques, bon après-midi.
3: Voilà, bon après-midi Raïssa Parker. Bon après-midi à Dorine Bimi.
1: Merci beaucoup.
3: Bon après-midi aux hommes qui vous accompagnent.
0: Aux hommes,
3: voilà. Oui, il y en a deux.
0: D'accord, il y en a deux.
3: Il y en a deux.
0: Voilà, c'est du vert aujourd'hui au niveau de la cravate. Mm-hmm. On aime bien.
1: Oui, la forêt, la verdure.
3: Mm-hmm.
0: Pourquoi tu as seulement vu la forêt?
1: La forêt est verte.
3: Peut-être pour que je m'y pède.
0: Oh, pourquoi voir ça?
1: Vraiment,
0: comme ça?
1: Il y a Massot écrit en vert. Il y a ça.
0: Le vert, c'est a beaucoup de signification. C'est la forêt, comme elle disait. Mm. C'est même la santé aussi.
1: Oui.
0: Oui, c'est signe de voilà, bonne mm-hmm. santé. T'inquiète pas.
3: Ou la perte aussi.
0: La perte?
3: Oui. Mais ça va, ça va. Je peux taquiner.
0: Jusqu'où une femme doit-elle apporter son soutien à son partenaire qui a perdu son travail?
3: Jusqu'au Canada. Bon, pour être plus sérieux, mm-hmm. il y a des limites pour un homme.
0: Voilà.
3: Moi, je pense que nous sommes les hommes. Un homme doit se battre. L'aide doit être spontanée. Avec des limites.
0: En français facile.
3: C'est-à-dire en français facile.
0: Tout d'un coup.
3: Si vous perdez votre travail, d'un coup. Vous avez un délai raisonnable de 2 mois.
0: Gars, il cherche, bon, il cherche, il ne trouve pas.
3: Il ne trouve pas.
0: Il ne trouve pas.
3: Ok.
0: 6 mois, 1 an, 2 ans.
3: Je vais vous donner une idée de business qui est accessible.
0: Mm-hmm.
3: Vous êtes avec votre femme, vous pouvez vendre de l'eau glacée, histoire de vous repositionner.
0: Waouh.
3: Vous voyez que ça ne demande pas grand-chose. Vous avez besoin des bouteilles. Il n'y a pas de sous-métier.
0: Non, non, il n'y en a pas.
3: Voilà. À côté de ça, il y a beaucoup d'activités qui n'ont pas nécessairement besoin de... Je vais prendre l'exemple des...
0: Des chantiers.
3: Rabatteurs.
0: Des rabatteurs.
3: Voilà. Mmh. Si vous êtes à Kennedy, vous pouvez décider de travailler avec une boutique. Vous cherchez la clientèle et vous êtes payé par pourcentage. Maintenant, il faut être un bon orateur.
0: Oui, oui.
3: Pour savoir vendre les produits.
0: Marketing.
3: Oui, donc ça n'a pas besoin d'un capital de départ. On est d'accord.
0: Tout à fait.
3: Donc, vous dites donc que vous avez 2 mois pour vous ressaisir. Passer ces délais, ça devient un peu compliqué pour votre épouse.
0: Mm-hmm.
3: La société dans laquelle nous sommes n'admet pas les hommes fainéants, ni des faiblards. La société dans laquelle nous sommes, le simple fait de porter le nom d'homme, vous oblige à vous battre, quel que soit
0: le... Donc, vous ne seriez pas du tout à l'aise que la femme contribue plus que vous dans le foyer?
3: Non, bon... Pas notamment, enfin, je ne veux pas dire qu'on ne devrait pas faire une espèce de concurrence et de rivalité, mais je pense que l'homme doit garder sa place d'homme. Et récemment, ici, j'avais reçu une dame qui disait que lorsque vous vous retrouvez devant le maire, il va dire
0: vous
3: que
0: occupez.
3: C'est l'homme qui pourvoit à ci
0: et à ça. Besoin de la femme.
3: Et lorsque l'homme n'arrive plus à pouvoir à ci ou à ça, ça veut dire qu'il n'est plus un homme ou bien simplement que c'est la femme qui se transforme en homme. Donc, tu ne vas plus revendiquer un certain nombre de prérogatives juste parce que tu es des sexes masculins.
0: Une femme qui comprend ne peut-elle pas simplement gérer ce foyer sans qu'il y ait bruit de couloir?
3: Si elle peut vous aider, elle le fait. Si elle gagne déjà sa vie honnêtement, elle peut vous donner un petit capital. vous achetez les épingles.
0: Mm.
3: Vous vendez à...
0: Sorry.
3: Vous achetez la cola. Vous commencez à vendre. Vita cola ou autre chose.
0: T'es d'accord, Dorine? Mm?
3: Non, vous avez dit que c'est
0: ton mari ancien directeur général dans une grosse structure et aujourd'hui il vend les Bitacola.
3: Ce n'est pas le
0: pour
3: poste.
0: Nourrir pour nourrir tes enfants. Pour
3: ce n'est
0: nourrir.
3: Pas l'homme qui fait le poste. Enfin, je veux dire que ce n'est pas le poste qui fait l'homme. Hein. C'est vous qui donnez de la dimension à ce que vous faites.
0: Nous sommes très d'accord. Juste
3: je vais
0: que
3: vous prendre un exemple.
0: Les hommes sont très complexés.
3: Il faut éviter d'être complexé. Quand tu cherches l'argent, tu as le complexe commun. Tu enlèves. Moi, je me rappelle, il y avait un jeune homme, malheureusement, on ne sait pas ce qui s'est passé après. Qui prenait sur lui de mettre la veste pour aller vendre
0: les œufs.
3: Les œufs.
0: Mmh.
3: Il rend une profession qu'on considère comme négligeable
0: comme
3: à très honorable.
0: Mmh.
3: Quand vous faites votre activité, vous le faites bien et tout, les gens vont vous considérer.
0: D'accord.
3: Et vous êtes même capable de vendre le pain œuf directement à 1000 francs. C'est-à-dire que vous dites que désormais je vends le demi-pain à 1000 francs. Parce que c'est bien fait, parce que c'est propre, parce que vous donnez une certaine dimension à l'activité que vous menez. On achète.
0: D'accord.
3: La preuve, c'est que lorsqu'il y a des endroits ici à Yaoundé où on vend le beignet à haricots directement en pack,
0: oui,
3: c'est-à-dire
0: oui.
3: qu'on va vous dire
0: ça devient
3: que,
0: plus cher.
3: Oui, là maintenant c'est 1000 francs, c'est ça. Mais chez la dame où on s'assoit au tourneau d'eau rapidement,
0: 200.
3: 100 francs. Mamie, machin, Makala, donne-moi 50, le
0: de
3: haricot de 50 haricot, ou même le haricot de 25.
1: Oui, de 25.
3: Parce qu'en réalité, l'environnement n'est pas et tout.
0: D'accord.
3: Donc ça fait ça. Chacun peut. Si vous perdez votre emploi, ne vous dites pas que j'étais trop grand directeur quelque part, je ne vais plus redescendre. Parfois, il faut savoir recommencer à zéro. Il faut plier, retousser les manches de son habit et recommencer à zéro.
0: D'accord. Pourquoi vendez. Pas faire même la brouette hein?
3: Oui, vous pouvez le faire. Mais si vous... Enfin, si vous il faut avouer quand même qu'il y a des activités.
0: À
3: un certain âge, vos muscles ne peuvent pas répondre.
0: Même porter le plateau de Bitacola.
3: Il y a des charges, aussi, hein. Il y a des charges quand même difficiles à porter.
0: Oui, c'est très vrai. On va
1: lorsque noter. On est amoureux, on a 5 ans de relation, 7 ans de relation, est-ce que c'est aussi facile de recommencer à zéro?
0: Après que la relation soit terminée.
1: Oui.
0: D'accord.
3: Pourquoi recommencer?
0: C'est terminé. Quand
1: la relation est terminée. Hein.
0: C'est terminé pour nous. Merci. Merci pour ces explications, Jean-Jacques. J'achète. Hein. Je suis très d'accord avec.
3: Ne soyez pas complexé. Lancez-vous quelquefois quand vous sentez que ça ne marche pas. Allez, allez-y.
0: Dodo, on se dit à demain, ma belle.
1: Oui, à demain.
0: Le point littéraire, je crois que l'invité est même déjà.
3: Oui, c'est l'un des invités. Vous
0: l'un
3: savez
0: des
3: qu'on...
0: invités.
3: Voilà. On a d'abord l'association Les Fous du Livre qui arrive. Et puis, il y a également ce jeune Camerounais qui écrit... C'est un récit, hein. J'ai détruit ma famille.
0: Ah.
3: J'ai détruit ma famille, quelquefois pour obtenir des richesses.
0: On s'en tient au titre.
3: Oui. On peut poser des actes qui vont être préjudiciables.
0: Dommage.
3: On en parle tout à l'heure. L'association Les Fous du Livre arrive également. Ils sont très nombreux aujourd'hui.
0: N'est-ce pas?
3: Oui, ils sont très nombreux. Avec nos amis de l'Estique.
0: Ça se voit. Merci Jean-Jacques. C'est dans un instant le point littéraire. Fraîcheur Royale, c'est terminé. Merci au Rossellement et Sana. Raïssa Parker, c'est moi.
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14: Il est 15h.
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18: Je viens par ces chants encourager une personne qui est abattue sur le point d'abandonner. Ces chants intitulés exagèrent encore. Ma prière est que le Seigneur exagère dans votre vie, dans votre ministère, dans vos études, dans votre famille, dans la vie de vos enfants et que sais-je encore. Je me rappelle lorsque je me suis mariée, le médecin a déclaré qu'il serait impossible pour moi et mon mari de concevoir. Mais savez-vous quoi? Pendant que j'étais en train de chanter ces chants après 3 ans, je portais en moi cette bénédiction, j'étais déjà enceinte. Certainement dans les jours à venir, je vous parlerai de comment j'ai découvert que j'étais enceinte. Mais pour moi, j'aimerais à travers de ce chant encourager quelqu'un, n'abandonne pas, comme il est déclaré dans Jérémie 29:11. Je connais les projets de paix que je formais pour toi.

0: C'est un autre lundi, mesdames et messieurs, et c'est un plaisir de vous retrouver sur la radio avec le Point Littéraire. Nous sommes ensemble jusqu'à 18h, en 17h55. Et aujourd'hui, en première partie d'émission, nous allons parler de la 7e édition du Festival International de la Semaine des Fous du Livre. Oui, ça fait 7 ans déjà, cette édition, que l'initiative existe. Et cette année encore, précisément en décembre, du 9 au 12 à Yaoundé, l'événement va regrouper l'ensemble des acteurs du livre du Cameroun, d'Afrique et du monde. Alors, c'est une initiative qui est allée bien au-delà de nos seules frontières nationales. On va maintenant à l'international et vous allez apprendre, il y a plusieurs pays invités au Cameroun. Ces pays-là viendront pour communier autour du livre. Également, en première partie d'émission, nous avons rendez-vous avec Xavier William Kweda. Lui, son livre, c'est « J'ai décrit ma famille. Comment, pourquoi, que s'est-il passé ?» Élément de réponse tout à l'heure. Mais disons un mot quand même sur la mutuelle d'assistance et de solidarité avant de démarrer. L'apothéose de l'acte 6, c'était samedi dernier au stade Omnisports Amadou Ahidjo. La moindre des choses à dire, c'est que ceux qui n'étaient pas là ont raté énormément. C'était le moment pour l'ensemble des mutualistes de se rencontrer, mais également d'être tirés au sort. Il y a eu des centaines de milliers de lots, des bénéficiaires très heureux. L'ambiance était assez sympathique, avec des artistes triés sur le volet, parmi les meilleurs en ce moment, très connus sur la place camerounaise. La mutuelle d'assistance et de solidarité a permis de voir trois propriétaires des villas, avec deux voitures personnelles, des centaines et des centaines de gagnants des financements, 100 000, 250 000, 1 million de francs CFA, 750 000, 2 millions de francs CFA. Des financements qui vont vous permettre de booster vos activités génératrices de revenus. C'est intéressant si vous avez déjà une activité. Si ce n'est pas le cas, il faut bien penser à une belle activité qui pourra vous permettre d'entrer en possession d'un intérêt. Vous savez, le capital, il faut bien que l'intérêt sorte à l'intérieur. Sachez que le financement est remboursable à taux zéro. Vous allez vous... selon l'échéance qui a été déterminée, qui va être déterminée, vous allez rembourser cet argent. Ça, ça permet également aux autres mutualistes pour l'acte 7, 8, 9, ainsi de suite, de bénéficier également à leur tour. Vous savez, l'objectif de la mutuelle d'assistance et de solidarité est connu. Sortir progressivement les uns et les autres du cercle vicieux de la pauvreté. Et à travers les financements, comme ça a été le cas cette année, vous avez là quand même un capital de départ. Vous avez là un élément qui peut changer considérablement votre vie. Et vous savez, puisque vous étiez au stade Omnisports, et ceux qui n'étaient pas au stade ont pu écouter en direct sur la radio des auditeurs, les grandes annonces, quand même l'année à partir de l'acte 7, il y a plusieurs innovations qui arrivent, notamment une bourse académique. On sait très bien que le Cameroun a des génies, énormément de génies, mais quelquefois, par faute d'argent, les parents sont obligés de se décourager et de laisser. Et on se lance dans la vie active alors qu'on pouvait pousser les études un peu plus loin. Donc, si c'est tiré au sort, vous pouvez avoir la chance de bénéficier d'une bourse académique. Vous faites vos 3 ans, vous êtes tranquille, vous ne payez rien. Et bien, c'est la mutuelle d'assistance et de solidarité qui le fait au niveau de l'Institut universitaire Bissaï. Également, une garantie au niveau de la santé. On a corsé, je veux dire qu'on a amélioré quand même ce secteur-là, une prise en charge des soins de santé et tout. Sachez que la mutuelle d'assistance et de solidarité au fil des années, 7 ans maintenant, parce que l'acte 7 est déjà lancé depuis le 30 juin 2026, on trouve des moyens d'améliorer l'offre Masso avec en apportant des solutions adéquates à chaque problème que vous pouvez rencontrer. Donc dès à présent, cotisez. Le fonds de solidarité, c'est seulement 26 000 francs CFA l'an. Avec 26 000 francs CFA, vous avez accès d'office à un certain nombre d'avantages. Et d'ailleurs, ceux qui ont cotisé pour l'acte 6 bénéficient déjà des avantages. Lorsque on se rend au niveau de la MAMU, l'hôpital des mutualistes, eh bien là-bas, il y a 35% de réduction d'office sur les factures. Si vous êtes face à une situation difficile, c'est-à-dire vous avez perdu un proche, un membre de votre famille, justement votre conjoint, eh bien la mutuelle d'assistance et de solidarité vous accompagne, vous épaule. C'est pareil si vous voulez, par exemple, convoler en juste noce, eh bien, en thème, selon que vous soyez un mutualiste qui a fait un an, deux ans, trois ans, ainsi de suite, vous êtes accompagné. En tout cas, le supplément d'information sur la mutuelle d'assistance et de solidarité, c'est ici.
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0: avec Salmo et Sana, la mise en onde de la diffusion vidéo, une affaire de Brian Bidard, parce que vous pouvez nous regarder sur YouTube en ce moment. Également, nous écouter sur la plateforme, c'est une application numérique à télécharger sur Play Store Royal FM. Et on sera ensemble jusqu'à 18h et un peu, on va dire 18h moins. Elle est déjà avec nous, c'est la présidente du comité d'organisation, la présidente du comité d'organisation du Festival International, la Semaine des Fous du Livre. On l'a dit tout à l'heure, c'est déjà 7 éditions à son actif. La 7e arrive en décembre prochain. Marie-Berthe Mawem, bon après-midi, bienvenue sur le Point littéraire.
1: Bon après-midi Jean-Jacques Foucault, bon après-midi à tous les millions d'auditeurs de Royal FM. C'est toujours un plaisir de revenir dans cette belle maison qui accueille bien évidemment tous les fous du livre.
0: Une maison qui est la tienne, car ça fait depuis plusieurs années quand même, dès le début de l'aventure, la première édition des Fous du Livre, cette maison était déjà avec vous. 7 ans plus tard, l'aventure continue.
1: Exactement, trouver un tel soutien, c'est rarissime. Et que dire de cette disponibilité que les Fous du Livre ont toujours eu de la part de Royal FM. Vraiment, sans jamais se faire prier, vous avez été à nos côtés. Et nous ne nous sommes pas fatigués parce que c'est avec vous qu'on condense les énergies afin d'offrir à la société qui en a tant besoin un festival, une plateforme d'échange comme le Festival International la Semaine des Fous du Livre.
0: Je rappelle qu'à la base, c'était une association d'amis, d'amoureux du livre, mais également d'auteurs. Et puis finalement, c'est devenu un festival. À côté de l'association, il y a les éditions Les Fous du Livre, avec plusieurs titres aujourd'hui.
1: Oui, effectivement, parce qu'il faut dire qu'aujourd'hui, c'est un groupe. Les Fous du Livre, aujourd'hui, ont donc une association littéraire, ont bien évidemment une maison d'édition et un festival international. Très, très bientôt, nous aurons des librairies et une belle bibliothèque.
0: Ça fait donc 10 ans. Vous avez fait la promotion du livre et de la lecture.
1: Oui, ça fait 10 ans que les Fous du Livre ont commencé. D'ailleurs, vous avez une très, très belle idée. Et ça fait 7 ans que nous allons ouvrir les portes pour un nouveau festival, une rencontre qui attend 20 pays cette année. Et je pense que c'est un travail d'écriture. Équipe extraordinaire, une équipe assez dynamique, une équipe des infatigables, mais avant tout il faut être fou du livre parce qu'il faut dire que pour faire le livre dans notre contexte, il faut beaucoup, beaucoup de passion et de détermination. Alors nous on a cru à un rêve et d'ailleurs je profite pour que les auditeurs sachent bien que notre première aventure était vraiment dans un tout petit endroit du côté
0: au niveau de la caméra
1: sans publicité,
0: un petit bureau hein, quelque
1: un
0: part
1: petit bureau, mais on y croyait déjà. Donc aujourd'hui voir les Fous du Livre devenir un festival important, un groupe vraiment important déjà même au niveau du Cameroun et plus est en Afrique et ailleurs, je pense que ça mérite d'encourager des personnes qui pensent toujours que le livre c'est juste une passade, c'est-à-dire une phrase qu'on aurait dû oublier pendant la récréation.

0: C'est resté du 4 au 8 août 2018, mais après 2019, on n'a pas pu le faire. Et après 2020, on a été frappé par la COVID-19 qui est venue. Et en 2021, nous sommes repartis et on n'a plus jamais laissé le bout. Donc, je pense que oui, nous sommes juste en chemin. Nous pensons que le festival, c'est un patrimoine culturel. Et pour le moment, puisque c'est nous qui conduisons sa destinée, nous donnons le meilleur de nous et nous pensons effectivement qu'il restera pérenne.
1: Cette année, en 2026, on a 20 pays qui seront représentés, plus de 50 médias, aussi bien du Cameroun que de l'extérieur. On ambitionne de mobiliser 25 000 visiteurs. C'est une ambition, on va dire, énorme.
0: Peut-être, mais il faut dire que la dernière édition, elle était beaucoup courue. Donc, nous pensons que 20 000 visiteurs avec des nouvelles stratégies de communication et d'approche que nous mettons sur place, on a encore, on va dire, 4 mois pour intéresser un grand public. Et aujourd'hui également, le Festifou est devenu un label, donc c'est un rendez-vous. Qui reste déjà dans les calepins. Pourquoi ne pas juste peut-être aussi ajouter à nos stratégies peut-être une communication de proximité pour intéresser aussi ceux-là qui pensent que le livre c'est pour les autres, ceux-là qui pensent que le livre c'est pour une classe sociale. Et avec la politique des fous du livre, amener le livre vers le lecteur, parce que si le lecteur n'a malheureusement pas la culture des librairies, des bibliothèques. Nous travaillons et nous avons des équipes assez dynamiques pour aller sur le terrain, pour en parler dans les marchés, pour aller dans les supermarchés. Vraiment, cette année, c'est une autre folie que nous mettons en place pour que 20 000 visiteurs deviennent un détail, en fait.
1: Le pays à l'honneur, c'est la Côte d'Ivoire. Pourquoi la Côte d'Ivoire?
0: Parce que chaque année, nous avons bien évidemment un pays que nous mettons à l'honneur. Parfois, c'est la qualité de participation de ce pays à l'édition précédente,
1: Précédente, oui.
0: ou alors aussi les relations que nous tissons. Parce qu'il faut dire qu'aujourd'hui, nous avons un village planétaire et le livre aussi en fait un. Donc, nous avons des belles rencontres. Nous avons aussi des personnes qui sollicitent être en vitrine. Donc, du coup, le comité d'organisation essaye d'étudier tous ces cas qui arrivent sur la table et nous nous décidons. Donc, vous savez très bien, puisque vous suivez très bien le Festifou, que l'ambassade de Côte d'Ivoire au Cameroun nous a toujours beaucoup soutenus, a
1: C'est vrai.
0: toujours été là, présent, et je pense que le Cameroun honore ceux qui l'honorent.
1: L'industrie du livre au cœur de l'économie créative, de l'inspiration à l'entrepreneuriat, c'est le thème. Qu'est-ce qu'on veut transmettre? Qu'est-ce qu'on attend en termes de réflexion de cette thématique?
0: Alors, si vous allez constater, les thématiques qui ont animé les 3 dernières éditions du Festifou, c'était un établissement, une
1: Tout
0: bibliothèque,
1: à fait.
0: et cette l'année passée, jeune à l'écriture s'est ajoutée. Mais là, nous avons réfléchi à se dire que le livre, c'est un métier. Il faudrait qu'on essaye d'en parler comme un métier, comme c'est-à-dire un autre outil de transformation des valeurs. C'est dans un livre qu'on signe les us aux coutumes. Et donc, c'est une industrie parce que quand on parle de la chaîne littéraire, on parle de l'auteur jusqu'au lecteur. Et
1: Tout à
0: donc,
1: fait.
0: à l'intérieur, ce sont des entreprises qui, tour à tour, fabriquent le livre. Donc, effectivement, il faudrait que ça sonne dans l'esprit du grand public que le livre n'est pas juste une inspiration, mais c'est une entreprise. On peut faire, c'est-à-dire un projet de vie à partir du livre. Et lorsqu'on parle de l'inspiration à l'entrepreneuriat, parce que beaucoup d'écrivains encore ne savent pas qu'il faut investir dans le livre, c'est-à-dire si tu as écrit ton livre, il a été publié, il faut te comporter un peu comme Michael Jackson qui vient de faire une chanson. S'il l'a fait, il la garde dans en studio, personne ne sera jamais au courant. Donc, c'est la même chose avec le livre. Aujourd'hui, on a des moyens de communiquer. Il faudrait que l'auteur se dise, ben, quand je finis d'écrire mon livre, à qui est-ce qu'il est destiné? Alors, je m'en vais chercher cette personne et comment je fais pour que l'investissement que j'y mets me retourne? Donc, il y a donc un travail d'ensemble c'est-à-dire la chaîne littéraire, c'est-à-dire qui peut partir donc de l'auteur, éditeur, imprimeur, distributeur et puis libraire, bibliothécaire, toutes ces personnes-là.

0: qui partent d'une inspiration d'un individu, mais pour que cela devienne un travail. Et on parlera effectivement donc de l'économie, on pourra avoir les droits d'auteur, on pourra vivre de son art. C'est un peu la vision de ce thème pour cette année.
1: Faut dire que au cours de l'événement qui va du 9 au 12 décembre, il y a des débats, des conférences autour de thématiques comme celle-là, même des tables rondes pour échanger avec l'ensemble des acteurs, des réalités de leur environnement, concours littéraires, élections Miss, festifaux. C'est-à-dire qu'il ne faut pas être joli seulement, il faut aussi lire. Une Miss, ça va être certainement celle qui a lu, qui a beaucoup lu, ou celle qui a écrit.
0: Alors, je vais profiter pour passer la parole forcément à la
1: Parce que je
0: coordonnatrice
1: dois avouer
0: de
1: que vous
0: cette
1: avez une équipe.
0: activité. Oui,
1: Oui.
0: bien évidemment. Bon, on devra s'habituer comme ça. Pendant les 5 derniers mois, je ne marcherai pas seule. Et il faut prouver que, parce qu'on dit que les jeunes ne lisent pas. Or, avec les fous du livre, nous prouvons que les jeunes lisent et ils font même la lecture utile. Donc, du coup, on a dans l'organisation des jeunes qui, à partir donc de la littérature, nous démontrent qu'il ne faut pas juste une belle silhouette pour être mise, mais peut-être aussi une belle plume. Et donc, là, nous avons donc
1: Marie-Bertine,
0: Marie-Bertine
1: mais c'est
0: Thiam
1: pas une femme,
0: qui est
1: voilà.
0: là, qui est déjà elle-même à la base écrivain et qui forcément a été choisie pour coordonner les Miss Festifou de cette année, qui sont toute une entreprise et donc à qui, si vous permettez bien, je
1: Évidemment.
0: passe la parole. Est-ce qu'on a déjà des Miss inscrites? Est-ce que les gens accourent à ce concours?
1: Il faut dire déjà que cette jeune demoiselle, je l'ai vue grandir, je l'ai vue commencer à écrire au lycée très tôt. Elle avait une belle plume. Et donc, il est normal qu'elle soit effectivement dans l'association des fous du livre. Bon après-midi, bienvenue au Point littéraire.
2: Merci Jean-Jacques Foucault, bon après-midi.
1: Dans le Festifou, il y a la Miss Festifou qui est attendue. Alors, comment est-ce que ça va se dérouler? Qui peut prendre part à ce concours-là? Est-ce qu'il s'agit juste d'être jolie, belle, mignonne? Ou alors savoir avoir d'autres éléments comme la lecture, l'écriture, comme à tout.
2: Merci pour la parole donnée. Alors, on a coutume de dire que toutes les femmes sont belles et que la beauté, elle est relative. Ça veut dire que, bien entendu, le concours de Miss est pour les femmes parce que les femmes, elles sont belles. Donc, ça, c'est déjà un atout que chacune d'elles aura. Mais principalement, puisque nous parlons du Festifou, notre Miss sera celle-là qui, excepté la beauté physique qu'elle pourrait avoir, elle a également une beauté intellectuelle, une beauté entre guillemets livresque. Ici donc, il ne s'agira pas seulement de choisir celle qui a l'habitude de lire forcément, parce que le Festifou, ce n'est pas seulement pour ceux-là qui connaissent la lecture, pour ceux qui sont dans le livre, c'est surtout pour ceux-là qui ne connaissent pas encore ce domaine ou ceux qui ne l'ont pas encore adopté. C'est pour donner une chance à ceux-là d'apprendre ce qu'est le livre, ce qu'est la lecture, la beauté de l'écriture. Donc, le principal aspect de la Miss de cette année sera simplement de pouvoir écrire un poème dont le règlement aura été donné par la coordonnatrice de l'activité. Et donc, dans ce poème-là, il faudra simplement que la Miss, elle puisse convaincre les jurys par rapport
1: Par sa
2: à ses
1: plume.
2: concurrentes, effectivement, par rapport à
1: Voilà.
2: sa plume. Donc, le concours, il est en même temps allié à la beauté et en même temps à l'écriture.
1: Est-ce qu'il y a une tranche d'âge définie ou bien on est libre?
2: Il y a une tranche d'âge définie. Je pense que c'est
0: Quinze à
2: de
0: trente-cinq
2: 15
0: ans.
2: à 49 ans. À
0: Ouais.
2: 49 ans, effectivement.
1: On ouvre plutôt, hein?
2: Oui,
1: On
2: c'est
1: ouvre
2: plutôt
1: plutôt.
2: ouvert. C'est plutôt ouvert. Parce que les personnes qui n'ont pas forcément la culture de la lecture, il ne s'agit pas seulement des jeunes. Il s'agit aussi de nos parents qui
1: C'est
2: n'ont pas
1: vrai.
2: forcément eu cette éducation à la lecture. Là, donc, nous voulons donner une chance non seulement à ceux qui viennent derrière nous, ceux qui sont à notre niveau et ceux qui sont au-delà.
1: Il faut dire qu'au-delà donc d'avoir un physique agréable à regarder, il va falloir faire preuve de créativité à travers un beau poème qu'on aura eu à écrire sur le thème choisi par le comité d'organisation. C'est une particularité, hein, on n'a pas souvent vu ça.
2: Effectivement, le thème du concours Miss Festifou, c'est non à la dépravation des mœurs. Donc ici, nous aimerions organiser quelque chose qui sera impactant même par les jeunes eux-mêmes, parce que 49 ans, je considère que c'est un âge qu'on peut encore qualifier de jeune. Donc ce sont des jeunes personnes qui écrivent des poèmes et qui disent non à la dépravation des mœurs. Ça veut dire que ces personnes-là s'adressent à un public qu'elles connaissent très bien, à une société qu'elles ont déjà assez côtoyée. Et donc on considère que écrire justement sur ce thème-là, c'est apporter un plus non seulement à la littérature, mais
1: Tout à fait.
2: également aux personnes qui ne la connaissent pas forcément.
1: Est-ce qu'il y a déjà des personnes intéressées, des inscriptions?
2: Oui, il y a des inscriptions. Les inscriptions sont en cours et elles vont plutôt de plus belles. On a déjà plusieurs miss qui sont inscrites. On a déjà des visuels qui sont préparés. On a commencé la communication. Les miss qui sont déjà en règle ont déjà leur campagne qui est lancée. Donc, c'est plutôt quelque chose qui est en train d'aller au fur et à mesure.
1: Et c'est lancé. Et puis, la date limite pour les dépôts des dossiers?
2: La date limite pour les dépôts des dossiers est fixée au 28 août. Donc, tout le monde a encore l'occasion de venir s'inscrire.
1: Il y a encore à peu près 2 mois, peut-être plus. Mmh. Et puis, oui, parce que si nous sommes en juin, 1 mois et demi.
2: Effectivement, c'est
1: 28,
2: mois et demi.
1: Le 28. Oui. Alors, comment est-ce qu'on fait pour entrer en contact avec le comité d'organisation et déposer sa candidature?
2: C'est très simple pour entrer en contact. Nous avons une communication qui est très accentuée. Donc, il y a des visuels, il y a de la communication en ligne, c'est la plus accrue vraiment. Mmh. Mais indépendamment de ça, il y a des contacts, notamment celui de madame la présidente du comité d'organisation et le mien, entre autres. Donc, c'est assez simple. Je ne sais pas si je devrais donner l'un de ces contacts.
1: Bon, je vais laisser le parce qu'il ne faut pas qu'on appelle la PCO n'importe comment, encore moins vous. Ce que je vais proposer, c'est que... Est-ce que ce sont des plateformes sur Internet?
2: Oui, ce sont des plateformes.
1: D'accord,
2: sur
1: Internet. D'accord, donc on va sur quelle page?
2: Sur la page des Fous du Livre, ou l'association des Fous du Livre.
1: Oui, c'est écrit Association des Fous du Livre. Le Festival des Fous du Livre, c'est ça?
2: AFL Fous du Livre, @gmail.com.
1: On vous écrit par là?
2: Effectivement.
1: Ok, d'accord.
0: On peut bien venir simplement au Musée National, du côté du pôle des arts littéraires.
1: Voilà. Vous vous déplacez, vous venez au Musée National, parce qu'en même temps, lorsqu'on veut une chose, il faut bien se déplacer pour aller en contact et connaître les conditions. Moi, je ne donne pas un numéro ici parce qu'on va vous appeler après. On va écouter les dames qui ont de très jolies voix, et après on va vous appeler pour autre chose. Donc, alors, à côté de ça, c'est vrai qu'il y a d'autres activités, la remise des prix, plusieurs prix, masterclass. Masterclass, c'est pour apprendre quoi exactement? Qui seront les personnes qui sont devant? À l'art oratoire.
0: L'éloquence, oui, parce que nous avons constaté que même les écrivains, déjà très prolifiques, parfois lors de leur dédicace, ont de la peine à expliquer au public le contenu de leur ouvrage.
1: On a un bon produit, mais on n'arrive pas à le vendre.
0: À le vendre. Parfois, on a des personnes, lorsqu'on leur passe la parole, ne savent même pas se présenter. Ou alors ne savent pas par quoi on commence pour s'adresser à un public, comment par exemple on peut dominer par exemple le stress et tout le reste. Donc ces masterclass aussi seront tirés de certains ouvrages, parce qu'il faut dire que de plus en plus nous rencontrons des auteurs qui écrivent sur le développement personnel.
1: Très donc, à la mode.
0: Voilà, c'est très très à la mode, et donc on pense que on pourra tirer certains modules de certains ouvrages pour pouvoir faire des faces au public et pourquoi pas laisser que les... C'est une autre façon de découvrir le savoir-faire camerounais.
1: Ouais. Cette année aussi, on a bien remarqué, et on espère que le site ne va pas changer, que c'est au monument de la réunification. Le site reste jusqu'au bout, parce que c'est quand même un endroit mythique, c'est un endroit hautement symbolique.
0: Porteur d'histoire.
1: C'est vrai.
0: Et parce qu'on s'est dit aussi qu'on a beaucoup fait le Festifou du côté du Musée National. Donc, il était très, très important de faire visiter à nos invités internationaux d'autres sites, parce que nous n'avons pas que le musée. Et donc, là, oui, le monument de la réunification, c'est vraiment un lieu chargé d'histoire. Mmh. Et l'illustration de ce lieu parle, parce qu'au Cameroun, il faut dire que c'est la terre matrice. On dit que c'est l'Afrique en miniature. Donc, du coup, je pense que il y a les gens qui vivent à Yaoundé, même déjà si on prend comme ça, mais qui voient ce monument juste en passant, qui ne sont jamais allés, qui ne savent pas qu'il y a un sous-sol, qui ne connaissent même pas l'histoire des lieux. Mais ça sera l'occasion de faire découvrir, et surtout que nous comptons l'exploiter de la meilleure des manières, c'est-à-dire la mise en place de cette année sera totalement spectaculaire, et nous allons vraiment aller en fin fond du mot festival, c'est-à-dire la découverte aussi, non seulement du livre, mais aussi de la culture camerounaise. Donc, nous n'allons pas nous arrêter au livre, le livre sera totalement au cœur de la société.
1: Il faut dire que cette année, vous avez 2 écrivains à l'honneur. D'abord, Guillaume Nana, le Camerounais, c'est un enseignant, écrivain camerounais. Il faut dire que pendant de très nombreuses années, son livre est resté au programme.
0: Graines de poussière.
1: Voilà, il faut le dire, parce que les Camerounais, on ne va pas les chercher dans la lune. Ce sont des, Je veux dire, c'est un monument vivant.
0: Oui.
1: Il est vivant et donc il partagera nécessairement son expérience avec le reste, avec tout le monde. Également, Anzata Ouattara.
0: Qu'on ne présente plus.
1: Voilà, qui est un visage de la télé, très bien connu. Prix national d'excellence 2025 pour la littérature. Chevalier dans l'ordre du mérite ivoirien. Journaliste, écrivaine ivoirienne. Associée gérante des éditions Mouna. C'est également pourquoi le choix de ces
0: et
1: deux
0: visages-là.
1: Surtout,
0: les femmes connaissent beaucoup cette dame à partir de son livre « Les coups de la vie ». Voilà, qui passe sur une chaîne de télévision bien connue.
1: Bien adapté, livre adapté, oui.
0: Très, très bien adapté. Alors, parce qu'effectivement, Azata est ce visage de femme de la plume qui nous présente les faits de la société à partir de son inspiration. Et effectivement, pour parfaire ce thème que nous avons, c'est-à-dire de l'inspiration à l'entrepreneuriat, c'est une fois de plus démontré qu'on peut avoir un ouvrage qui peut donc être transcrit en scénario de film et qui peut devenir toute une autre industrie. Mmh. Et donc, le livre, en fait, n'est qu'une forme qu'on peut donner dans un art.
1: On marque un break et on revient.
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0: Alors, merci d'écouter le Point littéraire sur Royal FM. Nous parlons de la 7e édition du Festival international La Semaine des Fous du Livre, qui démarre le 9 et s'achève le 12 décembre 2026 prochain. Et c'est au Monument de la Réunification à Yaoundé au Cameroun. Eh bien, c'est clair que tous les acteurs vont se retrouver au Monument de la Réunification. Alors, le docteur Honoris Causa, parce que vous l'êtes, il faut le dire aujourd'hui, Marie-Bertine Mawem, c'est un titre, on n'a pas eu l'occasion d'en parler ni de célébrer. Alors, comment est-ce qu'on se sent lorsqu'on est distingué ainsi?
1: Alors, c'est une autre forme de pression, mais d'abord toute gratitude à l'École supérieure des métiers des arts et de la culture du Bénin qui a bien voulu suivre mon modeste parcours et qui me couronne ainsi avec cette prestigieuse distinction. Mais une façon aussi de dire merci à tous ceux-là qui ont suivi souvent mes marottes, même lorsqu'elles semblent parfois erronées. Parce qu'il faut dire que le livre dans notre société, c'est l'incertitude. Oui. Mais il y a quand même eu des personnes qui ont toujours été là, ont souvent travaillé. Et peut-être moi, on me voit au devant de la scène, mais c'est une grosse, grosse équipe. Donc, c'est une distinction qui n'est pas à moi seule, qui est vraiment à nous tous, à beaucoup. Et on se dit quand même que ça en vaut la peine parce qu'effectivement, il faut démontrer que pour remettre une telle distinction, on parle bien d'une personnalité imminente, une personnalité publique. Mmh. Ça voudrait dire que vraiment, c'est le livre, ça en vaut la peine, il faut le faire. Moi, je suis très heureuse de porter ce titre aujourd'hui et je me dis que ce n'est qu'un bout de chemin et il y a encore beaucoup à faire dans la littérature.
0: C'est une charge et certainement vous pensez déjà à la transmission de vos acquis. Oui. Et d'ailleurs, vous, comme tout à l'heure, on l'a dit, il y a toute une équipe qui vous suit. Vous n'êtes pas venu seul. Vous allez nous présenter ceux qui sont avec nous. Hein.
1: On va commencer à la droite. Là, nous avons M. Billon qui est là et peut-être il pourra nous dire comment il vit l'organisation du Festifou, par exemple, à la production, par exemple, de la communication à partir des visuels. Et il faut dire que c'est un grand correcteur et il faut dire que c'est un passionné du livre qui a d'abord fini son cursus du côté de Yaoundé 1, c'est-à-dire au niveau de la littérature elle-même. Aujourd'hui, il est du côté de l'Estique pour implémenter une bonne partie de ce qu'il a appris. Et là, il est jeté au fou du livre pour l'organisation du Festifou parce que lui, au Festifou, il ne faut pas avoir des cheveux blancs pour être brillant.
0: Monsieur Billon, bienvenue.
2: Merci Jean-Jacques.
0: Nom intégral et parcours académique pour qu'on sache exactement à qui on a affaire.
2: D'accord. Alors, je suis Philippe Yannick Billon, sorti de l'Université de Yaoundé 1, où j'ai obtenu un Master 1 en lettres modernes françaises, notamment. Ouais. Alors, actuellement, je suis un parcours en édition et art graphique, niveau 2, à l'Estique. Je suis arrivé aux éditions Les Fous du Livre. J'y ai découvert une grande équipe dans un travail acharné d'organisation du grand festival international La Semaine des Fous du Livre. Et j'ai été bien accueilli. Nous avons été bien accueillis. Nous avons été intégrés dans ce travail-là. Et nous sommes actuellement bien suivis par notre coordonnatrice générale.
0: Ça se passe bien quand même, l'aventure se déroule. Quelles sont les difficultés auxquelles on fait face au quotidien?
2: Alors, notre mentor, déjà, elle est assez coriace avec nous.
0: Elle est superbe.
2: Non, elle est superbe. Elle est...
0: Non, il faut dire la vérité, c'est pas parce qu'elle est devant. Hein.
2: Non.
0: Elle est rigoureuse.
2: Elle est rigoureuse, elle est archi rigoureuse. Mais...
0: Non, mais c'est bien ça, c'est pour apprendre facilement et bien.
2: Effectivement. Alors, je l'ai dit précédemment, nous avons un suivi vraiment impressionnant. Et nous sommes en train d'apprendre un certain nombre de choses. Déjà, moi, j'ai acquis certaines compétences, à l'Estique notamment, que je suis en train de mettre en place, d'appliquer auprès des éditions les Fous du Livre qui veulent bien m'accorder cette chance-là.
0: Donc, la théorie à la pratique.
2: Exactement.
0: C'était toujours ce qu'on disait à l'école. Je veux dire, est-ce que la théorie et la pratique, c'est pareil? Indifférence? Parce que l'indifférence, c'est parfois autre chose. Hein.
2: Exactement. Descartes le disait, la théorie sans la pratique est vide et la pratique sans la théorie est aveugle. Mmh. Donc, évidemment, il y a une différence entre la théorie et la pratique, c'est clair. Et nous le voyons très bien sur le terrain.
0: Mmh. Alors, juste de l'autre côté, il y a également une autre personne qui vous accompagne.
1: Ah oui,
0: vous allez faire le même exercice.
1: Il faut avouer que j'adore particulièrement son attitude. Il a une attitude d'une personne qui peut apprendre, qui peut aller très, très loin.
0: Il est calme.
1: Oui, il est calme et il observe beaucoup. Et donc, je pense qu'il nous dira quelle est l'ambiance, par exemple, qu'il vit au niveau de l'organisation du festival. Est-ce qu'il sent le succès?
0: D'accord. C'est monsieur...
3: Merci pour la parole donnée, monsieur Jean-Jacques. Mmh. C'est monsieur Jean Tabi Kevin. Je suis étudiant à l'école supérieure des sciences et techniques de l'information ESTIC en filière édition et art graphique niveau 2. Le festival Les Fous du Livre, c'est un festival qu'on ne présente plus. Vous savez, c'est un festival international et ça regroupe plusieurs pays. Ça a une ampleur, on parle facilement décrit. Mm. Donc l'organisation fait partie du comité d'organisation de ce festival. C'est vraiment pour moi un honneur, un plaisir. Et comme l'a si bien dit mon camarade,
0: vous avez été bien intégré.
3: Bien intégré, effectivement.
0: Mm. Est-ce qu'il y a suffisamment, il y a trop de pression au niveau de l'organisation?
3: La pression,
0: ça manque
3: pas. C'est tout à ce niveau pour nous, mais bon, on fait avec parce que c'est rigoureux, c'est quelque chose qu'on ne doit pas prendre à la légère. Mm. Donc la pression, elle est là et c'est pas facile avec notre encadré.
0: Qui est rigoureuse.
3: Très rigoureuse.
0: Qui vous tape régulièrement sur les doigts.
3: Normalement, plus
0: voilà.
1: Le travail qui caresse bien, aussi.
3: Donc c'est normal, ce n'est que tout bénéfice pour nous. Mm. On va sortir de là avec une belle expérience et les compétences acquises.
0: C'est important de transmettre le savoir, les acquis. Et puisqu'on se sépare, qu'est-ce qu'il faut retenir au sorti d'ici, notamment sur la 7e édition du Festival international, la Semaine des Fous du Livre? Quels sont les éléments essentiels à noter dans son agenda?
1: Alors, il faut dire que du 9 au 12 décembre, nous allons donc célébrer le livre une fois de plus, où le savoir-faire d'abord camerounais sera mise c'est-à-dire au cœur du monument de la réunification. Et nous avons 20 pays qui seront là. Certains s'inscrivent déjà encore, mais nous pouvons déjà confirmer que 20 seront là. Dans l'organisation à 5 mois du festival, nous sommes au moins déjà à 70%. Ça veut dire que nous confirmons que nous aurons donc le Festifou 2026. Et aujourd'hui, encore et encore, nous avons le prix Francis Bébé qui est très couru et c'est qui primera donc le meilleur roman. D'ailleurs, vous avez pu voir que la marraine de ce concours cette année, c'est le docteur Evelyne Mungakun, oui. Qui va donc encadrer. Nous avons le professeur Hervé Ngafomond de Yaoundé 1, qui est donc le président du jury de ce concours. Nous avons des nouvelles en langue. Nous avons la littérature inclusive qui fait partie des innovations du Festifou vraiment cette année, parce que nous avons par exemple des sourds-muets et tout qui vont écrire le braille. Nous avons des livres que nous pourrons trouver comme ça pour cette année. Et j'aimerais dire que ne vous limitez pas, venez nous prêter votre marque. S'il y a des mécènes qui croient au livre, ceux-là dont le livre a poussé un jour en haut, alors vous pouvez tout simplement nous joindre par exemple au 657 695 643, je reprends, 657 695 643, ou alors venez au Musée national du côté du pôle des arts littéraires du Cameroun et puis vous aurez toutes les informations complémentaires. Et donc à toutes les entreprises, venez autour du livre, mettre à profit votre identité, parce que en réalité nous sommes le carrefour de tous les métiers.
0: Merci, chère dame, et surtout à votre suite.
1: Merci, Jean-Jacques.

0: À présent, le livre « J'ai détruit ma famille ». C'est un livre de Xavier William Queda. Il faut dire que c'est un jeune auteur camerounais passionné de littérature depuis 2020. Il a fait son entrée dans l'univers littéraire avec son premier titre « Les traces de mon parcours » où il met en évidence aussi bien sa pensée et son combat. Dans les nombreuses leçons tirées de son expérience, il ne manque pas de s'insurger contre la délinquance juvénile et autres fléaux qui minent la jeunesse. Fort de son parcours et déterminé à permettre à ses jeunes frères d'éviter les travers de la vie, il est le président de l'Association des jeunes émergents du Cameroun, une association qui œuvre pour le rayonnement positif de la jeunesse. Xavier William, bon après-midi, bienvenue sur Le Point littéraire.
1: Bonsoir, merci, bon après-midi Jean-Jacques Foucault, et en passant, je salue toute l'équipe technique de Royal FM. Déjà,
0: il y a Salmon, Fabrice et Brian.
1: Merci. Donc, je me remercie pour le privilège que vous m'avez donné de passer ici pour présenter mon nouveau roman.
0: Oui, il faut dire que c'est un tout nouveau roman. Et c'est un livre que vous avez récemment présenté à Yaoundé. Dites-nous un peu comment ça s'est passé.
1: Déjà, l'événement s'est très bien passé, vu que c'est la majorité qui répond toujours présent. Ce sont des jeunes, comme moi, qui viennent pour soutenir la littérature, malgré avec des petits défauts que ça rencontre au quotidien, vu que la littérature n'est pas normalement valorisée. Et au Cameroun, déjà, plusieurs associations prétendent vouloir soutenir, mais ce n'est pas le cas. Donc, faut pas se mentir, il y a beaucoup, j'ai été peut-être... pris par beaucoup de gens qui m'ont exploité déjà de ce côté. Donc.
0: Dans le milieu de la littérature.
1: Oui, oui.
0: Ce livre est publié aux éditions Effet Cria. Je rappelle qu'au début, aux toutes premières productions, c'était à Effet Cria. À nouveau, vous faites confiance à cette maison d'édition du Jean-Claude Awono. On imagine que la collaboration se passe bien.
1: Ah, déjà, la collaboration se passe bien, mais vous savez, si un auteur se met à produire des romans qui ne bénéficient d'aucun appui, que ce soit de peu importe de la sorte, parce que même les ventes en ligne, ça ne se fait pas déjà. J'ai essayé de poser des questions à maintes reprises, je n'ai pas eu de réponse.
0: Pour dire qu'en vérité, il n'y a pas l'argent dans le livre.
1: Voilà, il n'y a pas. Déjà, c'est juste une affaire d'amour et de passion. Donc, lorsque tu te lances dedans et que tu te mets en tête que tu vas gagner énormément d'argent, là, tu te mets le doigt dans l'œil.
0: Il faut dire que vous êtes un autodidacte. Vous avez décidé de commencer à écrire de vous-même, de partager vos combats à vous, de partager vos réalités. Et tout à l'heure, on parlait des traces de mon parcours. Aujourd'hui, c'est « J'ai détruit ma famille ». Est-ce qu'ici, il s'agit d'un récit inspiré de faits réels vécus?
1: Bon, déjà, ce n'est pas des faits vécus, c'est juste des images, des histoires que je relate.
0: Une création de l'esprit.
1: Bon, pas beaucoup plus de l'esprit, mais ce que j'aspire de certaines familles et... J'examine, après je mets ma petite touche personnelle pour refaire de ça une histoire éducative et passer un message simple et clair à la jeunesse.
0: Ici on parle d'amour, ici on parle des choix de vie. Est-ce qu'autour de vous, vous avez vécu et vu des familles qui, du fait des mauvais choix, se sont retrouvées en difficulté? Parfois la famille est fracturée et puis on n'attend plus rien de personne.
1: Bien sûr, moi-même je suis le cas parce qu'il y a des choix que j'ai faits. Bien qu'il a été mal, donc déjà...
0: Vous avez regretté?
1: Ben, je regrette, même jusqu'à présent, je le regrette, mais je ne peux pas m'hasarder sur ça et rester pleurer. Parce que déjà, j'ai été même abusé récemment pour un projet que j'ai lancé et ça m'a complètement ruiné présentement. Donc, je ne peux pas me mettre à plénicher chaque fois.
0: Oui.
1: Ça fait mal, tu vas te relever, ça va prendre du temps, les gens vont se moquer, mais forcément garder la foi et... C'est tout.
0: Et avancer. Pourquoi est-ce qu'on a décidé d'écrire notamment sur ce type d'histoire? J'ai détruit ma vie.
1: J'ai détruit ma famille déjà. Je vis présentement. Donc, à chaque fois que tu penses vouloir faire du bien, d'autres voient du mal, mais n'essayent, veulent te conseiller, mais d'une manière arrogante. Déjà, ils ne prennent pas le temps de savoir ce que tu fais, qu'est-ce que tu écris, qu'est-ce qui est dit à l'intérieur pour pouvoir mieux te conseiller. Déjà, ils veulent prendre un appui déjà autonome, autoritaire. Et ça devient déjà un aspect pour tout. La plupart des jeunes que nous connaissons, de nouvelle génération, n'aiment pas qu'on les parle avec une autorité.
0: Vous avez choisi votre chemin et vous estimez qu'il faut qu'on vous encourage.
1: Encourager, ou si ce n'est pas possible, mieux vaut le laisser et il va faire, je fais mes erreurs présentement, je peux pas dire que je suis bloqué, mais je réussis toujours à vivre, je parviens à joindre les deux bouts, je mange, je m'habille, je me soigne, je... Donc, tu vois que pour le moment, je suis pas aisé. Mais je vois, j'ai dépensé énormément dans la littérature pour être à ce niveau et n'avoir rien reçu de récompense parce que j'ai pas encore reçu ne serait-ce que 50 000 francs. Mais j'ai dépensé énormément vu que ça, c'est ma sixième production.
0: Le livre nous parle d'un jeune homme qui a 21 ans. C'est Pascal. Il a décidé d'arrêter ses études. Il ne va pas très loin. Il rencontre des difficultés parce qu'il perd ses parents. Mais il va effectuer les mauvais choix dans sa vie. Les mauvais choix qui, plus tard, vont amener ce dernier à être dos au mur. Les choix de vie. Qu'est-ce qu'on essaye de mettre en lumière, notamment dans cette histoire de ce personnage principal que vous avez créé, que vous présentez dans le livre?
1: Déjà, lorsque j'ai commencé l'histoire, c'était pour passer un message à nos jeunes frères sur les conseils de nos parents. Parce que lorsque nos parents sont vivants et ils prennent du temps de nous conseiller, de nous parler pour que nous puissions éviter certains fléaux de la société. Mais après le décès de nos parents, beaucoup se retrouvent toujours abandonnés, bloqués dans certaines situations, mais se posent des questions. Lorsqu'elle est partie, qu'est-ce que je vais faire présentement? Je suis rejeté par tel, je suis rejeté par ceci, et je me retrouve tout seul. Et cela est souvent plus dangereux lorsque tu n'as même pas une épaule sur laquelle tu peux pleurer, parce que je fais référence un peu à moi. Depuis que j'ai commencé la littérature, de là, ça fait 6 ans, 2018, presque 7 ans, parce que c'est 2018, je n'ai jamais eu d'épaule sur laquelle je peux aller me poser lorsque je suis en difficulté. J'ai toujours été seul, peu importe financièrement, médiatique, sponsor, publicitaire, j'ai toujours été seul.
0: Oui.
1: J'ai pas eu de support, donc je me suis pas plaint, J'ai su que,
0: Vous avancez malgré tout et vous invitez les jeunes également, malgré les difficultés, à continuer d'avancer.
1: C'est ça le premier but, c'était ça l'objectif, parce que au début, quand je me suis lancé, j'ai dit, bon, si je me concentre sur ça, peut-être après 5 ans, j'aurai peut-être une source de revenus qui pourra me

0: Et cela permettra quand même de montrer à ma famille
1: Oui. Que c'était un
0: c'était
1: chemin
0: un
1: qui était
0: chemin
1: intéressant.
0: qui était intéressant. Mais de là, je ne peux pas dire que ce n'est pas intéressant parce que j'ai appris beaucoup. J'ai rencontré beaucoup de grandes personnes, en particulier vous-même, qui
1: Merci.
0: m'ont aidé, qui m'ont conseillé, qui m'ont maintes fois essayé de m'orienter et m'encourager toujours et toujours. Donc, je vais vous remercier déjà et remercier tous ceux que j'ai eu à rencontrer au long de cette aventure. Donc, je n'ai pas perdu.
1: Voilà les réalités. Alors, vous avez toujours, généralement dans vos livres, vous vous adressez aux jeunes filles. Aux jeunes filles encore cette fois-ci pour leur dire que le choix de vie, le choix d'un partenaire, c'est déterminant pour la suite de sa vie. Maintenant, lorsqu'on prend des engagements, il faut les respecter. Est-ce que vous avez l'impression que la jeune fille aujourd'hui ne respecte plus ses choix, que la jeune fille aujourd'hui est plus intéressée à s'amuser que d'avancer et d'être un modèle auprès de la société?
0: Bon, déjà, lorsque je lance le sujet disant que j'indexe les jeunes filles, c'est pas particulier parce que c'est beaucoup plus, ils sont plus touchés dans leur société, s'il faut le dire. La jeunesse, toute la jeunesse est touchée, mais les jeunes filles sont le plus touchées parce que c'est celles-là qui se retrouvent par moments sacrifiées, utilisées pour des rites, utilisées pour n'importe quoi. Certains sont parce qu'ils sont très vulnérables, il faut le dire. La femme est très vulnérable. Lorsque tu la prends, tu la caresses du bon sens du poil, elle tombe facilement et c'est plus facile de certains de l'abuser ou
1: Oui, il
0: de.
1: y a beaucoup de
0: Voilà.
1: prédateurs qui abusent de cette
0: Déjà,
1: faiblesse-là.
0: en écrivant, c'est par rapport, comme j'ai fait souvent, j'ai dit, j'ai l'impression de faire la prophétie. Parce que lorsque j'ai commencé à écrire, j'étais en train de dénoncer les abus sur des mineurs. Et à l'heure actuelle, ce qui mine notre
1: C'est
0: société, je
1: devenu
0: pense
1: la...
0: que
1: Oui.
0: c'est ça qui mine déjà notre société, nos
1: C'est
0: réseaux
1: devenu très à
0: sociaux.
1: la mode,
0: Voilà.
1: négativement.
0: Donc, c'était un peu pour moi comme une manière prophétique d'avouer. Parler avant que cela n'arrive, parce que j'ai écrit le roman, je ne pensais même pas que ça allait, cette ampleur allait prendre cette année. J'ai écrit, mais après, quand je lance, je vois ce qui mine la société à l'heure actuelle, les détournements des mineurs, les viols, les assassinats, les ceci, donc c'est déjà récurrent déjà. C'est un peu ça.
1: Et quelquefois, vous, bon, dans le livre aussi, vous nous présentez des situations, même dans les familles, les abus sur les mineurs, c'est devenu monnaie courante, et ça, c'est un souci. C'est un souci quand même, et vous mettez en évidence, qu'est-ce qu'on espère voir changer dans la société lorsqu'on dénonce à travers une histoire un père qui est obligé de, on va dire, de sacrifier son enfant pour juste pour le matériel financier, des avoirs. En termes de voitures et autres avantages.
0: Déjà, hier, je veux dire comment certaines personnes n'acceptent pas le choix de vie que Dieu leur a donné et veulent les améliorer dans peu importe les moyens. Déjà, c'est très difficile pour tout le monde. Déjà, c'est pas comme si même ceux qui ont tout l'argent du monde, bien tous les moyens du monde sont aisés. Il y en a ceux qui en ont franchement, mais qui ne dorment pas tranquillement la nuit. C'était un peu une manière d'appeler les consciences, dire que. Lorsque vous vous rencontrez certains hommes dans la rue, ne l'enviez pas au premier degré parce que vous ne savez pas ce qu'il endure au
1: Les
0: quotidien.
1: dessous.
0: Voilà. Déjà, l'histoire de Pascal, c'est qu'il a eu l'histoire d'envier parce qu'il avait une vie aisée, mais il voulait beaucoup plus que ce qu'il avait déjà. Donc, il
1: Et
0: se
1: pour
0: retrouve.
1: avoir, parfois il faut se plonger, il
0: Il
1: faut
0: faut
1: entrer
0: se
1: dans des couloirs
0: plonger.
1: bizarres.
0: Là, c'est le choix personnel, parce que là, c'est plus le choix de la vie, parce que certains vont accuser. Les difficultés de la vie pour cela, mais là c'est le choix personnel.
1: Pour dire qu'il ne faut pas forcer le destin.
0: Il faut pas parce que lui il a eu la chance quand même de rencontrer une belle jeune dame qui a pris soin de lui, qu'il était touché à bas le sol. Elle s'est occupée de lui, elle aimait bien, il était tranquille, il avait un petit boulot, il avait une famille.
1: Mais ça ne
0: Mais
1: suffisait
0: ça
1: pas, il voulait
0: suffisait pas,
1: plus.
0: beaucoup plus. Et c'est ça qui mine notre société à l'heure actuelle. Il faut se dire la vérité.
1: La
0: La
1: gourmandise.
0: gourmandise, parce que lorsque certains vivent, ils ont déjà un petit peu, ils veulent beaucoup plus. Et pour le beaucoup plus, tu vas être escroqué pour
1: Il faut aussi
0: ça.
1: des sacrifices.
0: Voilà.
1: Et là, on parle de pratiques mystico-religieuses.
0: Et oui, j'ai voulu parler de tout, que ce soit religion ou spirituelle. J'ai rassemblé, j'ai fait. C'était normalement un gros bouquin, mais ce que je disais déjà était un peu trop
1: Cru.
0: cru. J'ai préféré l'évacuer une fois des romans. Et j'ai préféré mieux que celui-ci parce que je préfère parler un peu plus de ce que je connais pour de parler de ce que je ne peux pas expliquer demain.
1: À qui s'adresse finalement le livre? Est-ce que c'est seulement aux jeunes, aux jeunes filles, aux jeunes hommes, aux parents, aux frères, sœurs, à qui?
0: Déjà, pour celui-ci, je m'adresse beaucoup plus à notre jeunesse, pas à nos parents. Parce que là, pour mes romans précédents, c'était à nos parents, mais celui-ci est beaucoup plus à la jeunesse camerounaise et aux enfants qui nous suivent aussi derrière. La vie n'est pas rose. Il y a des difficultés qu'on rencontre, il y a la jalousie, il y a l'hypocrisie, mais on se bat au quotidien et on espère avoir le meilleur avec le temps.
1: On a constaté aujourd'hui que les jeunes sont très intéressés par le luxe, les goûts de luxe. On veut avoir le dernier téléphone, le dernier iPhone à la mode, on veut avoir le dernier vêtement, le vêtement à la mode. Et si on est né dans une famille qui n'est pas favorisée, on peut se retrouver tenté par des décisions qui vont être préjudiciables plus tard. Qu'est-ce qu'on va dire à ce jeune qui aujourd'hui n'est pas financièrement, du moins n'est pas issu d'une famille plutôt aisée et qui convoite et voit que les autres ont ce qu'ils souhaiteraient avoir?
0: Moi, j'aurais dit qu'il accepte juste de faire le choix du sacrifice, parce que moi, je ne peux pas le conseiller vu que moi-même, je ne suis pas né d'une famille aisée. Mais je n'ai pas décidé de prendre certains chemins parce que j'étais trop au bout. J'ai décidé de prendre le chemin de la littérature parce que j'étais déjà, comme vous avez dit au début, en autodidacte. Et j'étais un peu menacé de temps en temps et j'avais des injures que je recevais chaque fois. Illettré, ceci, cela, et cela me frustrait. Donc chaque fois, j'étais indexé. Lorsqu'il y avait même une petite assise avec certains de mes frères, grands frères que je connais du quartier, ou bien les amis qui me connaissaient bien, à chaque fois qu'il y avait un petit débat, j'étais toujours traité d'illettré, de machin, etc. etc. Donc,
1: mais aujourd'hui, vous avez écrit déjà 6 livres.
0: Je me suis lancé dedans. Et comme au début, j'avais dit, en 2020, comme on était ensemble, notre première projection, que je devais écrire 5 et m'arrêter pour stabiliser ma vie avant de revenir, parce qu'il fallait expérimenter les personnes qui nous approchaient. Parce que dans ce parcours, j'ai perdu beaucoup d'amis, j'ai perdu beaucoup de frères, j'ai perdu beaucoup de connaissances que j'avais, de surcroît parce qu'ils n'appréciaient pas mon parcours. Et certains disent qu'ils voulaient me conseiller, parce que le choix de la vie, à un moment donné, c'est de construire sa vie avant de vivre cette passion que nous avons à un moment. Aujourd'hui, il y a certains que je peux remercier, ceux qui ont été vrais en me disant qu'il fallait d'abord construire la vie. Je peux les remercier et leur dire que j'ai compris la leçon, parce que lorsque j'ai fini de faire cette aventure, je suis assis roman. Oui. Mais ma vie est là, comme ça.
1: Bon, ça va s'améliorer. Déjà, vous avez fait votre première thérapie, parce qu'il faut rappeler que lorsque vous écrivez à l'époque les traces de mon parcours, vous parlez d'un jeune homme qui était sur le point de se perdre totalement et qui a pu se ressaisir, sortir des mailles de la rue. Parce que c'était un enfant qui avait contacté la rue, qui était lancé dans des activités qui auraient pu lui coûter la vie, en fait. Mais qui s'est ressaisi.
0: En 2020, 2018, parce que quand j'étais trop petit en 7 ans, j'ai fait des dégâts énormes. Raison pour laquelle j'ai dit, le choix de la vie, c'est tout un chacun qui fait ce choix. Moi, j'ai décidé d'abord, avant de construire une vie, de laver mon image, de donner une image de moi positive à tous ceux qui me regardent, et tous ceux qui m'entourent, tous ceux qui me coûtent au quotidien. C'était ça mon but au début. Laver d'abord l'image et l'erreur que j'ai commis de ne pas faire les études. Parce qu'à un moment donné, lorsque je marche, je vois c'était un grand frère qui essaie de dire à la notre nouvelle génération que l'école ne paye pas. Pour moi, ça me fait beaucoup rire, parce que lorsque j'entends ces bêtises sortir de la bouche de quelqu'un, je dis, vous ne connaissez pas. Aujourd'hui, je regrette énormément, mais malheureusement, je peux faire, je ne sais pas quoi faire, parce que c'est le fait est fait. Oui. C'est ce que je peux dire, parce que je n'ai pas eu la chance
1: de faire. Il y a eu des actes qui ont été posés, mais il y a également eu la grande transformation. Est-ce qu'on peut dire que le fait de commencer à écrire, de déposer et coucher dans un livre son expérience personnelle, à participer à vous transformer, à transformer l'homme que vous êtes aujourd'hui?
0: Bien sûr, parce que si je n'avais pas fait la littérature, j'aurais fait la rue. Ça, c'est une vérité, parce que en 2020, avant d'entrer dans la littérature, j'étais un bon délinquant.
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1: Alors, tout à l'heure, on disait, ça a transformé votre existence, ça vous a façonné.
0: Bien sûr.
1: Nouvelle personne.
0: Nouvelle personne, parce que ce que j'ai commis dans le passé, c'était vraiment ignoble. Les vols, j'ai participé à quelques agressions aussi. Les vols, l'escaladeur de maison, les soutirés de téléphone. J'ai fait beaucoup de désordres, beaucoup. Et quand j'arrête tout cela, je me dis pourquoi j'ai fait ça. Et c'était beaucoup plus après la mort de ma maman. qui me chérissait toujours, qui était toujours prêt pour moi lorsqu'on m'arrêtait dans mes sales coups. La maman était toujours là. Et c'est cette partie aussi que je dénonce dans certains de mes romans, l'amour que cette maman donne à leur enfant.
1: Oui.
0: Bêtement, parce que moi, je dis ça comme ça. Parce qu'il y a certaines erreurs que l'enfant commet. On est obligé de se débarrasser, de l'abandonner dans ces actes-là pour qu'il puisse comprendre certaines choses. Il ne faut pas à tout moment qu'on l'arrête, moins de rang, le retire. Et il faut aussi parler à nos autorités parce que c'est eux aussi les fautifs. À chaque fois qu'un enfant, quelqu'un régulier de la prison, à chaque fois, on vient payer une caution, il est dehors. Ça pousse l'enfant à commettre.
1: Donc, on devrait faire quoi? Condamner définitivement? Parce qu'on se dit aussi que l'enfant peut changer.
0: Non. À deux, trois, une nouvelle chance. Deux, trois reprises, c'est plus ça. Deux, trois reprises. Parce qu'une fois, oui, on peut, mais la deuxième fois, moi, je ne pense plus. La deuxième fois, il faut peut-être montrer une indignation que je vais peut-être changer. Oui. Avant qu'on puisse les libérer, mais si c'est une troisième fois, non, c'est pas ça.
1: D'accord. J'ai détruit ma vie. Le livre a été présenté, je l'ai dit, a été publié, a été présenté cette année en 2026. Et le livre parle quand même d'une très belle histoire. On sent que doucement, vous sortez vraiment d'abord de vous pour parler globalement de la société dans laquelle nous vivons, pour regarder attentivement. Œuvre de création, mais surtout vécu du quotidien.
0: Oui.
1: Parce qu'aujourd'hui, on voit bien que la situation qui est présentée, de ces jeunes qui veulent ou qui demandent toujours plus, qui recherchent toujours plus, qui se lancent dans les sacrifices qui finalement vont détruire leur famille. Pourquoi est-ce qu'il faut lire absolument ce livre?
0: Déjà, il faut le lire pour essayer de comprendre le choix de tout un chacun. Parce que il y a des personnes que nous devons soutenir, il y a certains que nous ne devons pas. Parce que c'est pas tout, comme je l'ai dit à la quatrième de couverture, le choix de nos partenaires est très important. C'est pas parce qu'il est stable financièrement qu'il est tué sûr de toi que
1: c'est une bonne personne, c'est le bon choix.
0: Que c'est le bon choix. Parce qu'il y a ça qui mine notre société. Lorsque une jeune fille rencontre un homme aisé, elle se dit que non, ça c'est l'homme de ma vie ici. Donc, et ce roman-ci, je tiens aussi à remercier Espoir Mvelé.
1: Oui.
0: Écrivain, c'est lui qui m'a conseillé de sortir un peu de ma zone pour aller expérimenter d'autres horizons. Donc,
1: je vous ai bien conseillé de toutes les façons.
0: Normalement, ce roman allait sortir de ce côté, mais c'est lui qui allait l'éditer comme il est déjà éditeur. Mais nous avons pas entendu sur les modalités et j'ai préféré retourner à Efikile.
1: Merci Xavier William Gueda. Merci pour ce temps que vous avez pris. Je rappelle que votre livre est disponible. Il y a les librairies et bibliothèques. Où les Camerounais peuvent lire, pas seulement J'ai détruit ma famille, mais également d'autres ouvrages qui ont commencé les six premiers.
0: Comme Les traces de mon parcours, oui. Délinquance juvénile, Esprit du cœur et Amour éternel, L'amitié d'un père pour son fils, Enfant refusé qui est le père, et le dernier, J'ai détruit ma famille.
1: Beaucoup de courage et félicitations.
0: Merci.

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0: Alors, merci aux invités de la première heure. À présent, c'est la seconde et on parle de droit pour tous. Mettre à votre portée, simplifier les termes juridiques et surtout mieux comprendre cette approche. Mesdames et messieurs, nous sommes avec nos deux invités. On va d'abord accueillir Georges Ameke. Georges Ameke, bon après-midi, bienvenue.
1: Merci infiniment Jean-Jacques Foucault, bon après-midi à vous-même, bon début de semaine. Et à travers vous, félicitations à tous ceux qui ont mouillé le maillot pour que samedi soit une journée, une fois de plus exceptionnelle dans la ville de Yaoundé et au Cameroun, de manière générale. Et je voudrais également dire bravo à tous les Camerounais qui consentent à mutualiser les efforts pour pouvoir vaincre l'hydre qui est désormais devant nous, qui est cette paupérisation extraordinaire du Camerounais. Mutualisons les efforts pour avancer. Bravo à ceux qui ont eu la chance que la main de Dieu a visité. Que l'onction, sur qui l'onction s'est abattue. Un bravo à eux, bravo à ceux qui n'ont pas été tirés au sort, mais qui bénéficient une fois de plus de tous les avantages de la maçon.
0: Tout à fait.
1: Et vivement à ceux qui n'ont pas eu la chance d'achever leur contribution pour l'acte 6, qu'ils reviennent pour l'acte 7, s'ils ont une pétition à faire, une revendication à faire. Le top management de l'institution est ouvert pour pouvoir les écouter, comprendre les motifs du manquement qui a été le leur et tous les autres, sensibiliser davantage parce que c'est en mutualisant qu'on est fort singulièrement. On peut s'en sortir, mais on n'est pas efficace.
0: C'est vrai.
1: C'est en mutualisant les efforts qu'on est plus efficace, qu'on est rentable et utile pour soi-même et pour sa nation. Et je voudrais profiter pour dire un bon début de semaine. On va passer Emmanuel Bissaï qui n'a pas ménagé le moins d'efforts. Il n'a pas laissé le moins de vide à la lassitude. Il s'est mis au travail. Il a intercédé sur beaucoup de fronts. Je crois qu'il faudrait que Dieu lui apporte la grâce nécessaire, la force d'esprit et physique pour tenir parce que ça absorbe beaucoup. Que Dieu veille sur lui et que Dieu tienne sa main très haute à travers lui, la reine Esther qui est toujours, qui veille au grain. Et surtout à tous les amoureux du Royal FM,
0: oui.
1: Les inconditionnels du point littéraire assorti au droit pour tous.
0: En tout cas, c'est un plaisir de vous avoir encore aujourd'hui. On va dire également bon après-midi à Corian Sama, qui a été ici avec nous assez récemment.
1: Oui.
0: Voilà.
1: Qu'on a eu l'occasion de rencontrer à l'occasion d'une des éditions du Point littéraire.
0: Tout à fait.
1: Qui est la promotrice des Mimosas.

0: Une association qui a pris à bras le corps d'édifier, d'éduquer la jeunesse et davantage les parents. Parce que aujourd'hui, par exemple, c'est la conférence de lancement
1: Des
0: des
1: ateliers
0: ateliers
1: patriotes.
0: patriotes et citoyennes avec pour thème la parentalité positive et l'éducation citoyenne. Quel enjeu pour le Cameroun? Parentalité positive, éducation citoyenne, quel enjeu pour le Cameroun? C'est un questionnement important parce qu'au moment où on a l'impression qu'il y a un hiatus, une césure entre parents et enfants, et au moment où on se rend compte que les enfants deviennent de plus en plus des proies pour des prédateurs, des prévaricateurs de l'innocence, il est bon de poser ce thème.
1: Sur la table.
0: D'interroger des parents, de leur poser la question de savoir pour eux c'est quoi la parentalité positive. Est-ce qu'ils veillent à inculquer une éducation citoyenne à leurs enfants? Est-ce que eux-mêmes ont un comportement citoyen déjà pour le transmettre à leurs enfants? Je crois que c'est la problématique qui était sur la table aujourd'hui avec le responsable venu du ministère de la
1: La
0: Jeunesse
1: jeunesse, oui.
0: et ses 2000 profs, ceux qui s'occupent de la famille, parce que c'est une question qui préoccupe au plus haut point la famille. Ils ont été là, ils ont entretenu beaucoup de parents qui étaient présents et même des enfants. Je crois qu'une autre dame qui a été reçue par vous ici, une autrice, Madame Poenet,
1: Oui, la sénatrice.
0: elle était là,
1: Pour
0: elle a entretenu
1: soutenir
0: les enfants.
1: oui.
0: L'occasion pour le dire bravo à Corianne Sama, c'est jamais facile. C'est beaucoup d'efforts, beaucoup de sacrifices. Et quand j'ai vu la petite sœur, je la trouvais marquée, avec un regain d'énergie, certes, mais un peu essoré. Donc, elle n'est pas différente de vous qui avez affronté la masse au samedi. C'est vrai que vous avez eu le temps de vous reposer pour certains
1: Oui, parce que
0: dimanches, mais on sait combien ça marque. La gestion d'un événement qu'on a préparé pendant longtemps, parfois on a des craintes, des peurs et tout. Mais finalement, quand il se réalise, on se dit.
1: on a le cœur un
0: Dieu
1: peu
0: n'était pas
1: apaisé.
0: loin, on a le cœur apaisé.
1: Oui.
0: Donc, je voudrais te faire le témoignage parce que toi, tu étais occupé. Tu avais des occupations professionnelles qui ne te permettaient pas d'être
1: De me
0: à côté
1: déplacer, malheureusement.
0: des auteurs qui étaient là. Il y avait
1: La sénatrice.
0: une éditrice qui était là, dont j'ai oublié le nom, et la maison d'édition. Je crois que c'est quelqu'un que tu connais, c'est un monde qui est le tien. Donc, il fallait que je te fasse le témoignage pour te dire que. Des rencontres que nous faisons ici, parfois on se doit de s'accompagner mutuellement. J'ai été là porter mon soutien à Corianne Sama, que j'ai dit bravo et félicitations, que Dieu l'accompagne dans ses activités d'éducation des masses, parce que ça nous intéresse davantage, parce que elle s'intéresse elle aussi à l'avenir du Cameroun.
1: Oui.
0: Quel enjeu pour le Cameroun? En fin de compte, c'est le Cameroun qui est. Sur la table, qu'il
1: Parce
0: faut
1: que si on a des
0: discuter.
1: citoyens responsables, on a nécessairement un pays avec des
0: Un
1: personnes.
0: pays responsable, un pays qui se
1: Voilà.
0: développe, un pays où il fait bon vivre, un pays où chacun trouve sa pitance, ou un pays où on ne pratique pas des choses immondes, innommables. Donc, vivement que la parentalité responsable soit notre partage.
1: Oui.

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0: Stéphane et Diggy, bon après-midi.
1: Bon après-midi, Jean-Jacques Foucault.
0: Parce qu'on a d'abord pris le break, hein, histoire de...
1: Oui, évidemment. Voilà. Mm-hmm. Bon après-midi à mon très estimé et très précieux grand frère, Georges Njakoua Meke. Bon après-midi à Boris, qui est de l'autre côté, à Salman Essana, à Brian Bida. À tous les journalistes et animateurs de Royal FM. Bon après-midi au Top Management. Au révérend pasteur Emmanuel Noël Bissaï, à son épouse, Mama Esther, au pasteur Missan, il s'en compte, ne présente plus,
2: Richard Mathias.
1: Un Mathias pouvant en cacher un autre, évidemment, je salue.
2: Non, pas le même temps.
1: Je salue le grand prof, meilleur, Mathias Eric Onangini.
2: Il y a un brun, il y a un foncé.
0: Est-ce qu'il y en a à qui ça pose problème, les salutations?
1: Ça ne devrait surtout causer
0: professeur,
1: aucun problème.
0: Ça va.
1: Parce qu'il m'a enseigné en troisième année. Grand problème politique contemporain.
2: C'est un élève. Il fait pour partie
1: justement de nos maîtres,
0: ça
1: de nos mentors. Donc, je parle de lui avec beaucoup de fierté, tout comme je parle de tous mes enseignants, de la maternelle, du secondaire jusqu'à l'université. Que personne ne se sente discriminé ici. Mm-hmm. Je les salue, je ne peux pas simplement citer tout le monde, mais tous m'ont marqué, et vraiment de manière positive. Lorsque je l'ai dit, je vais saluer les auditeurs les plus loquaces, ceux qui interviennent de plus en plus, le patriarche Thomas Massor, le patriarche Manio Nana.
2: Le patriarche Sona Patrice.
1: Sona Patrice, que je ne peux pas oublier, le patriarche Teguia. Pour ne parler que de ces patriarches-là, vous avez également des frères comme, comment je peux oublier ce nom, bon bref, tous ceux qui ont l'habitude d'appeler Dominique, Constant Simon, c'est ce nom qui m'échappait, quand je l'avais à l'esprit, Constant Simon, et tous ceux qui ont l'habitude, Guy Alain, il n'appelle pas depuis, je ne sais pas pourquoi, je salue tout le personnel du ministère des Finances, on nous écoute là-bas, de manière particulière. On nous écoute au ministère des recherches.
0: De la recherche scientifique et de l'innovation.
1: Je salue Ndjamo Martial de ce côté. On nous écoute également au niveau de la présidence de la République, au secrétariat général et au cabinet civil. On nous écoute à la DGRE, on nous écoute à la CEMIL, on nous écoute au CERN, on nous écoute à la DGSE. On nous écoute partout.
0: Donc c'est du sérieux.
1: Cette émission est très sérieuse. J'en avais encore des doutes jusqu'ici, mais je peux vous le rassurer et je salue le préfet de la ville, du Fundi, qui nous écoute particulièrement aussi. Monsieur Ndjigden Mariel, à qui je salue, à qui j'adresse des salutations très, très respectueuses.
0: Stéphane Edigui, Georges Améki, vous avez certainement remarqué que depuis quelques jours, dans la ville de Yaoundé, il y a des boutiques qui se ferment et s'ouvrent à tout bout de champ. Et une petite curiosité nous a amené à comprendre que, par exemple, mon voisin qui a sa petite boutique, il guette les agents, les contrôleurs du fisc. Quand il la vend de ce que certains agents vont passer dans sa boutique, il ferme d'abord la boutique où il laisse son petit enfant à la boutique. Et le petit enfant est chargé de dire qu'il n'est pas là, il a voyagé, il a bougé. Histoire de troubler ou de contourner la vigilance des agents qui passent par là. Et mon voisin me faisait également savoir qu'il y a tellement d'équipes qui passent régulièrement. Il ne sait pas exactement qui sont les gens qui passent. Celui-ci vient pour telle préoccupation, l'autre pour une autre. Et chaque fois que l'équipe passe, même lorsqu'il arrive que vous ayez déjà payé certains papiers, il y en a qui vous disent qu'il faut quand même payer l'argent des agents qui sont venus. Pour payer le jus ou un peu d'eau, histoire qu'il passe et qu'il ne repasse plus. Les équipes se succèdent dans sa boutique et il est un peu perdu. Du coup, au niveau de l'impôt, pour lui, il a comme l'impression que c'est une forme de répression. C'est un jeune entrepreneur qui a lancé à peine sa boutique il y a quelques jours. Peut-être pas au fait des réalités de la fiscalité au Cameroun. Il ne sait pas quels sont les papiers qu'il doit payer. Tellement d'équipes passent auprès de lui. Et donc aujourd'hui, on veut savoir quels sont les éléments à savoir. Comment comprendre ce phénomène? Est-ce que les Camerounais sont suffisamment avertis? Pourquoi ont-ils peur de l'impôt? Faut-il payer absolument l'impôt? Si on ne vient pas payer l'impôt, est-ce que cela peut engendrer une répression? Quels sont leurs droits? On va commencer par Stéphane Edigui. C'est une situation quand même qui fait réfléchir lorsqu'on regarde beaucoup de citoyens qui, semble-t-il, ont peur de l'impôt.
1: Est-ce que l'impôt devrait faire peur? Non. Je vais vous expliquer pourquoi. Parce que l'impôt, à la vérité, est à la base de tout État. Aucun État ne vit sans impôt. Les États peuvent vivre sans ressources minières, sans ressources naturelles. Mais aucun État ne vit sans impôt. Pourquoi? À la base du contrat social, il y a les gouvernants. Il y a les gouvernés. Les gouvernants ont pour charge de mener à bien la gouvernance du gouvernement. Les gouvernés sont assujettis au respect des instructions ou de la direction que donnent les gouvernants. Dans ce contrat social, ce qui fait vivre la société ou l'État, c'est l'impôt. Au départ, c'était l'impôt. Maintenant, ça c'est sur le plan interne. À un certain moment, les flux import-export ont contraint les gouvernants à poser un autre type de taxe qu'on appelle la douane. Aujourd'hui, on ne va pas parler de la douane. On va parler de l'impôt. Peut-être pas avec beaucoup de profondeur compte tenu du temps qui nous est imparti. Si vous avez observé, à une certaine époque, elle n'est même pas très lointaine de nous, il y avait un monsieur qu'on appelait Modeste Mopa.
0: Oui.
1: Il présidait aux destinées de la Direction générale des impôts. Quand il a pris cette affaire, il y avait très peu de raquets, d'anarques.
0: Des agences qui
1: sillonnent. On voyait très peu des agents des impôts qui déambulaient dans la ville, entre guillemets. Je parle d'agents entre guillemets. Tout semblait numérisé. Et même quand on voulait vous assujettir à l'impôt, ça passait par une certaine sensibilisation. C'est donc ce qu'on appelle la politique incitative de l'entrepreneuriat à travers le fisc. C'est-à-dire que le fisc, parce que ce que vous avez relaté là, c'est une technique répressive de prélèvement ou de recouvrement de l'impôt. Et ça donne la possibilité à toutes sortes de voyous et de bandits dans les quartiers de former des petits groupes et d'anarquer les jeunes entrepreneurs, les petits commerçants, les gagne-petits, pour parler comme le révérend pasteur Emmanuel Noël Bissaï.
0: Oui.
1: C'est donc dû à quoi? À une certaine époque, aussi avant Modeste Mopa, je ne connais pas qui était directeur de l'impôt à cette époque, il avait financé une entreprise de communication, je crois que mon grand frère peut mieux me situer à ce niveau, et il y avait un grand artiste qu'on appelait Ekambi Briand.
0: Oui.
1: Et il disait, payez vos impôts, et il le disait en français et en anglais.
0: C'était une chanson très populaire.
1: Une chanson qui a été seulement vulgarisée. Aujourd'hui, on a affaire à de grands délinquants. D'abord, les compétences qui étaient reconnues aux entités territoriales décentralisées, c'est-à-dire les mairies et les régions, qui avaient une certaine mission de recouvrer un certain type d'impôt, on a retiré cette compétence-là. On a recentralisé, on a ramené le recouvrement de ces impôts auprès de l'administration fiscale centrale, ce qui complexifie l'affaire. Et il y a donc comme un entremêlement entre l'administration fiscale centrale et l'administration fiscale municipale. Ou régional ou des collectivités territoriales décentralisées.
2: Local,
1: merci, c'est le terme. Vous voyez donc des citoyens très peu heureux qui excellent dans une débrouillardise très peu recommandable et qui s'engagent donc à aller de boutique en boutique pour prélever l'impôt.
0: L'impôt.
1: Sans titre, sans statut. ils sont généralement les commis des chefs de centre des impôts. J'ai eu la certitude, je ne vais pas citer son nom, parce que si son nom,
0: ne le fait pas.
1: Très proche de notre radio, de cette radio-ci, j'ai vécu une situation avec Georges là. Ils viennent, ils déposent d'abord ce qu'ils appellent

0: à mise en demeure. C'est-à-dire mise en demeure sans informer la personne que, bon, voilà, quand vous ouvrez une entreprise, voici ce que vous devez faire, voilà ce que vous devez faire. Un jeune coiffeur qui a décidé de quitter le carrefour sous le parapluie pour entrer dans une petite case, pour donner l'impression d'une modernité à son activité.
1: Oui.
0: En très peu de temps, il reçoit, comme vous le disiez d'ailleurs, il reçoit plusieurs groupes. Le premier groupe qui vient lui servir une mise en demeure. La mise en demeure, généralement, est servie quand, au préalable, on vous a demandé de faire quelque chose.
1: Et vous n'avez
0: vous
1: pas
0: ne
1: réalisé.
0: L'avez pas fait. Et quand on vient de vous servir la mise en demeure, c'est un peu comme une signification, comment pour dire qu'on va bientôt appliquer l'instruction ou la sanction qu'on vous a dit. Dans le cas d'espèce, l'affaire que je connais, un individu s'y amène. C'est après que j'ai su qu'il n'est pas... Il a été envoyé par le chef central des impôts. Mais il n'est pas de l'administration fiscale. Je ne sais pas si le directeur des impôts au courant. Je ne sais pas si le ministre des Finances est au courant. C'est des gens qu'on ramasse au quartier. Et on fait... C'est des fonctionnaires de fait. Je ne sais pas si ces gens commettent des infractions ou sont responsables de certaines...
1: Vers qui on va se tourner?
0: Je ne sais pas vers qui
1: va répondre.
0: Il s'est d'abord mis en demeure, quelque temps après il revient. Il graisse un procès verbal de fermeture de cette structure. 7 jours après, il graisse un procès verbal de fermeture de cette entreprise. Sauf que vous savez quel est le nom qui est porté sur le... C'est-à-dire qu'il ne fait même pas l'effort de causer avec le tenancier. Il ne fait... C'est le nom de l'ancien locataire.
1: De l'espace.
0: De l'espace. C'est le nom de l'ancien locataire. Comme la plupart des usagers que vous voyez là. Ne voyez pas quand ils appellent, nous insultent là. La plupart de ces usagers ne connaissent pas les usages, pour parler simplement. Ne connaissent pas ce qu'il faut faire même pour payer l'impôt. Ils ne savent même pas vers qui se diriger pour payer l'impôt.
1: Quel type d'impôt il faut même payer.
0: À la mairie, ils ne savent pas où aller. Entre-temps, l'administration fiscale ne fout rien, ils ne communiquent pas. Ils ne communiquent pas, vous les voyez communiquer. Ils jouent les grands là, dans leur direction, ils ne communiquent pas. Personne ne sait où est-ce qu'il faut se diriger quand on veut ouvrir une entreprise, quel type d'impôt on doit payer. Et donc le bonhomme, puisqu'il n'était pas là, il a laissé sa coiffeuse. Il revient, on lui remet le procès verbal. Il reconnaît quand même le nom, c'est le nom de l'ancien locataire.
1: Ce qui est déjà parti.
0: Et on lui dit qu'il faut qu'il aille payer. Je vais aller payer où? Il appelle le fameux commis, qui est d'abord très prétentieux, qui est très arrogant, qui lui dit, monsieur, rends-toi au centre des impôts de Yaoundé 4. Va payer là-bas. Je vais aller payer comment? Le procès verbal, si vous voyez ce procès verbal, je l'ai dans mon... Il ne ressemble strictement à rien. Vous ne savez pas si c'est la vraie signature, si ce sont les vrais cachets. Il s'y est quand même rendu. Nous étions avec Georges quand il nous a ramenés, où c'est des reçus, où ce sont les quittances, où c'était quoi, où... Plusieurs papiers comme ça. Il s'est retrouvé en train de payer un truc comme 108 000 pour une maigre activité.
1: Qui venait de démarrer.
0: Une maigre activité de coiffeur qui ne représente pas grand chose. C'est donc une entreprise de répression de l'entrepreneuriat de gagne petit.
1: Très petit.
0: Et il est donc allé payer là-bas au nom de qui? Quand je lui demande, il dit qu'il allait payer à son nom. Il a donc la documentation. Est-ce qu'ils sont donc venus ouvrir? Puisque tu as payé. Il dit que on a demandé les frais pour déceler. Ou ils appelaient, c'est les frais d'ouverture. C'est-à-dire, vous voyez ce pays. Et vous savez combien les frais la coûtent?
1: Dites-nous.
0: 25 000.
1: 25 000.
0: Et c'est le commis du chef central qui décide. Ce n'est fondé sur rien. Quand j'ai vu cette affaire, et c'est là où je comprends que nous avons un grand retard. J'informe mes camarades, les gens avec qui j'ai fréquenté, ils sont inspecteurs d'impôts, des grands cadres. La plupart ne réagissent pas. D'autres me disent que non, il faut aller voir le chef Sancre. J'ai dit que le chef Sancre m'a appelé. Au départ, quand il m'a appelé, il a une grosse voix. Il veut jouer les grands. Je l'ai, comme d'habitude, je lui ai ramené. Je l'ai ramené.

0: Elle a la raison. Rapidement, je lui ai dit, monsieur, vous avez l'air un peu arrogant. Vous semblez ne pas mesurer la profondeur, la hauteur, l'immensité de la tâche que l'État vous a accordée. Vous voulez absolument que dans ce pays, on accuse toujours Paul Biya. Alors qu'à votre niveau, vous pouvez régler certaines affaires. Vous faites comment pour envoyer des agents qui ne sont pas qualifiés sur le terrain? Voilà donc un agent qui est venu servir une mise en demeure qui n'est pas au nom de la personne à qui il fait la mise en demeure. Il a servi un procès verbal qui n'est pas au nom de la personne. Votre, le jeune entrepreneur qui lui veut seulement travailler.
1: Il va ouvrir sa
0: boutique. Il s'est battu, il est allé à la cotisation, il a pris un peu d'argent là-bas.
1: Il a payé.
0: Il est allé payer. Il vous demande de venir ouvrir, tu demandes 25 000. Tu demandes 25 000. Quand les gars des réseaux sociaux vont prendre cette affaire, vous allez dire que ce sont eux qui n'aiment pas le pays. Il s'est calmé, il me dit que non, il faut que je vienne, que j'ai le temps quand je viens. Il dit que mon frère, moi je ne fais pas dans ça. Je n'ai pas à venir dans ton bureau. Je veux que tu travailles bien. Je ne veux rien de toi. Il ne faut pas que tu aies raconté. Il n'y a personne ici au Cameroun qui peut vous dire qu'il m'a donné l'argent pour aller parler de lui. En bien ou en mal.
1: D'accord.
0: Ça ne se passe pas comme ça. Je lui ai dit, je veux que tu travailles bien.
1: Allez, pour chuter.
0: Et donc, j'ai dit donc au jeune entrepreneur, je lui ai dit, va voir donc le chef centre demain. Puisqu'il a dit que tu viennes, il va régler. Il est arrivé là-bas. On lui a dit que oui, il devait encore payer quoi. Oui, il devait encore payer quoi. Et on lui a dit quand même que bon, pour qu'il déplace l'équipe qui va venir réouvrir. Pour qu'il déplace les seigneurs qui vont revenir ouvrir. Il doit donner aussi 15 000.
1: Au lieu de 25.
0: Donc, ils ont négocié les frais de 25 000. Ils sont donc venus réouvrir. Et je vais vous dire, il n'est plus, ce gars n'est pas à l'abri d'autres reprises. Ils vont toujours, la mairie va arriver là-bas, le fisc va revenir pour créer une autre, ils vont créer une autre taxe d'ici peu. Et c'est comme ça que les pauvres citoyens souffrent. Les mototaximans souffrent. Les taximans souffrent. Les vendeurs de beignets souffrent. Les vendeurs qui sont dans les cafétérias souffrent. Les bayam selam. C'est-à-dire qu'à tous les niveaux, parce que le Camerounais, dès que tu lui donnes un petit pouvoir, il veut absolument le démontrer à toute la populace. Et comment il le fait? Il le fait en faisant davantage souffrir ses frères. Le discours que je tiens aujourd'hui pour chuter n'est pas un discours subversif. Ce n'est même pas un discours révolutionnaire ou populiste. C'est un discours d'interpellation, mes frères. Vous qui êtes allés à l'ENAM là-bas, ayez au moins cette pitié des pauvres Camerounais. Dans d'autres pays, on préfère beaucoup plus. On préfère aller demander plus d'argent à ceux qui ont plus d'argent. Vous faites comment pour... Vous voulez tuer la petite, toute initiative privée par ces comportements. Et j'interpelle donc finalement le ministre des Finances parce que je sais que si lui n'est pas à l'écoute, son cabinet à l'écoute. Et pour cette affaire-là, j'ai d'ailleurs contacté un conseiller technique. Je sais aussi que le directeur des impôts nous écoute. Ce sont des gens ouverts. Il faut communiquer sur la nouvelle orientation de recouvrement fiscal au Cameroun. Ça ne va pas. Les gars que vous venez de nommer là, ils ont le sang à l'œil. Ce qu'ils font ici d'ailleurs est extraordinaire. Ils veulent s'enrichir. Il faut jeter certains en prison. Ceux qui font dans le faux, ceux qui font dans la corruption, ceux qui ne font pas bien leur travail. Mais avant de le faire, il faut au moins sensibiliser à la fois vos agents, mais également les usagers qui sont censés payer. Il faut que quand vous graissez un procès verbal, qu'on sache exactement combien on doit payer. Parce que vous devez savoir, même quand vous faites le regressement fiscal, c'est une décision. C'est une décision qu'on peut attaquer par le truchement d'un recours gracieux préalable. Vous comprenez, dans le cadre du contentieux fiscal. Et lorsque le fisc n'a pas adhéré, n'a pas accepté de se ramollir ou alors d'alléger votre assiette, vous pouvez aller devant le juge administratif. Dans le cadre du contentieux fiscal.
1: D'accord.
0: Dans le cadre du contentieux fiscal.
1: D'accord. Donc, allez, vous allez revenir.
0: Il faut éviter les contentieux inutiles. Parce que nous, les Camerounais, on ne paie rien à payer les impôts. Bien au contraire. Mais aidez-nous à les payer
1: d'accord.
0: dans la régulière.
1: Alors, José Ameke, c'est quand même une situation problématique. Et on a parlé des très petites entreprises qui sont obligées de fermer boutique. Parce que non seulement on ne maîtrise pas exactement quel est l'impôt, quel est le type d'impôt qu'il faut payer, parce qu'il n'y a pas suffisamment d'informations, ou bien on ne cherche pas l'information là où il faut. Mais toujours est-il que ces agents de contrôle qui régulièrement arpentent les rues pour, comment dire, faire de la répression, soit ne donnent pas la bonne information, soit sont un peu trop sentencieux.
2: Je me lance.
1: Allez-y, puisque vous avez écouté l'argumentaire
2: bien sûr,
1: de Stéphane Edigui.
2: Bien sûr. Au début, votre problématique vous a posé sur la table, puis le déroulé de Stéphane. Et ce que vous indiquez à l'instant, ils sont très sentencieux, dites-vous.
1: Oui.
2: Mais en réalité, ils sont pour la plupart ignorants.
0: Oui.
2: D'accord. Non seulement de leurs droits, mais également des droits des usagers ou alors des potentiels contribuables. Il faut dire avant toute chose, Jean-Jacques Foucault, que l'impôt est un prélèvement financier obligatoire. Et sans contrepartie. Sans contrepartie directe. Mmh. Que l'État et le Conseil terrestre décentralisé exercent sur le patrimoine des personnes morales ou physiques. Cet impôt peut être direct. C'est l'IRPP par exemple, impôt sur le revenu des personnes physiques. Il peut également être indirect, la TVA. Mais il faut dire également que la réforme fiscale de 2025 a cru devoir remplacer, simplifier les choses. En principe, le principe, c'est la simplification. Parce qu'avant, nous avions des contribuables qui étaient assujettis au régime de l'impôt libératoire. Il y en a qui étaient sur le régime du simplifié. Ceux du régime du simplifié, c'est-à-dire chiffre d'affaires inférieur à 50 millions de francs CFA, oui, 50 millions de francs CFA, ceux du simplifié et de l'impôt libératoire ont été tous parqués dans une catégorie qu'on appelle aujourd'hui l'impôt général synthétique, l'IGS, que tout le monde, qu'on doit payer. Parce que là-dedans, il y a le revenu des personnes. C'est pour ça qu'on appelle le déclaration des revenus. C'est en fait l'occasion pour tout citoyen de payer l'impôt sur ses revenus en tant que personne physique.
1: Oui.
2: Maintenant, les personnes morales sont assujetties aussi à la présentation de l'attestation de conformité fiscale. Et pour être conforme fiscalement, il faut avoir souscrit ces préalables que j'ai indiqués à l'instant. Et ça, tout le monde devrait le savoir. Et puis, on ne devrait pas s'arrêter de former. On dit que la répétition est la mère des études. Stéphane indiquait fort à propos. Il faudrait que l'administration fiscale et le ministère des Finances, de manière générale, puissent sensibiliser de manière permanente les Camerounais. Le problème, c'est lequel ? Dès qu'on a dit que l'impôt est un prélèvement financier obligatoire, que l'État et les CTD opèrent sur le revenu et les biens et le patrimoine des personnes physiques ou morales, il y a un but précis. On ne prélève pas pour prélever, on prélève pour le financement des services publics.
1: Oui. Là, c'est la sécurité des hommes et tout, les routes.
2: Tout, la santé, l'éducation et tout. C'est celle qui doit... En fait, c'est la contribution des citoyens que nous sommes à la manne nationale, au trésor public. Quand on dit que c'est l'argent de l'État, il y a ta contribution, il y a ta sueur dans cet argent. Vous comprenez un peu? Que les gens n'aient pas les... Parce qu'il y a un vocabulaire, quelques individus, des malotrus, qui sont dehors là, qui donnent l'impression que c'est... eux, ils paient les impôts, ils ne payent pas l'impôt. Faux. Depuis le jour où on a instauré la taxe sur la valeur ajoutée, qui est un impôt indirect, tous les citoyens sont assujettis au paiement de cet impôt. Parce qu'en réalité, tu c'est pas toi qui payes. Dans le prix que tu défalques, on a prélevé déjà cet impôt.
1: Pour un article et autres.
2: Tout ce que tu achètes est frappé de TVA. Tout ce que tu achètes, même sur tout ce que tu consommes.
1: Le lait du bébé à la maison.
2: Bien sûr. Les médicaments de la maman pour protéger le fœtus qui est dans le ventre, lui, il a déjà commencé à consommer. C'est l'impôt de la consommation, la TVA. Donc, tout ce que tu consommes est frappé d'impôt. Donc, tout le monde participe à la construction de cette manne nationale qui est au trésor public. Vous comprenez un peu. Maintenant, ceux qui mènent d'autres activités sont donc assujettis au paiement de cet impôt général synthétique pour ce que Stéphane a indiqué en rappelant que c'est un vocable qui est très cher au président Emmanuel Bissaï, les gagnes petits. Et il faut dire que l'IGS est stratifié. L'IGS est à 10 classes.
1: Oui.
2: 10 classes. Et ceux qui marchent dehors là ne disent pas aux gens. La classe 1, Jean-Jacques Foucault. Je crois qu'il faut que tes auditeurs ouvrent les oreilles.
1: Oui. Parce que chacun dans son secteur d'activité doit le savoir. Dans quelle classe il appartient.
2: Si ton activité te produit un chiffre d'affaires annuel de 0 à 500 000. Si tu es coiffeur ou si tu estimes que tu peux faire plus de 500 000 ans, c'est ton problème. Mais si tu ne peux pas atteindre 500 000 ans, tu es exonéré du paiement de l'IGS.
1: D'accord. Alors, reprenez ça, s'il vous plaît.
2: Chiffre d'affaires contenu entre 0 et 500 000.
1: Oui.
2: Est exonéré du paiement de, l'IGS.
1: D'accord.
2: Maintenant, classe 2. 501 000 à 1 million, c'est 20 000 francs. Le principe, c'est que ce dépôt est annuel. Hmm. C'est 20 000 francs.
1: L'an.
2: Classe 3, 1 million 1 franc à 2 millions, c'est 40 000. Classe 4, 2 millions 1 à 3 millions, c'est 75 000.
1: À payer.
2: Oui.
1: L'an.
2: Oui. Classe 5, 3 millions 1 à 5 millions, c'est 125 000. Classe 6, 5 millions à 7 500 000, c'est 200 000 que tu payes. Si tu peux avoir un chiffre d'affaires de 7 500 000. Ou plafonner à 7 500 000.
0: Vous avez dit que quelqu'un qui a un chiffre d'affaires de 0 à combien?
2: À 500 000. 500 000. Il est exonéré de DGS.
0: Et ce gars allait payer 108 000.
2: Attends qu'il finisse pour le bonheur des auditeurs.
1: Oui.
2: La
1: lecture. Donner les classes.
0: C'est incroyable.
1: Allez d'abord.
2: Nous étions à la classe 6, on a dit de 5 millions à 7 500 000, c'est 200 000. De classe 7, 7 500 000 1 à 10 millions, c'est 300 000 francs l'an. Donc, pour ceux qui font les 4-9 là, si tu peux plafonner ton chiffre d'affaires à 10 millions,
1: oui.
2: Tu vas payer l'IGS de 300 000 francs l'an.
1: L'an.
2: Si tu as de 10 millions à 15 millions, c'est 500 000. Ton IGS.
0: C'est quelle disposition là?
2: C'est tu auras tous les éléments. C'est la classification de l'IGS. Direction générale des impôts.
0: C'est quoi,
2: classe 9, 15 millions à 20 millions, 700 000. Classe 10, 20 millions à 30 millions, tu as payé 1 million.
1: Oui.
2: Si ton chiffre d'affaires fait 30 millions, tu payes 1 million. 30 millions à 40 millions, c'est 1 500 000.
0: C'est pourquoi 40, ils ne veulent pas informer les gens de ça.
2: 40 millions à 50 millions, c'est 2 millions d'impôts que tu payes pour l'année.
1: Pas plus.
2: Et il faut dire que dans cette IGS, tu as la patente. Tu as pour ceux qui étaient en impôt libératoire, tu as maintenant les précomptes sur le tout ça mélangé. C'est ça que tu as fait ton impôt général synthétique. On a synthétisé tous les impôts, tout ce qu'on comptait, tout ce qu'on computait pour que tu aies payé.
0: On ne paye plus la patente. Donc la mairie ne doit plus se pointer pour
2: demander la patente. C'est l'impôt général synthétique. C'est terminé là. C'est le seul, c'est la seule chose que tu payes pour.
1: C'est-à-dire que les contrôleurs ne vont pas venir te demander qui.
2: Où est ta patente, où est ton ceci, où est ton cela, non. Non, Seigneur, c'est terminé. Dès que tu as ton IGSP, c'est l'impôt général. On est général. Impôt général synthétique. Dès qu'il est calculé sur la base du chiffre d'affaires
1: annuel.
2: Annuel. Et je vous ai dit, pour les gains très petits, qui ne peuvent pas faire 500 000 francs l'an, ils sont exonérés du paiement de cette IGS. Vous comprenez un peu? Quand on vous dit qu'on poursuit les gens qui ont les plateaux d'ananas ou les plateaux d'avocats, non, monsieur, laissez les mamans là tranquilles. Laissez-les tranquilles.
1: Ils sont exonérés.
0: Ces gars sont quand même
2: traversez votre route.
0: Ils sont quand même méchants.
2: L'impôt n'est pas fait pour asphyxier ou tuer des Camerounais.
0: L'entreprise.
2: Le drame, c'est que ceux qui sont commis à la tâche, c'est eux les braconniers. C'est eux les braconniers et ils font l'effort de ne pas informer le contribuable. Nous avons une amie là, à qui on a fait payer, je ne sais pas trop combien, on lui a dit qu'on a calculé sa classe, je ne sais pas comment on a fait. Il dit bon, vraiment.
0: Bon. On reste une petite gargote, hein, de rien du tout. C'est où ça. On vend les petites nourritures.
2: Oui.
0: Je ne sais pas combien on lui a fait payer. J'ai dit dans les mêmes conditions, on était assis. Et on apprend
2: Jean-Jacques.
0: Ça comme ça.
2: Oui, question de dire que l'humanisation de la vie en société fait défaut à beaucoup de Camerounais. Et je vous ai indiqué tout à l'heure que l'impôt est prélevé ou alors il est perçu dans le but de financer
1: les services publics.
2: Public. C'est ça qui entre au trésor. Hein. La première rentabilité, c'est l'impôt. Même la douane, c'est ce qu'on appelle l'impôt aval. L'impôt de porte, pour faire simple. Donc, avant d'entrer, tu payes quelque chose. Mm-hmm. Pour entrer et être commercialisé au Cameroun. C'est un impôt toujours. Tous ces prélèvements qu'on fait sur les biens de X, Y, c'est des impôts. C'est les impôts. C'est pour ça qu'on l'appelle les régies financières. Il y a ceux qui prélèvent l'argent, la douane, les impôts et le trésor qui gère. Vous comprenez un peu?
1: Tout à fait.
2: Et ici, j'indiquais à vos confrères pour certaines autres tranches d'antenne qu'on a ici, que en 2004, le président de la République a cru devoir associer, créer au sein de la machine gouvernementale un département ministériel en charge des petites et moyennes entreprises. Nous sommes en 2004. La mission de ce département ministériel, c'est sortir les gens du circuit informel pour qu'ils puissent enfin formaliser leurs activités.
1: Oui.
2: Pour qu'ils soient traçables et repérables par le fisc. Une fois que tu as une vocation formelle, tu sais toi-même que ta survie dépend de ta capacité à contribuer aux charges nationales, c'est-à-dire public. En payant ton, l'impôt.
1: Mm.
2: Et ce département ministériel a mis en place les centres de formalité de création des entreprises. Dans les 10 régions, il y a ces centres.
1: Oui.
2: Celui de Yaoundé est situé entre la maison de la radio et le collège de la retraite.
0: Oui.
2: C'est là-bas que le centre de formalité de création d'entreprise est. En 48 heures, tu as une entreprise formelle sous la main. Il y avait un blocage pour les SARL, Société à responsabilité limitée. Le plafonnement du capital, c'était 1 million. La loi camerounaise a levé ce verrou. Avec 100 000 francs, tu peux avoir une société à responsabilité limitée.
1: D'accord.
2: Donc, on est quitté de 1 million pour 100 000.
1: À 100 000.
2: Pour faciliter la formalisation des entreprises. Mais que font nos amis?
1: Sur le terrain.
2: Dès qu'on a digitalisé un certain nombre de services au niveau du fisc, ils sont entrés en hibernation. Dès qu'on vient de sortir le centre de fiscalité locale, parce que c'est là-bas que ces prévaricateurs sortent. C'est dans ce centre-là. Et c'est ça que l'arrêté conjoint est venu consolider. L'arrêté conjoint qui a été, dont on a démontré ici qu'on est en train de retirer au côté de la décentralisée ce qui faisait le froment de leur autonomie.
1: D'accord. Alors, José Améke, vous gardez la parole. Mais il y a un auditeur qui nous attend depuis un moment au téléphone. On va prendre le tout premier auditeur. C'est aussi 71 15 73 21. Au téléphone, allô?
3: Bonsoir, Daniel Foucault.
1: Oui, bon après-midi. Comment est-ce qu'on vous appelle?
3: Paulin.
1: Bienvenue, Paulin. Vous avez la parole, on vous écoute.
3: Bonsoir, Maître Georges.
2: Bonsoir, Paulin.
3: Bonsoir, Maître Papa.
4: Bonsoir, Paulin. Bonsoir.
3: Ma question, c'est d'exister sur le plateau.
1: Mm.
3: Une fois, j'ai porté deux clients au Carrefour Kouamana. Ça veut parce qu'ils m'ont reculé. J'ai porté avant la bataille en cap, avant même le collège adventiste. Et ça veut que les gars à la mairie sont au collège adventiste. J'ai garé la moto et puis c'est même avant une approche en cap. J'ai laissé mes deux clients. La mairie était déjà là-bas. Et c'est le gars que mes agents de la mairie les envoient. Ils me demandaient l'autorisation de circuler. Pendant ce temps, j'ai tous mes papiers. J'ai tout fait là-bas, Jean-Jacques. Pour m'en sortir de ce café-là, Jean-Jacques, tu sais combien j'ai donné au gars là?
1: Dites-nous.
3: J'ai donné 14 000. Les gars là, ils exigeaient 15 000. Sinon, ma moto va dans la mairie. La question que je me pose, c'est que, oui, est-ce que c'est autorisé qu'on envoie les gars sur le terrain et ils emploient encore d'autres gens pour les parce que ils n'ont jamais la tenue. Est-ce que c'est autorisé que tous les gens de la mairie doivent être en civil?
1: Merci Paulin.
3: Est-ce que vous voyez la mairie ne veut pas uniformiser le montant à payer dans les mairies. Parce que je ne sais pas comment la mairie de Yaoundé la fourrière paye que 25 000. Yaoundé 4, 10 000. Il y a eu le 5.
1: D'accord.
3: Donc, mais ça, c'est l'endroit que j'ai déjà été. J'étais là-bas au moins.
1: D'accord. Paulin.
3: Oui.
1: On a déjà écouté la question. Hein. Josamé qui va répondre immédiatement. D'abord, Josamé, je sais qu'il y a des zones interdites de circulation par les mototaxis.
2: C'est pas là que tout commence.
1: Oui.
2: C'est pas là que tout
1: commence. Donc, on se retrouve sur une zone interdite.
2: J'ai la chance de connaître Paulin physiquement. C'est un auditeur fidèle que j'ai très souvent vu ici à Sport. Qu'il comprenne qu'il y a des zones qui sont interdites pour la circulation des motos.
1: Oui.
2: Il y a les arrêtés préfectoraux qui le disent, qui délimitent la zone d'action des mototaximens. Et il y a des petits farfelus là qui, eux, ils partent stationner à l'intendance. Or, à l'intendance, il y a des zones là où la CEMIL même vous arrache les motos. Et quand ils arrachent, tu ne sais même pas comment tu feras pour enlever la moto là-bas. Puis je ne réponds à rien, à aucune convocation, à rien du tout. Bref, il y a un tel Capharnaüm dans la ville de Yaoundé. Ce qu'il dit des agents de la mairie.
1: Qui se cachent parfois civil, dans des coins.
2: Ils ne sont pas différents.
1: Et ils sortent.
2: Des amis des responsables des centres des impôts qui arnaquent et sèment le désordre dans la ville de Yaoundé. Ils ne sont pas en service, ils n'ont pas à poser des actes. Mais en même temps, Paulin, évitez de vous retrouver dans des situations compliquées.
1: Délicates.
2: Parce que, un, vous êtes dans une zone interdite à la circulation des motos. Vous êtes vous-même en faute. C'est pour ça que vous ne pouvez même pas donner un coup de poing à celui qui vous outrage. Donc, essayez d'être des citadins qui vivent en ville. Évitez le Capharnaüm des Babanas.
1: Vous avez quoi contre les Babanas?
2: Ils ne comprennent rien du tout. Ceux-là.
1: Dans les zones interdites, il ne faut pas les fréquenter.
2: N'allez pas là-bas. N'est pas parce que tu as vu l'autre là-bas que toi, tu vas partir.
1: Alors, Paulin disait que pour la même infraction, on paye 25 000 à la mairie de Yaoundé 4, et de l'autre côté, on paye un peu moins.
2: J'espère que le préfet a suivi.
1: Parfois, 25 000 à gauche, 10 000 à droite. Est-ce que pour la même infraction...
2: On n'a aucune qualité pour réguler cette affaire. Si la mairie de Yaoundé 4 dit qu'elle est plus sensible à la situation de ces mototaximans, et qu'elle dit que ce n'est que 10 000 si vous êtes en situation, c'est son droit. Si l'autre a dit, je ne sais pas s'il y a un plafonnement, qui a même créé cette loi? Qui l'a créé? Qui l'a plafonné? Est-ce que c'est le Mindevel? Est-ce que c'est conforme à toutes les autres municipalités de la ville? Ou dans les... Parce que toutes les mairies ne se valent pas.
1: Oui.
2: Il y a des mairies urbaines, il y a des mairies...
4: Rurales.
2: Si c'est des rurales. On appelait à l'époque commune rurale.
1: Oui.
4: Non, en fait, en plus de ce que Georges dit, on a un pays où les dirigeants sont arrogants. Excusez-moi de le dire comme ça. C'est-à-dire que les gens ne réalisent pas que le peuple, c'est le patron. C'est le peuple qui est le patron, c'est lui le souverain. Et dès que vous avez ça à l'esprit, vous vous comportez comme un ministre, c'est-à-dire un esclave, un serviteur.
1: Du peuple.
4: Du peuple. Quand vous n'avez... comment vous faites? Et on le dit très bien. Il n'y a pas de peine. Nous là, Puena, nous l'oum crimen, sine lege. Il n'y a pas de peine, il n'y a pas de crime sans la loi. S'il y a la loi, elle doit être vulgarisée. Quand vous dites aux jeunes qu'ils ne doivent pas aller avec les motos à certains endroits...
2: Il faut préciser avant de sortir, le régime des contraventions doit être rendu public.
4: Rendu public, ça doit être connu. On devrait, dans le cadre, on devrait payer les médias pour en parler aux populations, pour sensibiliser. Les mairies font même quoi? Je vous dis toujours que ces mairies, qu'est-ce qu'ils font pour ne pas communiquer?
2: Le plus ridicule dans l'affaire, c'est que la mairie de la ville a une radio.
4: Et ils n'en parlent pas. Chaque fois que je suis, ils sont en train de jouer de ces musiques, c'est des musiques d'écoute, qu'on passe le temps à jouer là-bas.
1: Laissez les musiques, c'est pas les digues. C'est pas les digues.
4: Je reviens, attendez, vous allez me faire oublier quelque chose.
1: Allez-y.
4: Il n'y a pas que les mototaximans, parce qu'il y a comme une fois toi contre les mototaximans. Ce ne sont pas des pestiférés, ce sont des humains et des gens que vous avez rejetés dans cette société. La plupart là, sont des diplômés des universités qui n'ont pas pu être recyclés. Ils se battent comme ils peuvent pour essayer de nourrir la famille, pour ne pas aller voler. Ce ne sont pas des pestiférés, bon Dieu. C'est tout le monde qui veut tirer sur eux. Ça, c'est la première chose. La deuxième chose, il y a des gens qui ont des motos personnelles. Un jour...
1: C'est et qui n'arrive pas à circuler dans la ville.
4: Qui me parle, un ami qui est au ministère de l'administration territoriale. Il a sa petite moto, un gars nordiste. Et je vous dis, et ces gars des mairies là, je ne sais pas où on les prend.
0: Ils sont d'une insolence.
1: Ils sortent des buissons
0: ils
1: parfois
0: sont d'une arrogance.
1: En civil.
0: Un type est habillé en destroy bizarre, bizarre, avec les tatouages. Je crois qu'on prend tous les petits bandits, qui, on les met là.
1: Ils arrachent votre
0: cul. Il a plongé sur mon ami. J'ai dit un cadre, hein? Un cadre du Minat. Qui a sa moto personnelle? Une moto qui n'a même rien à voir avec les motos qu'on a.
1: Des motos de transport.
0: J'ai dit cela. Le bonhomme a beau se présenter. Il dit que si vous n'avez pas où il y a quel arrêté, où il y a quel document que vous devez aller prendre à la préfecture, vous ne devez pas rouler.
1: Il n'y a pas fait l'autorisation de circuler à la ville.
0: J'ai dit que c'était incroyable. C'était incroyable. Je suis arrivé là. On a libéré le monsieur parce que certains m'ont reconnu. Je lui ai dit, mais effectivement, il travaille dans l'administration. Son patron, même, c'est ce préfet-là. Et vous ne pouvez pas le brutaliser comme ça. On avait attiré la moto, on le tirait ici, on le tirait là. Ce sont ces gens-là qui permettent qu'on vous paye. S'ils ne payent pas les impôts, on ne vous paye pas, cher monsieur. On fait même comment? Quelle est cette police municipale? Dans quel monde, dans quel pays, la police municipale n'est pas formée, eux, à Zamba? Dans quel monde la police municipale n'est pas formée? Est-ce que ces choses sont compliquées même? Est-ce que diriger vraiment un pays, c'est si compliqué?
1: Stéphane Edigui, Stéphane, on vous laisse d'abord. Prenons quelqu'un au téléphone. Il a attendu énormément, pratiquement 5 minutes. Au téléphone, allô?
2: Tu m'as promis, tu n'as rien.
3: Jean-Jacques.
1: Oui.
3: Merci de m'ouvrir la tente.
1: Oui. À qui est l'honneur?
3: Vous savez, quand le débat est passionné, on peut attendre même 10 minutes.
1: D'accord. Le papa de Bintou, bienvenue. Prenez la parole.
3: Merci. Nous avons aussi cette mission. Stéphane, je dis merci beaucoup d'être là. Je dis merci à tous ceux qui vous accompagnent là-bas en studio. Et je les dis encore merci d'être là. Merci à tous les mutualistes qui étaient au stade de l'histoire avant-hier. J'ai vu un monde flou. Quand les gars gagnaient 100 000, ils jubilaient. 250 000, ils jubilaient. Vous comprenez que le petit Camerounais a besoin de ce petit capital pour pouvoir se battre. Vous avez des jeunes, quand ils gagnaient 100 000 francs, je vous assure, ils jubilaient comme s'ils avaient gagné 1 million de francs CFA. Je dis encore merci beaucoup à la maçon, parce que la maçon lutte aujourd'hui contre la pauvreté. Et le petit gars qui prend ses 100 000 pour aller s'installer quelque part, ouvrir un salon de coiffure. Vous avez des relais qui passent l'impôt qui doit payer 20 000 francs par an, qui ne doit même pas parfois payer. Ces relais arrivent et lui font comprendre qu'il doit payer, je ne sais pas, 15 000 ou 20 000 francs d'impôt. Il se décourage, il ferme, alors que la maçon a fait sa part pour dire voilà, 100 000 francs, viens juste remettre moins de 10 000 francs par mois. Jean-Jacques. Et maintenant, vous avez des gens qui sont assis dans le bureau climatisé qui ne mesurent pas ce que le petit Camerounais vit. Une fois qu'on t'a appelé, on te dit il faut payer 25 000. On s'en fout de toi. On ne sait pas comment tu as fait pour avoir ce capital. Celui qui est dans l'informel, l'État fait tout pour accompagner celui qui est dans l'informel. Mais vous avez des petits rois qui à un moment ne sont pas là pour servir le petit Camerounais, mais pour se servir, Jean-Jean. Celui qui a donc gagné 100 000 francs, 200 000 ramassons et qui s'est investi, celui qui doit l'accompagner dans l'informel, c'est qui doit accompagner ses battants, ne le fait pas. Au contraire, décourage le petit Camerounais. C'est pour ça que je dis merci beaucoup à Stéphane Edigui. Parce que vous abattez un travail tous les lundis et les autres jours qui n'a pas de nom. Parce que le petit Camerounais, aujourd'hui, a un problème d'information. Maintenant, avec le système informatique, Stéphane, je pense que le ministère des Finances doit beaucoup communiquer, même sur nos téléphones, pour vous dire, toi, le petit coiffeur, voilà ce que tu vas payer. En cas de pénalité, voilà ce que tu dois payer. Et vous payez directement sur votre portable. Quelle est cette société d'où on donne l'argent entre les mains des individus où les gens peuvent jouer avec la destinée des Camerounais? Quelle est même cette société? Parce que si vous dites, par exemple, le petit croissant qui doit payer 20 000 francs là, et qui n'a pas les, et qui peut-être qui n'a pas pu payer, on vous dit que la pénalité, c'est 3 000 ou 5 000 francs.
1: D'accord.
3: Le petit Camerounais prend son téléphone.
5: rentre dans Rennes.
1: D'accord.
5: On va encourager le petit Camerounais, le petit débrouillard qui s'est installé quelque part.
1: À formaliser. D'accord, merci le papa de Bintou. Le papa de Bintou.
5: Oui.
1: Allez, on va prendre quelqu'un d'autre également sur l'autre ligne. D'accord.
5: Je vous remercie pour être venu.
1: D'accord, au téléphone, allô.
6: Oui, allô.
1: Oui, bon après-midi.
6: Bon après-midi, monsieur Foucault.
1: Oui, c'est Maï, bienvenue.
6: C'est Mathieu, bonjour. Argent et Edigui.
2: Bonjour Maï.
0: Bonjour, bonjour frère.
6: Bon, comme disais, je parlais qu'on avait créé le PM pour pouvoir régulariser. Mais aujourd'hui, quand on constate de plus en plus, quand tu vas sur le terrain, même les femmes qui avaient leur petite boutique, même si la porte est de devant, elles ouvrent la porte par derrière. Donc, les gens retournent de plus en plus vers l'informel. Et ça, c'est bien. C'est bien, je ne sais pas si c'est bien ou c'est mauvais. Mais elles disent que pour elles, c'est bien parce qu'elles se battent. Parce que je connais des petits menuisiers qui voyagent chez moi au quartier. En route là, ils sont tous là, mais maintenant ils mettent les choses devant. Le chantier maintenant c'est pas derrière parce que justement, à cause des gars de la mairie, au départ, quand ils avaient dit qu'il faut payer en ligne, les gars avaient tiré, là ils sont affichés. Mais maintenant, comme il faut payer, quand tu payes en ligne, maintenant quand tu prends le certificat, qu'il faut aller maintenant pour aux impôts pour essayer de faire enregistrer ça mieux. C'est là, les gars arrivent, maintenant il y a maintenant le problème quand je vois le soutien. Les gars te disent que c'est que tu as payé par ta qualification. Et c'est ça maintenant le grand problème qui se pose maintenant. Oui, on a fait que ça se fait en ligne. Mais quand tu reviens après pour aller chez eux, les gars te disent que ce n'est pas ta qualification. Mm. Maintenant, toi, tu sais même plus vraiment qu'est-ce que tu es qualifié. Parce que comme il disait, c'est qu'il y a comment on dit ça, qui court les habits.
1: Son atelier de couture.
6: Une couturière, voilà. Elle subit ça parce que. À cause de ça, je suis parti un peu pour. Je suis venu, elle m'a dit que les gars, là, comme elle est partie, elle a payé, elle dit qu'il faut payer en ligne. Elle a payé en ligne, elle est partie, elle me dit qu'elle est partie pour. On s'en est un peu pour déclarer. Elle a dit qu'elle payait en ligne, on l'a récipitié, parce que quand on tombe, maintenant, on lui a dit qu'il faut aller. On est un peu pour faire l'enregistrement total. Ben, elle est partie. Mais là, elle a dit, on récalifie. Quand après, je suis venu, j'ai directement téléchargé la loi des impôts, le code des impôts de 2025. Là. Et je me suis rendu compte que justement, il ne doit même payer rien. Parce que s'il regarde son site d'affaires, c'est un fait. Parce qu'il a dit de crasser, de donner un peu les factures aux gens. Quand il regarde, il dit qu'elle ne peut pas faire 500 000 langues, vraiment. Mmh. De chiffres d'affaires qu'on se retrouverait. Parce que même quand on évalue son investissement dans la boutique, il y a peut-être la machine qui est peut-être qui sert. Ça veut dire que, en soi, le taux de 500 000 langues, c'est un peu compliqué. S'il ne doit pas payer, mais comment elle va faire pour ne pas payer? Les gars, on a combien de gens venus dire que si le gars, par exemple, ils ont dit que si le gars est vendu dans la qui sont dans la poète, le gars les craque combien de fois, elle a dit qu'elle ne va pas payer. Et comme elle a montré qu'elle connaissait un peu, quand elle avait travaillé avec elle un peu, elle est partie dire qu'elle ne va pas payer là-bas, en citant mon père, on l'avait filmé, elle avait pris le parti, elle a fait capture de son téléphone, non.
1: Mmh.
6: Je l'ai parti là, elle me dit qu'elle a montré ça, les gars, on dit que comme tu veux montrer que tu connais,
1: on a augmenté les taux.
6: De... Tu vas voir. Mmh.
1: D'accord.
6: C'est ça le problème maintenant. Comment on va donc faire? On a dématérialisé. Il faut qu'on dématérialise totalement, sincèrement.
1: D'accord.
6: Parce que ça aide un peu. Mais à un moment, tu viens pour le double enregistrement là-bas, ça devient très compliqué. Les gars te retournent sur les qualifications. Tout ça pour terminer la négociation.
1: D'accord. Merci, Maï. Hein. Merci beaucoup. Allez, on va prendre quelqu'un et puis on revient. Au téléphone, allô?
7: Monsieur Jean-Jacques Foucault.
1: Oui, c'est JB, bon bienvenue.
0: Incroyable.
7: Ah, je ne peux pas te prendre.
1: JB, prenez la parole.
7: Je ne peux pas te prendre.
1: Bah, on vous écoute, hein, JB.
2: Il n'a pas payé ses impôts.
7: Okay.
1: Il n'a pas payé
7: l'impôt. Bon à l'équipe technique. À tous ceux qui sont passés avant, un bon après-midi à mes deux grands frères bio à tes côtés. Mmh. Et je les remercie. Georges, merci pour les qualifications. Tu as bien cité là de 1 à 10 ce que chacun devrait payer selon sa qualification. Maintenant, les super agents de la mairie et des impôts. Eux, ils ont leur part de qualification qu'ils imposent aux gens pour que l'argent...

0: comment vous me menacez de serrer de l'autre côté là où il y a les gens? Il me dit que je suis fou. Je lui dis, tu dis ça à qui? Il me dit toi. Je lui demande, tu es même normal? Il me dit que c'est toi qui...
1: Non, vous n'avez pas nous dire vraiment tout ce que vous êtes dit, hein, vraiment.
0: Il me dit, c'est toi qui es folle. Et quand il m'a dit ça, tout ce qui était à côté ont commencé à rire. J'ai compris que non, ça va, ça ne sert à rien de continuer. Donc, ces gars-là, si nous, on a d'abord les problèmes de connexion sur l'IGN, après, pour tes raisons, les gars-là, soit te placer ou vous lui expliquer que bon, il doit payer 20 000 par an ou bien 40 000 par an. Maintenant, ce qui paye de payer l'IGN, dans nous, dans notre cadre du transport, je ne suis pas le propriétaire de la carte grise. Qui doit payer l'IGN? Le propriétaire de la carte grise ou bien c'est moi?
1: D'accord. C'est noté.
0: Voilà.
1: Merci, JB. Alors, qui avait la parole avant qu'on ne parte? Je crois que c'était Georges qui devait terminer. Voilà. Georges doit terminer. Avec, bien sûr, les autres éléments qui arrivent avec les questions. Il y a
2: après
1: beaucoup
2: le déroulé de papa de Binto. JB, c'est toi qui nous dit là où on était.
1: Oui. Vous savez que on était au niveau. Non seulement vous avez donné les
3: mais on
1: les
3: souhaite
1: classes.
3: Que, on souhaite que un fils.
1: Mais là maintenant vous prenez la parole. Vraiment. Pourtant c'était Georges Abbé qui avait la parole.
3: C'est, nous sommes dans un débat.
1: Ah d'accord.
3: Mon souhait.
1: Vous lui accordez
3: l'émission
1: de prendre votre
3: est
1: parole.
2: Il a arraché. Il a dit que c'est un débat.
3: Je souhaite que après Georges, qu'un spécialiste, quelqu'un qui est au ministère des Finances,
1: nous appelle pour apporter quelques éléments d'éclairage.
3: Parce que je ne comprends pas cette histoire. Je suis juste dépassé par l'attitude du fisc au Cameroun.
1: Voilà. C'est-à-dire, Georges Amé, qu'aujourd'hui, on se rend bien compte que l'information manque, ou alors il y a l'ignorance. Est-ce que quelque part, le vide informationnel ne permet pas aux agents qui descendent sur le terrain de profiter de la faille, finalement?
2: Qui devrait informer?
1: Notamment les impôts, la direction des impôts.
2: C'est l'administration fiscale et par ricochet le ministère des Finances. Parce que certains communiqués sont signés du ministère des Finances. Vous comprenez un peu?
1: Oui.
2: La direction des impôts est une institution du ministère des Finances.
1: Oui.
2: Monsieur le ministre garde des fonds. Parce qu'il y a un garde des sceaux. Lui, il est garde de nos fonds, garde des sceaux, ministre des Finances. Informe tes concitoyens. Il ne faut pas jouer dans la répression. Je crois que c'est Papa de Binto qui a dit tout à l'heure, ou je ne sais pas trop, un de nos auditeurs, qui a dit qu'on soit capable de payer son IGS à partir de son téléphone portable.
1: Oui.
2: Par un terminal de quoi que ce soit, en fonction de ce qu'ils vont dire. Dès que tu... Comment on a fait avec la carte nationale d'identité? Dès que tu finis l'enrôlement, paf, on t'envoie un moyen de paiement.
1: Immédiatement.
2: Tu payes, ta fiche sort. Tu peux désormais l'imprimer et te présenter devant un commissariat. Tant que tu n'as pas payé, tant que l'argent n'est pas tombé dans l'œil, la fiche ne sort pas. Dès qu'ils ont dégrevé dans tes fonds le montant requis,
1: la fiche arrive.
2: Ta fiche apparaît et tu peux l'imprimer. Tant que tu n'as pas payé, tu vas recommencer le processus. Donc, si on a dématérialisé, allons à ce niveau. Et je vous ai indiqué ici que ceux sur qui on lance une fatwa, les mamans là ne sont pas tenues de payer cet impôt. Les mamans qui font du sacrifice en route
1: oui.
2: Peuvent pas te dire qu'elles vont vendre la banane pour 500 000 francs d'année. Encore qu'il y a des jours, elle n'est pas là. Elle est à l'odeuil. Parce qu'il y a ceci, il y a cela. Elle n'est pas là permanemment tous les jours. Ceux qui ont un chiffre d'affaires de moins de 500 000 sont exonérés d'IGS. Vous comprenez un peu? Ça, les agents du fisc doivent dire aux concitoyens et à leurs éléments qu'ils envoient sur le terrain. Et il faut dire que ceux qui sont assujettis à l'IGS, je vous l'ai indiqué ici, l'IGS est stratifié. Entre ceux qui ont le plafond de 10 millions de chiffre d'affaires l'an, paient 300 000 francs l'an. Vous comprenez un peu? Ceux qui ont moins, payent moins. Ceux qui ont plus, 650 millions, payent plus. Je vous ai dit ici que c'est 2 millions. Donc ceux qui font des affaires, ou ceux qui ont des institutions, des entités qui génèrent de l'argent, qui peuvent donner un capital de 50 millions l'année, ils ont 2 millions à reverser au fisc. Ça, c'est pour l'IGN.

0: je vous ai dit qu'il y a un impôt indirect, qui est l'impôt lié à la consommation, qui est la TVA, pour lequel nous sommes tous assujettis. Celui-là, on va les prélever chez les vendeurs. Oui, on reverse. Parce que chaque fois que tu prends ta tasse de je ne sais pas trop quoi, le lait qu'on a mis là est grevé d'impôt. Le sucre, il y a l'impôt. Le pain que tu consommes matin, il y a l'impôt dans le pain. Il y a une part qui revient à l'État. Donc, dans la consommation, nous payons l'impôt. Ceux chez qui n'ont pas acheté ont l'obligation de reverser de l'autre côté. Le fisc prélève, ils ont des mécanismes pour prélever tout ça. Cette TVA, ils savent comment ils font. Donc, les Camerounais contribuent à la gestion de leur propre nation par ce mécanisme d'impôt indirect déjà. Et l'impôt direct, c'est celui sur le revenu des personnes physiques ou des personnes morales.
1: Oui.
0: Et pour ceux qui... Parce que je vous ai dit ici tout à l'heure, avant, ceux qui gagnaient, ceux qui étaient au-delà de 10 millions jusqu'à 50 millions, ils étaient au régime du simplifié. Ceux de plus de 50 millions étaient dans le régime du réel. Ceux du réel sont restés dans le réel, et ceux du simplifié, et ceux du régime de l'impôt libératoire sont déversés dans l'impôt général synthétique. Donc tu n'as plus une paperasse à faire. Tu payes ton IGS, c'est terminé. Il n'y a plus de patente, il n'y a pas de précompte sur IGS, c'est terminé là. IGS, c'est bon. Dès que tu as ton IGS, tu demandes la conformité fiscale, on te sort ton ANF. Tu colles comme les amis de Stéphane ont collé sur leur commerce. Attention de conformité fiscale. Ne passez plus me regarder. Désormais, passez en route. C'est de ça que les questions.
2: Mais le contribuable peut venir jeter un coup d'œil quand même sur les papiers.
0: Bon, s'il veut venir, il vient jeter tous les jours. Ça sera un touriste. Et on peut lui imputer.
2: Vous n'avez rien à lui donner.
0: Non, il peut payer quelque chose. Parce que désormais, ça sera un visiteur.
3: C'est lui qui devient visiteur.
0: Oui, il va payer quelque chose pour passer. Vous comprenez un peu. Donc, pour dire simplement, Jean-Jacques, on essaie d'effrayer les Camerounais pour rien. L'administration a travaillé. Rendez disponible l'information et dites à chacun, voici où est-ce que tu as été catégorisé.
1: Oui.
0: Voici ce que la nature de tes revenus te permet de payer pour le compte du trésor public. Parce que l'impôt, ce n'est pas la poche de quelqu'un. Sauf que, où passe l'argent du trésor public camerounais? C'est ça le vrai problème. Hein? C'est ça le vrai problème. Oui. Les détournements qui sont orchestrés. On prélève, c'est pour le bien de tout le monde. Tenez. Les gens sont dans le nouveau quartier, non?
1: Oui.
0: Il y a une extension de la ville de Yaoundé, dont on ne connaît plus les limites.
1: C'est vrai.
0: Qu'est-ce qui devrait se passer si on était dans un pays sérieux? Lorsque quelqu'un a son terrain rural, il a entrepris de l'immatriculer. On l'a immatriculé, il a décidé de faire le lotissement. Le lotissement ne se fait pas à un bon matin. Il y a une paperasse, une documentation qu'on va te demander au niveau de la communauté collective décentralisée et même au niveau du cadastre.
1: Oui.
0: Tu as fourni tous les éléments, tu as ton plan de lotissement qu'on valide au MINCAF. On valide le plan de lotissement avant que les engins ne commencent à venir lotir le terrain en question. Le plan, il a déjà fait l'objet d'une étude par les spécialistes du cadastre.
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0: Voilà.
2: Oui.
0: Donc, dès que ton plan de lotissement est disponible, il est soumis à la validation des autorités. Dès que les autorités ont validé et l'ont signé, on te donne l'autorisation d'aller lotir conformément au plan qui a été déposé au cadastre. Ça veut dire quoi? Ça veut dire que l'administration publique camerounaise sait déjà qu'il y a une zone qui est en voie d'être urbanisée à tel endroit.
1: Oui.
0: Qu'est-ce qui devrait se passer? L'administration déjà, dès qu'on a fait le lotissement, descend avec le courant. On pose déjà un transformateur parce qu'on sait que ce terrain qui vient d'être loti, c'est 500 lots ou c'est 1000 lots ou c'est 2000 lots en fonction de la superficie qu'on a choisie par lot. 500 mètres carrés ou 1000 mètres carrés ou tout. On sait que ici, c'est potentiellement 2000 foyers qui vont s'installer ici. On vient avec le transformateur, on met. On vient avec la conduite d'eau, on place. on vient avec la route. On commence à vous préparer un service de santé publique, un dispensaire. On vous met un établissement.
2: Des espaces de jeu.
0: Primaire, secondaire, public. Un espace de jeu. Tout est derrière la situation.

0: points des premiers secours au quartier, il n'y a pas de dispensaire. C'est comme ça que les villes se bâtissent.
1: Oui.
0: Sauf que chez nous, ici, les gens finissent d'acheter le terrain, créent la route eux-mêmes, finissent d'acheter les poteaux pour aller se connecter à Eneo eux-mêmes. L'État n'est pas là. Et la mairie arrive, dès qu'on a vu qu'on a commencé à creuser quelque part, ils viennent avec un petit seau de peinture rouge. Arrête travaux. Ils badigeonnent là, ils repartent.
1: À démolir.
0: Tu lui demandes que le quartier s'appelle comment, il ne connaît pas.
1: C'est un quartier à démolir.
0: Il ne connaît pas la localité, comment ça s'appelle, il ne connaît pas, il vient seulement mettre à démolir. Tu démolis quoi? Non, arrête travaux. De quoi s'agit-il exactement? Tu as amené quoi ici pour te permettre de venir agir ici? Normalement, cette mairie n'est inexistante à cet endroit. Mais les abus au quotidien viennent déranger les gens. Sauf que, en même temps, lorsque l'État se comporte de manière sérieuse pour construire, il y a le permis de bâtir ou alors l'autorisation d'implanter. Là, c'est quand l'administration est close to close avec ses populations. Mais ici, combien de gens savent que à côté du permis de bâtir, tu vas voir l'autorisation d'implanter? Ils sont où? Ils ne sont pas là. Ils sont en vacances. Tu parles mal à la mairie, ça devient un serpent de main. On dit que toi, tu veux montrer quoi, Guy? Tu deviens une cible. Même chose pour ceux qui veulent payer l'impôt. Voilà un compatriote, celui dont Stéphane décrivait la situation aujourd'hui. On a imposé un mécanicien. Et on a scellé un salon de coiffure. En imposant un mécanicien là où le salon de coiffure est. Comment on fait? Il y a cohabitation possible entre un garage, un salon de coiffure. La cohabitation est possible. Et lui, donc, dans son envie de mener son activité, et aller payer un impôt qui ne lui était pas destiné.
1: Pour le garage.
0: Et pour un montant qui ne lui était pas convenable. Voilà le type de citoyen qu'on a. Voilà comment on a rendu les Camerounais. La frilosité face au Ngomna. Or, de Ngomna, il n'en a rien. C'est des prévaricateurs qui sont dehors. C'est quelqu'un qui ne peut pas t'expliquer ce qu'il a de faire là où il est là. tu sais pourquoi on a mis le mécanicien? Parce que dans cette IGS, dans ce que la loi a bien prévu, ils refusent d'appliquer la loi. Ils te disent que l'IGS n'a pas d'année N0. D'abord, tu ne peux pas déclarer néant. Ils refusent. Si tu n'as rien fait aujourd'hui dans ton activité, que ton chiffre d'affaires soit maintenu, on va te ramener à N-4. L'année où tu avais fait un marché qui avait coûté peut-être 32 millions, on va t'imposer ce marché de 32 millions. Or, à cette époque-là, tu avais payé les impôts. Donc, c'est le bourgandiaga généralisé parce que les gens ne veulent pas faire le travail. Et les gens veulent. Et cet argent qu'ils veulent prendre au mauvais contribuable, il ne rentre jamais dans le trésor public.
1: D'accord.
0: Et c'est l'approprié, et c'est la coule douce en snobant ceux qui travaillent logiquement et qui travaillent fermement. Et c'est ce qui doit s'arrêter. Parce que si notre gestion, si nos politiques publiques et ceux qui les gèrent, ceux qui les implémentent, étaient sérieux dans leur façon de faire, les Camerounais seraient sérieux et la vie serait harmonieuse dans notre pays. Mais parce que dès qu'on a contribué, on ne connaît pas la destination, mais on voit plutôt des gens qui viennent nous narguer avec des bolides rutilantes. Acheter sur qui? Sur notre dos. Comment on fait avec dans ce type d'environnement? C'est pas sérieux. Que nos dirigeants montent patte blanche. Qu'ils nous démontrent qu'ils ont la capacité d'administrer de manière saine le pays et d'être capable de prouver qu'il y a la transparence dans la gestion des deniers publics, par qui que ce soit. Ce n'est que dans ce contexte que les Camerounais, en toute quiétude, participeront logiquement aux efforts nationaux.
1: D'accord. Allez, on prend quelqu'un au téléphone avant de passer la parole à Stéphane Edigui. Au téléphone, allô?
2: Oui, allô, c'est Maï qui revient.
1: Oui, Maï, prenez la parole, on va l'écouter.
2: Tout bien, Georges, si on pouvait seulement l'écouter. Même seulement 20% de ce qu'il vient de donner pour les normes là, vraiment, ça serait le paradis. Et pour lui dire aussi que, comme par rapport à comment le peuple déclarait Nian, dès que tu arrives, que tu dis que tu veux atteindre Nian, c'est devenu un mode de négociation pour la réqualification. Dès que tu arrives à Nian, on dit ok, on va te replacer. Et tu dis que tu es quoi? On te réqualifie, tu donnes l'argent, tu payes, hein, pour que les gars te réqualifient en bas. C'est bien complexe, c'est dans le mode de fonctionnement maintenant.
1: D'accord. Merci, Maï. Stéphane Edigui.
3: Oui.
1: Il y a beaucoup de choses qu'on a quand même évoquées.
3: Il y a un autre auditeur?
1: Non, pas encore. Okay. Il va revenir, on en prendra après encore. Mais est-ce que, à travers notamment la catégorisation, est-ce qu'il n'y a pas le risque

0: que certains Camerounais essaient de passer entre les mailles.
1: Non, je vous ai dit que l'opacité dans la gestion, le manque de transparence et de communication dans la gestion des hommes entraîne les abus.
0: Oui.
1: Vous comprenez? Je suis convaincu que les Camerounais, là, qui veulent tellement le changement, si on leur explique à quoi servira leurs impôts, ils payeront sans aucun souci. Vous comprenez?
0: Oui.
1: Le problème, c'est quoi? L'impôt au Cameroun enrichit les tiers, enrichit les gars sortis de l'ENAM. L'impôt au Cameroun n'enrichit pas le Cameroun. L'impôt est détourné par des individus qui sont d'ailleurs véreux. Il y a des quartiers, des inspecteurs d'impôts, contrôleurs d'impôts, contrôleurs, inspecteurs de douane. Un monsieur entre à peine, il commence à peine à travailler. Il est fonctionnaire. 6 mois après, il a posé un duplex. Vous comprenez? Donc la question, il n'est pas question de passer par les mailles. Non. C'est que.
2: Il faut préciser, Stéphane, que dans une promotion de 45, 5 auront ce privilège.
1: Bien sûr.
0: De construire des châteaux.
2: Oui.
1: Bien sûr.
0: 5 ans après la prise de
2: ils
0: service.
2: Ils ne sont pas tous logés à la même
1: ils
2: enseigne.
1: Ils ne sont pas tous logés à la même enseigne. Mais j'ai constaté, c'est comme une secte. Ces gars sont très solidaires. Même les gars que je croyais qu'ils étaient sérieux, des chrétiens, des gars qui te parlent de Dieu. Tu lui dis que mon frère, donc tu ne vois pas le faux. Il dit non. Il essaie de tourner pour m'expliquer. Quand tu lui poses un coup de question, il ne dit plus rien. Il y a comme une solidarité satanique pour préserver leur strampante. Vous voyez donc que il faut absolument aller lire le code des impôts. Tu sais, il faut aller lire peut-être la loi
2: tu sais
1: des finances. Oui.
2: Il te donne un élément pour que tu avances. Tu prends la définition de criminel selon Lombroso et même Beccaria et Benta. La différence entre le criminel et le non-criminel, c'est que l'autre déjà passé à l'acte. Ça veut dire quoi? L'autre dans l'antichambre.
1: Oui.
2: Du passage à l'acte.
1: Oui.
2: Ça veut dire que celui que tu as appelé se rend compte que son pote est déjà tombé.
1: Oui.
2: Or, lui, il est prêt à faire pire que son pote.
1: Oui, oui, oui.
2: Donc, du coup, l'omerta sera
0: et garde le silence
2: et à observe. Mieux te servir.
1: D'accord. Il y a même un qui était agressif. Je lui ai dit, c'est la dernière fois que tu m'envoies un tel message. Jamais on a été à l'université, tu n'étais même pas brillant. Donc, tu ne vas pas. Je t'ai posé une question. Est-ce que c'est comme ça que ça fonctionne chez vous? Oh, est-ce que tu es sûr? J'ai dit, tu parles de quel sujet? Je t'ai envoyé les documents. Il y a un document pour la même personne. La mise en demeure, c'est un nom. Le procès verbal, un nom. Maintenant, le paiement, la quittance, c'est un autre nom. Est-ce que c'est normal? Quelle est la traçabilité
0: moi,
1: dans
0: tout un même
1: ça?
0: Espace.
1: Pour un même espace. D'abord, le même espace, on parle de la coiffure et de la mécanique. Pour le même espace. Donc, il y a problème. Si ceux qui nous écoutent ne voient pas le problème, ceux qui sont en haut lieu là-bas ne voient pas le problème, c'est extraordinaire. Donc, le directeur des impôts, j'insiste pour lui dire que d'abord, tes nominations que tu as faites dernièrement, les gars que tu as enlevés, et il y a d'autres qui sont arrivés, ils veulent vite s'enrichir. Sauf qu'ils s'y prennent mal. Ils s'y prennent mal. Les nouveaux chefs d'agence, c'est gravissime. On dirait que c'est la course à l'enrichissement illicite. Les nouveaux chefs centres, c'est comme ça qu'ils appellent. Chefs de centre. D'abord, c'est des gars qui arrivent au boulot. Parce que le jour là, le petit est arrivé là-bas. Il a attendu pratiquement jusqu'à 13 heures. Hein. Ils arrivent tard au boulot. Ils y restent un peu longtemps parce qu'il faut recevoir les petites et tout. On n'est pas là pour bosser.
2: Il faut faire le point des arnaques.
0: Non, on n'est pas un peu excessif là.
1: Non, non, non, non. Je vous dis que c'est parce qu'il ne faut pas, on ne veut pas citer les noms.
0: Non, ne citez pas les noms.
1: L'individu qui est commis là, d'abord, il a un français quand même. Pour un gars qui doit se présenter devant les gens, c'est un français quand même calamiteux. Il écrit avec beaucoup de fautes quand il a essayé de m'écrire. À chaque phrase, une faute d'orthographe, de grammaire et tout. J'ai dit, mais mon frère, toi, tu fais comment pour travailler pour les impôts? Et voilà les gens qu'on envoie sur le terrain pour représenter l'administration fiscale. Si vous voulez, même le ministère des Finances. Et par conséquent, l'État. l'État du Cameroun, il y a un problème. S'il y a un manque de personnel, recruter. Il y a des jeunes qui manquent du travail. Il y a des gens là qui ont fait des formations dans le domaine de la fiscalité, dans le domaine de... Recrutez-les.
2: Tu te rappelles que les produits des normes sont au quartier.
0: Il y a plusieurs générations. Alors, on va, avant de reprendre la parole, quelqu'un au téléphone qui nous attend depuis un moment. Allô? Allô, allô?
3: Oui, Jean-Georges Soko, bon après-midi.
0: Bon après-midi, Constant, bienvenue.
3: Merci beaucoup, je le répète, au penseur, lundi soir, international, je à monsieur, le très téméraire, Stéphane Ekigui. Vraiment, nous allons consulter le public. Avec des hommes valeureux comme ça, quel que soit le cas, on considérera cette république, qu'on le veuille ou pas. Comme j'aime bien le dire, le sens duel. Regarde, en réalité, ce qui se passe avec les impôts au pays, il faut rapidement reformer le système d'impôts. Il faut reformer ça à la base parce que vous avez l'impression que c'est juste un robinet. C'est-à-dire quand on vous nomme là-bas, c'est un enrichissement inefficace. Vous voyez comment on explique tout ce qui se fait avec les gens en train d'expliquer là, c'est de faire exagérer. Allez dans les bureaux, voir ce qui se passe là-bas. Mais je sais que j'ai même supplié, c'est-à-dire que pour payer l'impôt, il faut voir le rang d'impôt de partout. Où ça se passe, il faut voir le rang pour payer les impôts. Il faut courir derrière les gens, les agents d'impôt pour avoir les reçus, pour avoir ceci, cela. Je vous l'ai dit, on a l'impression que c'est tout simplement un pays où il n'y a plus de véritable régulation, il n'y a plus de véritable contrôle. N'importe qui fait comme il veut. Et il faut les voir comment ils ont une facilité à s'enrichir. Une fois qu'ils sont nommés, c'est terminé. On vous crée de ces gens d'impôts en emploi fini. On est fatigué d'impôts. Et vous mettez tout le monde finit par tuer la nation, ça finit par tuer la République. Il n'y a d'abord rien dit, on est le peuple tué de Jean-Paul Lacœur. Mais comme ça ne suffit pas, il faut assister les gens à les impôts. Vous voyez dernièrement, ils ont encore jeté le volume sur le téléphone. Tout ça, c'est que l'arrêt, ils disent que non, arrêtez ça, c'est de la forfaiture. C'est quoi même le téléphone déjà, finalement, vous allez même taxer, je sais pas, la maison des gens et même la respiration. Mais on est fatigué. Et qu'est-ce qu'ils en font de tous ces impôts-là dans la fofo? Ils volent par-ci par-là les immeubles, ils construisent des immeubles, ils cherchent des petits filles avec des jolies rondeurs. Par-ci par-là. J'en ai entendu le travail de l'agent du quotidien.
0: Constant.
3: On est fatigué.
0: Constant. Tu es pessimiste, hein? Tu es dur. Tu es dur, là, Constant.
3: Je vous dis que ça devient très compliqué.
0: D'accord.
3: Encore une fois, l'agent des impôts au Cameroun.
0: D'accord, merci bien. D'accord. Merci Constant. Merci Constant. Constant qui est déjà fâché. Je ne sais pas pourquoi. Alors, est-ce que Constant a quand même évoqué la question des textes? Mais il y a eu des améliorations. Il y a eu des améliorations. Est-ce que ce n'est pas plutôt au niveau des hommes? Ils sont censés appliquer les nouvelles données qui font problème. Parce qu'aujourd'hui, on parle de l'impôt synthétique.
1: Vous
0: donc,
1: savez,
0: on a quand même avancé légèrement.
1: Dans une de mes écritures, j'ai dit qu'on peut, gagner sa vie avec beaucoup de fierté sans perdre sa dignité. Vous comprenez? Je suis de ceux qui pensent que quand on vole, on perd sa dignité. Vous avez beau farouter là dans les boîtes, vous buvez le champagne, vous prenez du cigare, vous êtes entouré des filles aux rondeurs excitantes, au sex appeal remarquable, mais vous n'êtes rien du tout. Vous n'êtes qu'un vulgaire voleur. Vous n'êtes rien. Et je vous dis que tout est à la base. Les gens volent aujourd'hui. Ils sortent des séminaires. Ils ont fait le séminaire, ils ont fait l'école coranique, ils ont fait des choses. Mais ils n'ont aucune crainte de Dieu. Ils volent tels des souris. Ils volent comme des... vous pensez quand vous construisez toutes ces choses-là avec cet argent, vous valez quoi? Vous n'êtes rien. Vous n'êtes rien. Ceux qui vous respectent, c'est ceux qui ne savent pas ce que vous faites. J'ai toujours de la nausée quand moi je vois ces gars. Parce que Quand vous connaissez le salaire que gagne un inspecteur ou un contrôleur d'impôts ou des douanes, et vous voyez quelques avantages qu'on leur donne, cela ne leur permet pas de construire des maisons de milliards. Vous voyez des gens qui ont des maisons avec des piscines sur la toiture. Un individu a une piscine, il est fonctionnaire dans ce pays.
2: Suspendu.
1: On les appelle les suspendus. Il arrive en boîte, on ne lui demande pas, on ne lui demande rien. Ce sont les mêmes qu'aiment qu'on les appelle le président Sonko. Hein. Président Sonko, vous savez que Sonko et Diomaye ont travaillé dans l'administration fiscale. Vous arrivez donc quelque part, vous voulez même vous cacher pour prendre vos petits pots. Oh, président Sonko, président Diomaye. Les gars farotent 10 000 pendant au moins une heure. Je vous parle, je ne sais pas si vous, il vous arrive de marcher un peu. Pendant une heure, mon frère, tu prends l'argent ou... Tout ça pour impressionner les filles. Et vous voyez, c'est l'arrivisme, ce sont des parvenus. Il faut donc à travers les médias, à travers l'État, qu'on sensibilise, qu'on moralise notre société. C'est pour ça qu'un jour, quelqu'un me demande s'il advenait qu'on te consulte pour te nommer ministre, quel est le ministre que tu allais choisir? Il pensait que j'allais parler du ministère de la jeunesse. Je lui ai dit le ministère de la promotion de la famille. Vous savez pourquoi?
0: Dites-nous.
1: J'ai l'impression que les gens ont un problème d'éducation de base. Et l'éducation de base, c'est au niveau de la famille. On ne vole pas. Chez moi, on peut laisser 100 francs peut traîner là pendant
0: des jours,
1: des années. Si ce sont mes 100 francs ou les 100 francs de mon épouse, aucun enfant ne va toucher. Oh, ils savent que voler, ce n'est pas seulement un péché, c'est un crime. Et vous avez des papas qui volent, tels des souris. Des mamans qui volent. Ce n'est pas votre argent. Quand vous vous déplacez de boutique en boutique, là, est-ce que vous connaissez la loi telle que venait de citer Georges? La moindre des choses serait de dire aux compatriotes, le jour de la mise en demeure, de lui dire, rapprochez-vous du centre des impôts qui est à côté du collège de la retraite de la sans publicité. Rapprochez-vous de là. Et on va vous dire comment on monte une entreprise et ce que vous devez payer. C'est comme ça qu'une structure sérieuse travaille. Pas des souris. Qui passent le temps à voler. Le pays que vous voyez ici, les gens s'amusent avec. Quand Constant dit que je suis téméraire, il a raison. Parce que j'en paye le prix. C'était aussi ça la particularité du Podol. C'est-à-dire qu'il faut être le messager de la vérité. Ça peut vous coûter très cher, même auprès des personnes que vous espérez vous protéger, des personnes dont vous espérez que au moins ils allaient vous soutenir parce qu'ils ont la crainte de Dieu, parce qu'ils connaissent le message divin. Mais ils ne vous soutiennent pas. On en paye le prix. Il y a des choses que nous méritons, on refuse de nous les donner. Ils profitent de ça, croyant pouvoir nous faire du chantage. Mais ça ne passe pas. Celui qui vous parle n'est pas aigri. N'est pas frustré. Ils parlent seulement au nom des autres. Qui veulent bien parler, mais ne savent même pas comment parler et où parler. Et je vais vous dire, cette émission-ci pourrait même être attaquée un jour. Peut-être c'est vous qui serez attaqué, peut-être on ne souhaiterait même plus qu'on parle. Parce qu'on n'aime pas la vérité. Je vous avais dit dès le début ici que le Cameroun a deux problèmes. Le premier problème, c'est le mensonge. Tous les gens que vous voyez là, bien habillés là, aiment le mensonge. Le deuxième problème, c'est la saleté. Ne voyez pas les gens se remplir le visage avec, vous appelez ça comment là, les make-up et tout. La plupart sont sales. Il faut arriver dans leurs toilettes, il faut arriver dans leurs environnements. C'est ça les deux problèmes des Camerounais.
0: D'accord. Stéphane Edigui, merci bien. Alors, Georges Ameke, il faut bien sortir. Il faut dire à chaque Camerounais que lorsqu'on décide de trier, d'avoir une activité, il faut s'informer auprès de il faut consulter. Il faut voir les experts comme vous qui peuvent orienter notamment sur la conduite à tenir pour ne pas se faire flouer ou pour ne pas voir son activité tomber tout de suite avec les impôts qui sont imposés de façon frauduleuse.
2: Jean-Jacques, le problème avec le fisc ici n'est pas seulement celui de ceux qui veulent entreprendre. Tout citoyen est désormais assujetti au paiement de l'impôt. Je vous ai dit, il y a un impôt indirect. Il nous fait moins mal parce qu'on ne le perçoit pas. On s'en est accommodé déjà. Mais il y a, comme vous a dit, il y a la déclaration des revenus. C'est ce qu'on appelle l'impôt sur le revenu des personnes physiques, l'IRPP.
0: Oui.
2: Vous comprenez un peu? Tout ça, là, ça, donc, la même structure qui a été créée pour les impôts locaux, c'est les mêmes structures qui vont recevoir les personnes physiques. Donc, Jean-Jacques Foucault.
0: Oui.
2: Demain, quand tu te lèves, tu fais un tour là-bas. Tu dis, me voici Jean-Jacques Foucault. Je veux déclarer mes revenus. On va te dire combien le fisc va prélever dans tes revenus.
0: Dans tes revenus, directement.
2: Ça, c'est l'impôt sur les personnes physiques. Mmh. Déclaration des revenus. Différent des déclarations des biens. Déclaration des biens, c'est pour ceux qui gèrent la fortune publique. Je crois que la révision constitutionnelle de l'autre jour a élargi l'assiette de ceux qui sont assujettis à la déclaration des biens. Sauf que eux, pour que leur impôt soit enclenché, il faut le président qui, depuis 2004, a mis en place le cadre légal, la loi d'application, mais n'a jamais demandé de personne devant qui on doit aller présenter ses biens.
0: C'est avoir, c'est bien.
2: Qui doit recevoir déclaration des biens? Ces personnes n'ont jamais été nommées par le président de la République lui-même, qui est le chef d'orchestre de la révision constitutionnelle de 1996, et qui vient de permettre que cet article accompagne les articles sur la vice-présidence qui vient d'être ajouté à la Constitution, que cet article 66 en soit densifié et révisé. Vous voyez que ceux qui gèrent la fortune publique ne sont pas assujettis à cette affaire et ils doivent faire la déclaration des biens pendant que nous, on doit faire la déclaration des revenus.
0: Mmh.
2: Parce que je ne pense pas qu'on va les assujettir à déclarer les biens puis à déclarer les revenus au même moment. Bon, c'est vrai qu'il y a une déclaration des biens à l'entrée du service et à la sortie.
0: Sortie, oui.
2: Et à mi-parcours, tes revenus au quotidien, tu dois les déclarer pour que l'IRPP en soit prélevé. Combien parmi eux sont inquiétés? Jean-Jacques. Pour montrer, mm-hmm. Stéphane a parlé de la kleptomanie qui gangrène notre société. Il y a un impôt qu'on a cru devoir créer. La taxe foncière. Tu sais pourquoi elle n'est presque pas prélevée?
1: Ça.
2: Parce que ceux qui ont 1500 titres fonciers et autres ne se voient pas en de payer
0: la
2: taxe foncière sur les 1500 titres fonciers qu'ils ont. Ils en seraient appauvris. C'est eux qui ont construit les grandes maisons. Ils ont misé, il n'y a pas très longtemps, sur les meublés. Ils ont inondé la ville de Yaoundé, de Douala, de meublés, de Kribi et tout.
0: Un peu partout.
2: Sauf que les Camerounais sont appauvris au jour le jour. Et ces maisons sont de plus en plus vides. On entretient des cimetières. Du coup, ils doivent trouver de nouveaux revenus pour entretenir ces éléphants blancs qu'ils ont bâtis. Jean-Jacques, je crois qu'un jour, peut-être avant l'autorisation du président, on aura une 35 permettra de faire l'autopsie
0: de oui.
2: cette république dans laquelle nous sommes plongés aujourd'hui, où prétendu luxe et misère se côtoient au quotidien. Vous comprenez un peu? C'est ça le vrai problème. Le vrai problème, l'impulsion vient du sommet, et si l'impulsion du sommet est absente. Le chef de l'État est celui qui devait donner le « là ». La première personne assujettie à déclarer, à faire la question des biens, c'est le président de la République. Je vous ai dit, article introduit dans la Constitution en 1996,
0: oui.
2: 30 ans plus tard, il n'est pas appliqué. En 2004, on a cru devoir donner un regain de vitalité à cet article en mettant en place, en adoptant la loi d'application. Mais je dis, 30 ans plus tard, l'article 66 n'est pas appliqué.
0: D'accord.
2: Et vous voulez assainir la gestion de l'État. Comment?
0: Par bien compliqué. Mécanisme.
2: Vous voulez accuser les gens. Je vous ai dit que les gens notent. Si ton revenu n'est pas... Tu ne tiens pas 500 000 francs l'an. Tu es exonéré de paiement de l'IGS. Donc on n'embrouille pas les mamans qui prennent les prix dans la route là.
0: On laisse tranquille. Merci. On va mettre un point virgule. Car le débat n'est pas totalement achevé. Et un de ces quatre, on reviendra sur la question.

0: l'équipe du 18h est déjà en studio. Olivier Ndemaipor, bonsoir, bienvenue.
1: Bonsoir Jean-Jacques Foucault.
0: Et dans le 18h, dans quelques minutes exactement,
1: on parlera beaucoup de Masso, l'acte 6 de la mutuelle assistance et de solidarité dont l'apothéose, on était à l'apothéose là, samedi prochain. Et on va...
0: Samedi dernier.
1: Et on va revenir sur les acquis de cette manifestation de la solidarité africaine. Nous parlerons également du Moyen-Orient où on va passer à un comité de gestion. Mmh. Également, on reviendra sur la Coupe du Monde. Et ce soir, les huitièmes de finale se poursuivent.
0: Glory Ngange Abassi. Bonsoir, bienvenue.
2: Good evening, Jean-Jacques Foucault.
0: Oui, et dans le 18h, d'autres grandes lignes.
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0: Ah, écoutez, le roi Salomon était à la mise en onde de diffusion vidéo. Brian Bida, coordination centrale. Roger Kiek de Kiki, supervision générale. Le reverend pasteur Emmanuel Noël Bissaï, Jean-Jacques Foucault à la présentation. En deuxième partie, j'ai bénéficié évidemment de l'expertise de Stéphane Edigui et Georges Améké. À lundi, mesdames et messieurs.

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0: Mais ce que nous avons, nous te donnons. Cameroun, au nom de Jésus-Christ de Nazareth, lève-toi et prie, prie. Alléluia, alléluia, alléluia.
1: Il est 18h.
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0: 30 minutes d'information sur la radio des auditeurs Royal FM, la 88.4. Bonsoir à tous. Good evening, Glory Ngabe.
1: Bonsoir, Olivier Ndema et Paul. Good evening, ladies and gentlemen. We take you to our top stories.
0: De la solidarité africaine, reparlons. Ils se comptaient par centaines les mutualistes bénéficiaires de l'acte 6 de la mutuelle d'assistance et de solidarité, la MASSO. C'était samedi dernier au stade Omnisport de Yaoundé. Royal Soir revient sur les acquis et les leçons de l'acte 6.
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0: De votre attention, merci. Mutuelle d'assistance et de solidarité, MASSO, l'acte 6 de la grande cérémonie de tirage au sort a eu lieu samedi dernier au stade Omnisport Amadou Ahidjo de Yaoundé. C'était en présence de milliers de mutualistes, d'artistes et d'autorités administratives. La cérémonie s'est déroulée dans une ambiance féerique. Écoutons Bertrand Bois pour le compte rendu.
3: Le stade Omnisport Amadou Ahidjo de Yaoundé a vibré ce 4 juillet 2026 au rythme de la solidarité africaine. Des milliers de mutualistes ont fait le déplacement pour vivre en direct et en intégralité le tirage au sort de l'acte 6 de la MASSO de Renaprov Finance SA.
4: La mutuelle d'assistance et de solidarité est un phare qui s'allume dans ma vie et tout change.
3: Après la prière faite par le pasteur Richard Mathias Minsan,
5: merci pour les nombreux mutualistes.

0: à qui tu as fait grâce, Seigneur, au lieu de cotiser dans le fonds de solidarité les 26 000 pour le compte de Actes 6 2026. Notre Père et notre Dieu, nous voici ici ce jour pour célébrer, Seigneur, oh Dieu, le vivre ensemble.
1: Les différentes autorités sont montées sur le podium pour des allocutions. Civilité oblige, le représentant du maire de la commune de Yaoundé 5 souhaite la bienvenue à tous.
2: Il me choisit l'honneur de prendre la parole en ce lieu mythique du stade Omnisport de Yaoundé au nom de M. Balogustin pour vous souhaiter à toutes et à tous une chaleureuse et cordiale bienvenue ici même en fin de l'an.
1: Prenant la parole, le promoteur de la MASSO est revenu sur les motivations de la mise sur pied d'un tel projet, ses objectifs et ses missions. Révérend pasteur Emmanuel Noël Bissaï.
3: Nous sommes dit qu'il fallait mettre en place ce produit qui se doit d'être fondamentalement populaire afin de permettre à la grande majorité de toutes les composantes sociales et même communautaires à bénéficier des besoins essentiels indispensables au plein épanouissement, notamment dans le domaine de la santé, l'accès à l'eau, au logement, à l'éducation. Et c'est les raisons qui nous ont poussés à nous rapprocher des marchés financiers en vue de solliciter l'emprunt et de bâtir le complexe hospitalier La Mamu depuis 2020 qui dispose d'un capital de 5 milliards de francs, doté de 150 lits, équipé du matériel et d'équipement à la pointe de la technologie pour nous permettre d'effectuer des diagnostics précis.
1: Le gouverneur de la région du Centre, dans son discours, rassure les mutualistes de ce que la MASSO réalise toutes ses promesses et engagements. Nasiri Paul Béa.
4: MASSO, c'est une assurance. C'est une assurance qui assure ces mutualistes dans l'assistance et des solidarités. On peut aller à l'école, on peut avoir des voitures, on peut avoir des maisons, et j'en passe. Et nous devons donc encourager l'initiateur de tels projets.
1: Après tirage au sort, limpide et transparent, des milliers de mutualistes ont été bénéficiaires des financements de projets, des véhicules personnels et des villas modernes d'habitation dans une harmonie parfaite. Et une joie immense des mutualistes, la cérémonie s'est achevée sous de belles sonorités musicales.
5: Le sixième épisode de la MASSO, la manifestation de la solidarité africaine, a mis du baume au cœur des mutualistes bénéficiaires de l'eau et financements divers. Nous vous proposons dans ce reportage de Claude Bauken, notre reporter, la joie de quelques mutualistes récipiendaires au Stade Omnisport Amadou Ahidjo de Yaoundé.
6: C'est la séquence d'un moment particulier où une voix aux empreintes divines prononce le nom des mutualistes situés au milieu des milieux des mutualistes qui ont fait le déplacement pour le stade Omnisport. Farel Ngassi est bénéficiaire de 100 000 francs CFA.
7: Je suis très content, très très fier. C'est ma première fois de souscrire à MASSO. Ma femme vend les arachides. Donc je vais acheter les sacs des arachides. Aucun ban. Je vais rembourser 10 000 francs par mois. Ça m'aider à envoyer mes enfants à l'école. Je voulais d'abord la bourse scolaire, mais pour finir, on m'a fait comprendre qu'il n'y a pas la bourse scolaire. C'est la raison que j'ai sollicité ça.
6: Le stade Omnisport Amadou Ahidjo de Yaoundé a été le théâtre de la proclamation des résultats de l'acte 6 sous le contrôle de la main de Dieu. La descente des escaliers de l'antre de Fandena n'a opposé aucune résistance aux heureux bénéficiaires. Hortense, personne à mobilité réduite, est repartie avec un lot de 250 000 francs CFA.
8: Depuis le matin, je suis même arrivée pour descendre les escaliers. Ça m'a découragée même. Je voulais rentrer. Tellement fière, je suis fière. Quand je fais dans les transferts de crédit, les dépôts, je tourmente mon capital. C'est que quand vient un bon refrain, je peux le faire. Le message, c'est que si quelqu'un est sérieux, il suit ma sauce.
6: Les bénéficiaires ont produit un spectacle de joie. Les lots de 100 000 francs CFA, 250, 500, 750, 1 million et 2 millions de francs CFA ont suscité la joie de vivre.
9: J'ai aussi essayé. Moi, je ne m'attendais pas. Je suis très émue avec ce tirage. C'est ma première année. Je suis dans le commerce. J'ai aimé. La MASSO est bien. En fait, j'encourage tout le monde de suivre mon exemple. Parce que moi-même, j'ai essayé. Je ne m'attendais pas. C'était juste une tentation. Et comme j'ai pu avoir ce lot, j'encourage tout le monde de suivre mon exemple.
10: Un sentiment de joie. Il faut que des actions comme celle-ci se multiplient pour que davantage qu'on puisse en bénéficier. C'est Dieu. C'est pas autre chose.
6: À côté des financements, 3 personnes ont été localisées dans la catégorie des villas dont le tirage au sort a été effectué par le gouverneur de la région du centre, Nasri Paul Beya. Les élus du jour rendent grâce au Créateur Céleste.
11: C'est le Seigneur qui m'a demandé de le faire. Je suis mutualiste uniquement cette année-ci. Et que le Seigneur m'a demandé de le faire parce qu'il va me bénir avec une maison. Et j'ai prié par rapport à cela et je l'ai fait.
12: Je me disais que c'est moi qui devais gagner quelque part. J'ai demandé à Dieu que si vraiment il me coupe, au plus grand souhait, c'est qu'il me donne cette maison. Ça fait 6 ans que moi je joue au Masso. Je n'ai jamais gagné. Cette fois-ci, j'ai demandé souvent la maison. Je suis très content. Merci à Masso.
6: Depuis 2020, la Masso portée par le groupe Renapo et Finance SA a sorti déjà plusieurs personnes du cercle vicieux de la pauvreté.
5: Et nous restons dans les arcanes de la Masso, la Mutuelle d'Assistance et de Solidarité Acte 6. La déception est visible chez ceux des mutualistes non tirés au sort. Toutefois, l'on ne cède pas au découragement parce qu'il s'agit de la main de Dieu. Francine Ateba est allée à leur rencontre. Voici son reportage.
13: Aoudou, Njoya, Solaire, Mbezeleux et Florence sont mutualistes à la Mutuelle d'Assistance et de Solidarité. S'ils n'ont pas remporté les lots respectifs de 500 000, 750 000 francs CFA et 1 million de francs CFA, ils retiennent tout de même le positif de la cérémonie et se projettent déjà vers l'acte 7.
14: Je n'ai pas eu à gagner de cette année. Bon, c'est vrai, c'est ma première année et c'est le 6e acte. Je pense que l'année prochaine, le 7e acte, je pourrai gagner. Je ne perds pas espoir. Je sais que mon tour arrivera.
15: Six ans, je n'ai rien eu, mais j'ai espoir. J'aurai. Bravo, Masso, bravo.
16: Je n'ai pas gagné, mais j'ai aimé. Vraiment, je compte continuer toujours avec ma cotisation. Je ne peux pas perdre ça. Je sais que les années à venir, je pourrai gagner.
13: Douxa Philippe et Valérie Ndongo espéraient repartir avec l'une des croix maisons mises en jeu lors de la tombola. Mais le sort en a décidé autrement. Le rendez-vous est donc pris pour la prochaine édition.
17: Je représente mon oncle à l'acte 6 Renaprove. C'est vrai qu'il n'a pas pu gagner la maison cette année, mais je prie que l'acte 7 puisse donner. S'il gagnait cette maison, il allait aussi quitter en location, mais nous prions que l'année prochaine soit la meilleure.
18: J'ai raté la maison. Je dis que c'est la maison alors qui m'a trop. Tu sais que merde. Donc il y a 3 camés qui ont eu chacun une maison comme ça. Hoha. C'est impressionnant. Ça, c'est en fait l'image que moi je vais ramener chez moi pendant longtemps. Qu'on augmente le nombre de maisons.
13: Guy Bertrand, Abdou et Rose Akoum n'ont pas eu la main de Dieu à la Masso de l'acte 6. Ils félicitent néanmoins les gagnants et promettent d'être au rendez-vous à l'acte 7.
19: C'est ma première année quand même, donc je pense l'année prochaine ça va me sourire. J'encourage tous les gagnants et qui prennent soin du cacaillot qu'on les a offert. Merci.
20: Il n'y a pas de mauvaises intentions ici, puisque parmi nous il y a beaucoup de gagnants. Au contraire, ça nous encourage pour l'année à venir. Et je vous rassure, l'année prochaine nous aurons beaucoup d'adhérents. Au contraire, ça nous donne de la joie au cœur pour ceux qui ont gagné.
21: Bon, c'était pas mon tour aujourd'hui. Donc. J'ai encore espoir, il va encore essayer.
13: À la Masso, les perdants de l'acte 6 n'ont pas dit leur dernier mot. Entre fair play et détermination, les mutualistes sont repartis confiants et se préparent pour l'acte 7 avec la ferme volonté de voir prochainement leur nom sortir de l'urne, car chaque acte est une nouvelle opportunité.
5: Et au-delà des festivités, dans la solennité, un message fort se dégage de l'acte 6 de la Masso. Voici à ce sujet l'éditorial de Bertrand Ouna.
22: Il était une fois. L'acte 6 de la Masso. L'histoire et le commun des Camerounais vont retenir que la Mutuelle d'Assistance et de Solidarité, une inspiration divine, un produit, un projet, une vision, un plan de vie, a encore une fois et pour la 6e année consécutive fait des heureux parmi ses citoyens camerounais tirés au sort lors de la tombola et désormais ils sont bénéficiaires qui d'un financement, qui d'une maison moderne à usage d'habitation et qui des véhicules à usage personnel. Et pour cela, la vie vient de prendre un tournant vers la prospérité après avoir déboursé 26 000 francs CFA seulement. C'est là le nœud de ce miracle généré par la solidarité africaine. C'est aussi là

0: Après 20 années de pouvoir. Parmi les organes dissous, l'on compte le comité d'urgence du gouvernement. L'on évolue donc vers un comité national pour l'administration de Gaza, tel que créé par Donald Trump.
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0: Coupe du monde de football 2026, les huitièmes de finale se poursuivent ce soir. Les deux sélections de la péninsule ibérique, l'Espagne et le Portugal, s'affrontent à partir de 20h, heure du Cameroun. Le vainqueur va disputer les quarts de finale et pour l'heure, deux affiches des quarts de finale seulement sont connues. D'abord, Angleterre, Norvège et ensuite France-Maroc. Mais nous allons revenir sur la rencontre future entre la France et le Maroc en quart de finale. La France a obtenu sa qualification au dépens de la sélection du Paraguay, 1-0. Nous faisons parler Didier Deschamps au terme de cette rencontre.
2: C'est le plaisir, oui, d'être une nouvelle fois qualifié pour les quarts de finale avec un match compliqué. Jusqu'à maintenant, on était plutôt dans la facilité. C'est bien aussi de passer par là. Après, je ne vais pas critiquer l'arbitre. On se retrouve avec 3 cartons jaunes.
0: Le Maroc, de son côté, s'est imposé face à la sélection du Canada, l'un des pays organisateurs, 3-0. Azedine Ounahi a inscrit un doublé. Nous l'écoutons.
3: Je suis fier de tout le groupe. C'est pas qu'aujourd'hui j'ai marqué. Nous, on est un groupe ensemble. On veut tous la même chose. On a tous le même objectif. Que c'est moi qui a marqué ou quelqu'un d'autre, on est tous contents. Et je suis fier de cette génération.
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0: Dieu, écoute-moi, je te prie.
1: Dieu, écoute-moi, je te prie.
0: Que ta gloire vienne sur ce pays.
1: Que ta gloire vienne sur ce pays.
0: Quelle que soit la durée de la nuit.
1: Le matin, la lumière
0: lui. Car les ténèbres ne régneront pas toujours le jour.
1: Le jour brille et la nuit s'enfuit.
0: Brille.
1: Lève-toi,
0: Cameroun.
1: Transforme le cœur.
0: Nous sommes malades de tant de mots.

La vie et la mort sont au pouvoir de la langue, dit la Bible. Et nous périssons par notre manque de connaissances. Car plusieurs dans leur ignorance se sont amis du destructeur par toutes sortes de déclarations négatives et de malédictions qui font venir le malheur sur la nation. Il est temps que nous changeons de paradigme en changeant de confession. Au nom de Proverbe 11:11, la nation s'élève par la bénédiction des hommes droits, mais elle est renversée par la bouche des méchants. Que la voix des justes s'élève et plaide pour la nation devant Dieu qui promet. Si mon peuple, si bien invoqué mon nom, s'humilie, prie et cherche ma face, et s'il se détourne de sa mauvaise voie, je l'exaucerai des cieux, je lui pardonnerai son péché et je guérirai son pays. Oui, c'est en nous mettant sur nos genoux.

0: Cameroun, au nom de Jésus-Christ de Nazareth, lève-toi et prie, prie. Alléluia, alléluia, alléluia.
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14: Journée internationale consacrée aux veuves. Hein, nous devons donc avoir une pensée très pieuse pour ces veuves.
15: Un monde qui existait sans que j'y fasse vraiment attention.
14: Rester toutes seules après le départ de leur époux, quelquefois seules à élever les enfants.
15: Tri, mais voit la vie comme une sanction.
14: Quand le monsieur est parti, la belle famille, ça peut être la maman du décédé, les sœurs du décédé, arrivent, ferment un bas sur les biens laissés par le défunt.
15: La vérité.
14: La veuve traumatisée et martyrisée dans le cadre de ce qu'on appelle le veuvage.
15: Face à la pression, il résiste comme personne.
14: Une là, qu'on avait amenée à la rivière là-bas, on l'a déshabillée, on l'a battue.
15: Des pleurs.
14: Parce qu'on dit que c'est le veuvage.
16: Chez moi, je connais dans ma famille des femmes dont les maris sont morts. Les petits frères de leurs maris les ont récupérés et ont conduit et bâti des familles solides après la mort de leurs maris.
15: Ouais, c'était mieux avant. Comme disent les vieux cons.
14: Cédric, depuis maintenant.
17: Il faut savoir que, d'après notre tradition, la femme n'était pas la vôtre femme à vous, simple. C'était la femme de la famille.
14: Ah bon, hein?
17: Et c'est ce qui
14: faisait on a apporté la nourriture pour la famille, hein?
17: Non!
15: Alors pourquoi tant d'embarras?
17: Auparavant, un papa qui était impuissant, marié, c'est son petit frère qui faisait les enfants à la
14: famille. Je vous imagine à la place de ce petit frère-là?
17: Non, ce n'est pas ça. Ne voyez pas la chose ainsi.
14: Ah, d'accord, d'accord.
17: Oui, okay. Par exemple, à Banquier.
15: Alors j'ai découvert.
17: L'homme, la femme va faire le veuvage. L'homme fait le veuvage.
14: C'est à Bangaté.
17: C'est
14: ça. Voilà, merci mon frère.
15: Dès qu'une histoire est terminée, ils attaquent une autre.
18: J'ai été élevé par la veuve à mon nom, qui, je vous avoue, n'a jamais fait de différence entre des enfants sortis de son ventre et les enfants qu'elle a. Mais alors, la misère que cette femme a vécue avec sa belle famille, je vous avoue,
15: j'oublierai jamais.
18: Cette journée ne devait pas être aussi silencieuse.
14: Mais les belles familles exagèrent.
18: On a mené ma maman, parce que je l'appelle maman, on l'a menée à la rivière, on l'a déshabillée. Elle recevait des fessées.
14: Des fessées à la rivière.
18: Effectivement, des fessées. Et parfois, elle passait des journées entières dans ce laver.
15: Des souvenirs dans ma tête.
14: Oui.
18: Simplement parce qu'on voulait l'humilier. Alors qu'elle est déjà dans la peine.
14: Oui.
18: Elle a perdu un être cher. Et je vous avoue, mon oncle est mort dans ses mains.
15: Le choc n'a duré qu'une seconde.
14: Ouais.
18: C'est un monsieur qui avait plus de 14 ans de maladie de cancer.
14: Oui.
18: Et c'est pour vos femmes qui étaient à côté.
14: Et il n'y avait personne parmi eux.
18: Il n'y avait personne à sa mort simplement parce que le monsieur a complètement remis tout entre les mains. Et elle a voulu leur donner exprimer de respect, d'honorer au moins deux veuvages. Mais je vous avoue, elle a vécu le martyr.
7: À vrai dire, ça m'a troublé.
18: Elle a vécu le martyr. Et c'est l'occasion également pour notre jolie petite ministère de la femme. Je sais pas, une journée comme celle, on ne devrait pas rester aussi silencieux.
15: Mais n'a pas les mêmes préoccupations.
18: On ne connaît ce ministère que le 8 mars.
14: On va finir par croire que c'est le ministère du pagne, hein.
18: Oui, c'est le ministère du pagne, monsieur Guy. Je suis désolé. Il y a tellement de problèmes qui tournent autour de la condition de la femme.
15: Je ne laisse personne indifférent.
18: Aujourd'hui, je suis étonné que je n'ai vu aucune avis dans la ville concernant cette jolie journée donne véritablement la lumière à ces femmes qui ont accompagné leur mari pendant toute leur vie.
15: Entre souffrance et espérance.
18: Et qui souffrent le mari à leur mort.
14: Allez, une boisson fraîche pour Mathurin et Wanné, il a bien parlé.
15: Boire une bière, un verre offert.
14: François Mboquet, nous devons reconsidérer nos relations vis-à-vis des veuves. Respectons les veuves. Parce qu'un jour, vous aussi, quand vous partirez de l'autre côté...
15: Rappelle-toi juste qu'on avance tous sur le même chemin.
14: Vous trouverez le défunt là-bas, il va vous montrer, hein. Il va vous faire ça dur. Parce qu'il est sa veuve, vous restez là malmené. Les morts ne sont pas morts, hein.
15: Le perpétuel mystère qui fait qu'en quelques secondes, on passe du côté obscur de la terre.
18: Alors, je suis Mathurin Ewane.
14: Ewane, Ewe. Comment ça va?
18: Assez bien, assez bien. Merci encore à Claude Yon.
15: Si tu m'écoutes, c'est déjà une victoire.
14: Ouais. Dominique.
18: Tartiman des investigations.
14: Voilà, Tartiman des investigations.
15: Entassé dans une voiture avec la musique qui sort des fenêtres.
16: C'est Lucas derrière le Madison.
14: Ça va là-bas?
16: Vous avez longtemps jamais les lacs à Yaoundé.
14: Oui.
16: Je ne sais pas si on vous a dit qu'il existe un deuxième lac à même qu'au niveau du Madison.
14: Daniel Ponarimis m'a dit que ça devient compliqué de ce côté.
16: Parce qu'apparemment, vous avez nagé dans le lac à demain. Même que
14: oui.
16: Y en a un deuxième derrière ma...
14: Moi, je nage dans les grands lacs, pas dans les petits lacs. Allons trouver Abdoulaye Ado, hein.
15: Vas-y.
16: Oui, Roger.
14: Je me demandais où est-il passé, mon ami Abdoulaye Ado.
15: Mais... Ces religions qui prônent chacune l'amour.
14: La fête, c'est lundi, hein.
15: Ou dimanche.
16: Dimanche ou
14: lundi. Tu m'envoies la viande lundi, hein.
16: Il n'y a pas de problème.
14: Tu m'envoies quelques morceaux de viande. Sinon, je vais aller manger le cochon.
16: Non, le mouton ou le bœuf.
14: Oui.
16: Ou le poulet, et dans tous les cas...
14: Le mouton avec du riz. Ou alors avec voilà. Du couscous, hein.
15: À côté d'une canette.
16: Roger qui est...
14: Yawa. Yawa. Yawa.
15: Shukran, shukran. Quelques instants après...
18: Roger,
14: oui?
18: Il faut aller vraiment à Blaye pour manger le ramadan. Aussi peut-être chez les ministres.
14: Moustapha.
15: Et toi?
7: Rien.
14: Ok. Pourquoi est-ce que Moustapha ne peut pas m'appeler manger même les riz? Les riz là, le simple riz.
18: Non, toi, un petit peu que Moustapha n'a pas de salaire. Donc l'État
14: non.
18: Du Cameroun... Mais l'État du Cameroun... A... décidé, c'est fini.
15: À raison ou à tort.
14: Quand il y a la fête comme ça, le président Bello ne tue pas le bœuf pour partager aux gens, même à Moustapha.
15: Au nom de Dieu, on sait qu'il existe.
18: Vous-même, vous savez que je n'ai pas que les personnalités. Et je veux dire que le président Bello va péter au nord. Si moi aussi, je vais aller chez les personnes alors que les gens devaient venir chez moi.
15: Tu découvres alors que la lune n'est pas toujours blonde.
14: Bon, il faut aller manger chez Tiroma. Hein.
18: Non, non, moi, je vais rester chez moi, je n'ai.
15: Pour telle ou telle croyance.
14: Je peux saluer mon très vieil ami, le ministre Ona Grégoire. Vous l'appelez souvent amicalement grec. Nous avons dévisé ensemble à l'ambassade des États-Unis où nous étions invités par monsieur l'ambassadeur qui nous a fait l'honneur de nous convier à la célébration de la fête nationale des États-Unis d'Amérique.
15: Il faut que vous le sachiez.
14: J'ai discuté avec Greg. Plusieurs avaient tôt fait d'annoncer sa mort.
15: En tout cas, ce qui est net.
14: Il est là, hein. Il a dansé avec X Malaya. Il a bien dansé, hein. Pour vous dire qu'il n'est pas fini. Il a dansé.
15: Bien au-delà de la volonté.
14: Ça veut dire que physiquement, monsieur Ona Grégoire se porte bien.
15: Plus fort que tout.
14: Ça, je vous le dis. Je salue le colonel Badek Didier de la cellule de communication du ministère de la Défense.
15: J'ai mal au ventre quand je vois l'argent mis dans les armes. Pendant que des peuples entiers manquent d'eau comme nos yeux manquent de larmes.
18: Chaque fois quand j'ai l'opportunité d'être Yaoundé, je m'arrange d'abord
15: d'écouter
18: le zapping de M. Claude Yon.
15: Je ferai tout pour faire kiffer mon auditoire.
14: C'est un zapping prestige, hein.
15: Je te jure.
18: Ah oui, à qui je dis bravo, M. Claude Yon.
15: C'est peut-être au bout du compte le plus beau des cadeaux.
18: Vraiment, vous êtes une virtuose du zapping.
15: C'est vrai.
14: Oui.
18: Il est à sa place.
7: Parole du bout du monde.
14: François Mboquet, Lucas, des nouvelles fraîches en provenance de la Banque mondiale.
19: Aviez-vous remarqué que l'ascenseur social est bloqué et que les experts ont bien mieux à faire que de le réparer?
20: Le FMI et les autres, la Banque mondiale et nous les Camerounais, avons vu que les à côté du salaire dépassent même de 4 fois parfois le propre salaire.
15: Pourquoi pas moi, je pourrais peut-être m'enrichir.
20: Et ces à côté-là ne sont malheureusement pas redistribués à toute la masse des Camerounais qui travaillent pour l'État.
15: Face à la galère, ils préfèrent se taire, ils mettent pas de genoux à terre et le poing en l'air, ils restent fiers.
20: C'est-à-dire que que les primes sont réservées à ceux qui ont déjà les bons de carburant. Quand on essaie de regarder, on se rend quand même compte que c'est 80% vers le sommet qui abat tout le travail. Mais ce sont ces 80% qui sont délaissés par les gestionnaires de la fortune publique.
0: Et je vois pas mal de gens qui trient, mais voient la vie comme une sanction.
20: Qui sont obligés le jour où ils ont touché le salaire. Ils ne peuvent même pas arriver avec à la maison parce qu'ils sont déjà endettés plus que leur salaire.
0: Quand je vois des gens qui se mettent des coups de pied au cul pour sortir de la zone rouge et pour que la vie vaille le coup d'être vécue.
21: Dès que quelqu'un a touché le salaire, comme ça ne suffit pas, il croit qu'il peut multiplier au Bali Bali. J'ai vu un titre, il a touché ses 154 000, il est parti au Bali Bali. On a tout bouffé. Hein.
0: Il rêve trop.
21: Il a d'abord pris un gros caillou, il a tapé sur le Bali Bali et il est rentré, il a dit à sa femme que Paul Biya a gâté le pays. Est-ce que c'est Paul Biya qui a mis les Bali Bali dans les bars? Je ne sais pas.
22: Ou lorsque vous donnez l'argent de ration à madame, ça ne suffit pas. Elle va au marché, elle achète le manioc, le macabre. Elle va d'abord jouer à la carte à côté.
21: Pour multiplier.
22: Vous multipliez.
0: Je te jure que je l'ai vu.
22: Et parfois, on finit de bouffer l'argent. Et puis elle rentre.
21: Ça s'appelle la pénurie.
22: Et elle dit que l'argent a disparu.
21: Le FMI nous dit qu'en réalité, le train de vie de l'État est exorbitant. Est-ce que quelqu'un qui travaille à Yaoundé a besoin d'une voiture de 80 millions 1500 litres de carburant.
0: Vu de ma fenêtre, je vois la galère, la misère.
20: Nous sommes d'ailleurs en train de faire un dossier dessus. Cette dame que nous voyons tous les jours à la place du patron derrière. Et ses enfants que nous voyons aller.
21: La voiture dépose des enfants au lycée.
20: Oui, ils sont assis à la place du patron. Nous sommes en train de mener une enquête.
21: Le FMI demande de réduire le train de vie des patrons.
0: Fait divers.
21: Le ministre en question est en prison.
23: Mon cousin,
21: il m'a dit que les gros chiens, là, les chiens de race l'a mangé. Chaque chien a 4 poulets par jour. Et on prenait un poulet qu'on coupait en 4. Bien assaisonné pour le chien. Et qu'un jour, son collègue, un gars Maguida, qui travaille avec, a subtilisé un morceau. Là, il dit que mais quoi, lui, il a fait. Depuis le matin, il est sorti ça à manger. Venir garder. Le chien là a déjà
24: 4 poulets à lui seul.
21: 4 à lui, ça fait 16 morceaux, non?
24: Oui.
21: Il a commencé à croquer rapidement.
0: Et si t'es comme moi, tu en ferais la même sans hésiter.
21: On lui a fait des histoires. Ezekiel a écrit ici, hein.
0: Un mec physique, un peu grande gueule.
21: Bonjour le kikien. Jean-Baptiste Biaye que vous voyez là joue bel et bien au Bali Bali. Qu'il arrête de closer, qu'il arrête de closer.
0: Un doute s'était installé.
21: Ça y est. Ezekiel dit le FMI parle pour lui-même là-bas, comme on dit dans les lobbies. Le bantou est essentiellement superflu et glouton. Donc les ministres vont rester superflu et glouton.
0: Il y a raison ou à tort.
21: Allons au téléphone, là. Allô?
25: Oui, allô, bonsoir.
21: Oui, comment est-ce que je vous appelle?
25: Oui, c'est Lucas, derrière le Madone.
21: Très bien. Votre frère Biaye est là.
22: Oui. Bon après-midi.
21: Alors, dites un mot en Yambassa pour Biaye, non?
25: Oui, oui, moto Biaye, comment on appelle CPC, non? Et puis, mais nous, moto, il y a un calac à la mort, là.
21: Moto. Lucas,
22: le crédit est fini.
0: C'est vraiment. Je me dis que ça peut s'arranger.
21: Biaye, envoie le crédit à ton frère.
24: C'est une affaire de famille.
22: Je lui ferai un transfert.
21: Allez, Monsieur Moody, on vous écoute.
26: Monsieur Roger, ils ont créé l'Interpol. C'est suivi pour Kagame faire ramener les gens qui ont détourné, qui ont commis des crimes dans son pays. Pourquoi pour nous, on nous jongle comme ça? C'est difficile de gérer ces choses-là. Vous parlez de dépenses. Vous voyez, j'étais une fois au ministère des Affaires foncières. Il y avait des véhicules garés là, les VIS, les Prado, avec plastique. Je demande, mais ces véhicules ne travaillent pas. On me dit, non, c'est pour la ministre des Affaires foncières. En ce temps, le chef...
21: Moudi.
26: Oui, c'est vrai.
21: Vous êtes en train de faire le Congo-Sa ou bien vous faites... Qu'est-ce que vous...
26: Oui, donc hein? C'est un peu le Congo-Sa qui est
21: venez faire le Congo-Sa ici.
26: C'est un peu le Congo-Sa qui est fait, monsieur Rony.
0: Moi, cette fois, je veux assumer.
26: Il y a eu un ministre, je me rappelle, le ministre de la Santé. Son nom est
0: Sabin. La bière.
21: Moudi.
26: Oui, monsieur.
21: Moudi Coco. Tu as déjà bu combien de bières?
0: Et franchement, elle m'a saoulé.
21: Bon, Moudi, on se retrouve demain, hein. Le temps que Moudi retrouve le nom du ministre là. Et puis, on va faire le Congo ça ici en direct, hein.
0: Rapidement, je l'ai refoulé.
21: C'est Joseph.
27: Le ministre pendant lequel le dossier avait été introduit, c'est Moutazi, en 2011.
0: Eh, tonton.
27: C'était un marché qui était prévu. L'établissement du Kita. Les âges du Kita.
0: Il y a tous ces imprévus, ces dérapages.
27: Les âges du Kita.
0: Et c'est là qu'intervient.
27: De Awono Patrick.
0: L'histoire se déroule.
27: En 2011, le dossier est introduit sous Moutazé. Mais il est caduc parce que l'année budgétaire passe. Moutazé repart ailleurs, Ndoumissi vient. Et on fait donc les avenants. Et on lance le dossier dans le circuit. Ça passe grâce à la direction, la programmation et l'investissement public, les DIP, il y a un contrôle manuel et un contrôle informatique. Quand ça arrive là-bas, il faut soigner les professeurs à l'université de Champs qui découvrent que le dossier n'est pas bon. Il le ramène, il fait comprendre son ministre et on bloque le dossier. Quand Motazé revient pour la deuxième fois, c'est à ce moment-là qu'on fait entrer Nyemek en jeu.
1: Il subit depuis plus d'un an le système carcéral.
27: Quand Motazé revient pour la deuxième fois, cette évolution-là est importante. C'est comme ça que mai-avril 2015, Kolo Tchanga, qui est syndicaliste, qui est l'homme de main des gens qui ont les établissements, qui ont le dossier, disent, vois ton président, comme il a des relations avec le ministre Motazé, c'est comme ça qu'il voit Kolo Tchanga, qui est aussi en prison maintenant.
1: Face à un avenir qui zigzague.
27: Il rencontre Nyemek, il le convainc. Nyemek dit, mais est-ce que c'est quoi ce que tu dis là? Il dit, c'est les marchés, un dossier clair, le dossier est en instance, mais il est dans le cabinet du ministre.
1: Je fais pas confiance au système.
2: On lui avait menti, parce que tout ceci travaille en chaîne, comme des truands. Vous avez vu la quantité de directeurs qu'il y a dedans.
27: Comment Nyemek est arrivé? On l'a apporté de l'extérieur, voilà. Par des gens qui ne traitent pas le dossier. Nkolo Tchanga, c'est aussi un syndicaliste, un chauffeur. Mais lui, il travaille pour ceux qui veulent gagner le marché.
1: Mais pourquoi ces mecs se sont retrouvés sur son chemin?
27: C'est comme ça que Nyemek monte une lettre, il adresse au ministre Motazé, et coïncidence, le dossier évolue jusqu'à ce qu'il soit touché. On lui donne 3 500 000 et on lui promet 25 millions. Maintenant, lui, il est tranquille, il attend que le fruit tombe.
1: La vie aura un autre parfum.
27: C'est le même Kolo qui revient, il dit, mais vers décembre 15, il lui dit, mais les gars là ont touché. C'est en faisant son enquête pour mettre la main dessus qu'il découvre que les dossiers sont faux.
3: Les conneries, je les ai faites. Et c'est un chagrin qui s'efface pas.
27: Les gens s'inquiètent, ils se disent donc qu'on le calme. On lui propose 10 millions, il refuse. Il a donc préféré dénoncer auprès du délégué général de la Sûreté nationale que j'ai découvert. Les gens m'ont accosté, ils m'ont donné 3,5 millions et ils m'ont promis 25 millions et ils ne m'ont pas payé. Après, quand je veux avoir mon argent, je découvre que les dossiers sont faux. Ils m'ont même proposé encore 10 millions pour me calmer. J'ai refusé parce que j'ai su que c'est dangereux.
3: Je te jure, petit frère, pour plus être le héros.
27: Il dépose donc la lettre le 1er avril 2016 et le 5, on l'arrête. Il fait 3 jours entre les mains du commissariat. Ils vont être ils font 9 jours et on l'inculpe que c'est lui qui a détenu 345.
3: Bon, alors, il faudra remettre les pendules à l'heure, leur dire.
2: D'abord, Nyemek n'a jamais vu Motazé avec ses yeux comme ça. Mm-hmm. Nous, on va au-delà des trucs de dehors là. Oui. Nous, on a des mécanismes. Oui. D'abord, les gens qui l'ont roulé,
1: ils pensent souvent à eux.
2: Tous les directeurs de ces services là sont très riche à moins de 40 ans. Je vous dis
27: c'est
2: que
27: là-bas le problème,
2: on avait payé le bon avenant une première fois. Comme les gars ont vu le circuit, eh bien, ils ont fait une deuxième fois, ils ont bouffé entre eux. Et donc, avant qu'on ne vienne lui dire, les gars étaient à la troisième avec
27: fois,
2: des faux dossiers parce
27: sais.
2: Que les vrais, on a bouffé. Mais maintenant, il y a une complexité dans cette affaire que dans la chaîne, vous avez des inspecteurs du Trésor, vous avez des responsables du Minepat. La chaîne des gens qui ont apposé les signatures pour le paiement de ce faux marché, on doit recommencer les enquêtes préliminaires et les chercher.
1: On est dirigé par des graphiques, c'est de la branlette à grande.
27: Maintenant, Nyemek croit que c'est sa lettre adressée au ministre qui a... Parce que ce n'est même pas dans le dossier, parce que c'est la lettre d'une autre personne, un certain Evinando, incarcéré.
1: Il est jugé en quelques mois et prend 10 ans de réclusion criminelle.
27: Qui a déclenché le poursuivi de traitement de... C'est la lettre qui a signé sous le couvert d'Evinando. Se faisant passer pour... Oui, Nyem. C'est lui qui s'est fait passer pour Evinando. C'est la lettre là, finalement, qu'on reconnaît au Minepat.
2: La lettre de Nyemek est entre les mains du ministre du faux. Il y a quelquefois un vrai ministre là-bas et un ministre faux qui rôde sous les manguiers.
1: Il est trop loin, le bout du tunnel.
2: C'est trop de légèreté parce que la chaîne qui conduit à vous faire prendre même 1 million aux finances, il y a tellement de signatures pour prendre des milliards.
27: Déjà, donc, même pour un marché de 385 millions, il y a la commission de passation des marchés.
2: Sous les manguiers, même au Sénadi, on a toutes sortes de ministres avec toutes sortes de cachets là-bas. Et c'est parce que les gens ne veulent pas démanteler. L'autre jour, d'ailleurs, le ministre des Finances a fait arrêter un réseau au Sénadi qui passait des marchés, des salaires fictifs et les nettoyait.
27: Ce qui sauve un peu Madame Ngolé là, Nguessé là.
1: Elle n'a pas froid aux yeux.
27: N'est-ce pas? C'est que au deuxième tour aussi, c'est elle qui a bloqué le dossier.
2: C'est vous qui venez de dire que c'est la dame du ministre. Hein.
27: Non.
2: Vous avez donné...
27: C'est son nom, non?
2: Oui, voilà, moi j'ai rien dit.
27: Hein? C'est elle qui a fait renvoyer le dossier.
2: Mais les faussaires disent qu'elle a travaillé à faire en sorte qu'il y avait un problème bancaire.
27: Quand elle fait renvoyer, elle témoigne que le dossier maintenant a été traité à son insu. Donc on a été obligé, pour que ce soit traité à son insu, qu'on change la domiciliation bancaire.
2: On a changé.
27: Oui, on a changé, c'est là-bas qu'on est parti.
3: À Freeland. Je vais à la banque, faut que je mette une bombe.
2: C'est là où les faussaires sont allés domicilier. Oui.
27: Donc elle a demandé que le dossier reparte pour qu'on vérifie un visa. Le dossier n'est plus revenu. Comment se fait donc que le dossier qui est revenu a eu la validation informatique? Parce qu'il y a la validation manuelle, la validation informatique.
2: Il y a un double Sénadi.
27: Oui. Elle dit qu'on a dû dérober son mot de passe. Qui a dérobé?
2: Est-ce que c'est facile de dérober des mots de passe? Le son à retenir, il y a des ministères fantômes, des directeurs fantômes, des réseaux incroyables entre le ministère des Finances, sous les arbres. Vous avez toutes sortes de faussaires avec des implications parmi des hauts responsables. Si ces gars ont pu siphonner plusieurs fois l'argent dans la ligne Delta, une ligne de souveraineté, ils ont bouffé tout l'argent là et tout ça.
1: Le système a décidé qu'il n'y avait pas de place pour tout le monde.
2: Bon,
27: avec des méthodes de ce genre-là.
2: Moi, mon problème, problème est qu'au lieu de laisser l'ombu attraper les vrais responsables. Donc c'est très facile comme ça qu'autant de directeurs soient libérés pendant qu'un conducteur de camion qui est juste venu, on lui a tellement fait sentir l'odeur de la nourriture.
4: On lui dit que c'est tout ce qu'il a mérité.
27: On connaît qui a fait quoi jusqu'à toucher l'argent. Puisque son nom n'est nulle part.
2: Que le TCS recommence ce boulot-là.
27: Si vous laissez tous les autres
2: en liberté, on pleure l'argent alors que des milliards sont siphonnés par des gangsters.
4: Qu'on ose me dire le contraire.
2: L'État perd beaucoup d'argent pour rien. Et le FMI nous demande d'entrer en récession. Au téléphone, allô?
5: Ismaël. Il fait quoi au milieu?
4: Est-ce que les grands de ce monde ont entendu le cri des indignés?
2: Maître Tonnier nous écoute là avec beaucoup de plaisir.
4: Ce qui paraît.
2: D'ailleurs, beaucoup d'auditeurs sont connectés.
4: Il n'y a pas meilleur.
2: Et quelqu'un qui nous dit, c'est la meilleure émission de radio dans la capitale.
4: Ils sont devenus indispensables comme chaque histoire a ses héros.
2: Patrice Talon, il n'est pas bafouzame. C'est un béninois. Qu'est-ce qu'il a fait, Patrice Talon, pour interdire la talakou? La talakou, c'est le griotisme. C'est une espèce de mendicité.
4: Je ne sais pas si c'est normal.
2: C'est-à-dire que quelqu'un prend la parole, comme dit le président Biya, comme a dit le président Biya, grâce à la magnanimité du président Biya, grâce à la détermination du président Biya.
4: Cette agitation qui nous est bien familière.
2: Au Bénin, c'est interdit. Hein? Ça donne aussi quoi? Le cœur du pays. Même dans la musique, là, plus d'atalakou. Interdit. À l'article 35, alinéa 2 du décret de Patrice Talon, on peut lire ceci. À l'exception des périodes électorales, sont interdits tout acte ou toute manifestation, notamment les louanges et les marchés publics de remerciement et de soutien, ainsi que l'affichage dans les lieux publics, outre les édifices administratifs, des images qui concourent au culte de la personnalité du président de la République ou de toute personne élue à une fonction politique. La violation de cette disposition est sanctionnée conformément à la loi. Donc, désormais, on ne va plus dire marché de soutien pour le remerciement du président Biya.
4: Maintenant, tu es prévenu.
2: Non, du président Talon.
6: Ouais.
2: Oui, j'ai failli dire Biya.
4: Moi, je suis déjà nostalgique.
6: Ouais, vous aimez tellement prononcer tout ce qui concerne le RDP.
2: Maintenant, attendez, quelqu'un est au téléphone, prenons-le et je reviens à vous.
4: Faut que je me taise.
2: Dominique.
8: Bonsoir, tonton Roger.
2: Bon après-midi.
8: Tu as aussi la talakou.
2: Interdit par la loi au Bénin, hein. Quand tu as envie d'aller au Bénin, oublie la Kalakou, hein. Marche de soutien, de remerciement du président Biya pour avoir nommé notre...
4: Des trucs étonnants.
2: Avec du président Talon pour avoir nommé notre fils à de très hautes fonctions. Interdit.
6: Il y a beaucoup de...
2: Interdit, là.
8: Allô?
2: Dominique.
8: J'ai été coupé par un langue.
2: Ouais, le vent.
4: J'ai souri bêtement en voyant qu'il n'y avait plus de fleurs sur les balcons.
2: La pluie menace, à quoi?
8: Oui, je suis au niveau de l'état, mais la pluie menace à l'état.
4: Là-dessus, la nature est fidèle.
2: Ouais, oui.
8: Moi, je connais ce nouveau président béninois, là.
2: Oui, Patrice Talon.
8: Vous allez me demander pourquoi? Parce que le Bénin est l'un des pays en Afrique qui a l'alternance politique. Et quand il y a l'alternance politique, chaque président vient laisser ses marques, il part et il avait souvenir à un pays. Mais chez nous au Cameroun, nous on fait toujours appel à notre président après 35 ans. Parce qu'il veut toujours construire les maisons et magasiner l'argent dans les banques.
4: Est-ce que les grands de ce monde ont entendu le cri des indignés?
8: Et fait travailler pas mal leurs enfants. Tu vois les jeunes enfants, 26 ans, 27 ans, il est déjà peut-être agent perpétuel, que ce soit du ou bien même dans le Mungo. C'est normal d'avoir au Cameroun.
9: Je peux rien faire pour toi.
2: Dominique, donc vous êtes gêné que votre petit frère, même s'il est l'enfant de quelqu'un, qu'il soit adjoint préfectoral?
8: Non, c'est le même gens qui sont les gouverneurs, les mêmes gens qui sont les ministres depuis 28 ans, 30 ans. Ils perdent leurs enfants quand on tombe au jeu.
4: Ce système fait des enfants, mais il les laisse sur le chemin. Et il oublie que s'il existe, c'est pour gérer des êtres humains.
8: Je suis content, je suis un comme le Bénin. Comme M. Talon a dit qu'il n'est que pour un mandat. Et un mandat, il va lever des marques. Donc voilà ce qu'on appelle une bonne alternance politique en Afrique, une bonne démocratie.
2: Dominique,
8: oui.
2: Tu es prêt à aller conduire ton taxi au Bénin?
4: Ce n'est plus moi qui conduis. J'ai un chauffeur, enfin deux, un pour le jour et un la nuit.
8: Mais si le Bénin me sourit, tonton Roger, et qu'il fait tout mon corps là-bas par rapport au Cameroun.
4: La police est là aussi, alors on peut se manger quelques claques quand on répond un peu trop fort lors d'un contrôle.
2: Georges, vous êtes dérangé?
10: Oui,
2: écoute
10: ce que je t'explique, Roger, ce n'est pas aussi simple que cela. Après tout, moi, toi, Rabodo et autres, on a parfaitement le droit d'organiser notre réunion et à l'occasion de notre réunion, dire que nous sommes contents de ceci, autant qu'on a le droit de dire que nous sommes mécontents.
4: Chacun est libre de se lancer.
2: Ça se termine toujours par une motion de remerciement ou alors l'appel. L'appel de Ndiki et Meki. L'appel de
4: Ça va, ça va, ça va.
2: Georges.
9: Oui, Roger.
2: À la veille de la dernière élection présidentielle, tous les intellectuels professeurs d'université ont pondu des documents où ils faisaient la talakou pour encourager le président à éternellement être toujours là.
11: Pour réussir et avoir accès au bonheur.
2: Est-ce que le président a besoin de ce genre de soutien à la limite de la flagornerie? Daniel Pornarmis, prenez la parole.
12: La gouvernance en Afrique, finalement, apparaît comme une histoire de folklore.
2: Oui, un folklore.
12: C'est un folklore.
11: J'ai le souvenir tenace.
2: Il vous souvient dans le film Mobutu, roi du Zaïre.
11: Aux pires heures de l'histoire.
2: Où tous les ministres se levaient en chantant « Eh, papa Mobutu, eh, papa président. »
11: Et leur président se sentait les plus forts, c'est comme ça.
2: Tout le monde était en train de danser, hein. Comme les gamins.
11: Aux pires heures de l'histoire.
12: Hein, c'est le folklore. Et ce folklore, justement, a éloigné de la réalité de l'exercice du pouvoir le principe premier de la réalité du pouvoir qui est la responsabilité. Le président ne devait pas attendre de la population qui vient tout le temps lui dire « Monsieur le président, vous êtes le plus beau. Monsieur le président, vous êtes le plus fort. Monsieur le président, vous avez déjà 1 000 ans, mais vous n'avez même pas encore 1 000 ans. » Non, oui, c'est pas de ça dont il s'agit.
2: Restez encore, papa.
12: Ce sont les résultats de la gouvernance du chef de l'État qui parle en ces lieux et places et rien d'autre.
2: Il y a même un ministre, je crois, des sports. Je sais pas. On dit « Monsieur le ministre, que pensez-vous de la qualification des Lions Indomptables du Cameroun pour la Coupe d'Afrique des Nations de football féminin ?» Il dit « C'est grâce à la détermination du chef de l'État. »
12: Vous comprenez que le ridicule, à un moment donné,
2: détermination joue au ballon.
12: La détermination du chef de l'État dans la victoire d'une équipe de football. La souffrance d'un certain nombre d'enfants sur le terrain devient la détermination du chef de l'État.
2: Mohamedou, depuis le quartier Briqueterie. Mais il y avait des ministres qui exagéraient. Vous me dites. Merci, monsieur le ministre. Je remercie d'abord le président Talon. Yves,
13: oui,
2: interdit désormais de féliciter la magnanimité du président Talon à tous les coups. Hein.
11: J'ai compris ce qui nous pendait au nez.
13: La défaite de Ayatou, tu vois, c'est les conséquences de la talakou. Il y avait une clique de personnes qui étaient en train de le conseiller, de le convaincre de continuer à rester.
11: Je ne sais pas si c'est normal, on peut trouver ça tragique.
13: Alors que manifestement,
2: Lui-même ne voulait pas. Ah bon?
11: Ces temps pas si lointains de cette époque.
2: Il y avait autrefois un griot ici qui chantait Olivier Gamilu, Olivier Gamilu. Si c'était au Bénin, on l'arrêterait pour le mettre en prison.
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2: Mais Sanga Nyamding est un biaïste qui a été abattu en plein vol.
18: Je n'ai pas le moindre souvenir du crash.
2: Le secrétaire général du comité central du RDPC, Jean Kouété, a dit que Messanga interdit de parole à la radio ou à la télé et même en public au nom du RDPC. Messanga Nyamding, le bec cloué.
18: Ne lui dis rien, ça va lui faire du mal.
2: Et on lui a dit, monsieur Messanga Nyamding, vos prises de parole en public à la télévision ou à la radio vont à l'encontre de la politique, de la philosophie et des idéaux du parti. Comment vous, Messanga Nyamding, vous êtes perdu d'aller dire à la télévision que le problème anglophone est réel, même quand bien même les ministres et les autres veulent nier qu'il y a un problème anglophone. Puis vous avez dit que le premier ministre chef du gouvernement est le 5e sur la liste protocolaire après le président de la République et que président du Conseil économique et social, président du Sénat, président de l'Assemblée nationale, le président du Conseil économique et social sont tous des francophones et les anglophones ont raison. Messanga,
18: immédiatement débarqué.
2: Est-ce que Messanga, qui est biaïste, va accepter de ne plus parler? Il va parler au nom de Bia quand même.
23: Oui.
2: Il est biaïste. Est-ce que Messanga Nyamding va accepter de se taire? Est-ce que Messanga ne va pas parler au nom de Bia puisqu'il est biaïste? Vous croyez qu'on a abattu le dernier biaïste qui continuait de prendre la parole?
18: J'étais prêt à donner ma vie.
13: Une fois de plus, je crois qu'il est face à une procédure disciplinaire.
18: L'homme refuse de coopérer.
13: Si les informations que j'ai sont exactes, le compte du RDPC, il peut s'affaiblir.
2: Abdoulaye Ado, soyons sincères. Vous êtes un musulman, juré sur le Coran de Allah.
11: Toutes ces religions qui prônent chacune l'amour et qui fabriquent de la haine des assassins, des terroristes.
2: Vous croyez que Messanga Nyamding ne dit pas la vérité? Est-ce qu'il n'y a pas un problème anglophone? Est-ce que le premier ministre n'est pas le 5e sur la liste protocolaire?
13: Ce qu'il dit, n'est-ce pas, peut être la vérité.
2: Mais ce n'est pas la philosophie du parti.
13: Mais quand il appartient à une organisation qui a ses règles, il faudra aussi respecter cela.
2: L'organisation est au-dessus de la vérité?
13: Non, pour l'instant, il doit observer dans le cadre des prises de parole au nom du parti, il observe une petite réserve.
2: Abdoulaye Ado.
13: Oui, Roger.
2: Ne pas parler pour Messanga Nyamding est synonyme de mort. Hein. Je vous raconte une anecdote là.
13: Oui, Roger.
2: Ici, Marc Aurèle était là. Il y avait un grand patriarche Yaoundé qu'on appelait Ongba Zing. Il est malade.
18: Le résultat,
2: le médecin lui dit qu'il a le diabète. Il prend de l'huile, il ne doit plus manger de la viande. Il demande au médecin d'abord que même le lapin... Le médecin dit oui, même le lapin. Il est stressé, il rentre. Il élevait ses lapins derrière la maison.
7: Oui.
2: Et chaque matin, on lui faisait son lapin au petit déjeuner. Il est resté là une semaine, deux semaines. Après, il a dit à sa femme, fais-moi un lapin. Si je dois mourir, je dois mourir à manger à mon lapin. Mais Sangha parlera.
9: Ils prennent la parole un par un et mes oreilles sont envoûtées.
7: Pour l'instant, je crois qu'on lui dit de ne pas prendre la parole en public au nom de son parti.
2: Abdoulaye Ado.
7: Oui, Roger.
2: Vous croyez en Dieu. Ah, Teba Yene ou Amesanga, vous voulez dire qu'il ne parle plus?
7: Non.
14: Et si je meurs, je mourrai en sachant que j'ai fait mon devoir.
2: Ne pas parler pour Amesanga, Yamdi, est synonyme de mourir.
7: Comme professeur, homme de science. Il peut parler.
2: Mais Sangha va préférer aller dans l'UNDP. Hein. Il parle pas comment.
9: Je sais que vous en êtes capable.
15: Je lui ai toujours dit que quand on atteint un niveau de qualité comme M. Nsanga et qu'on vit dans une société bourgeoise, à un moment donné, il faut savoir se mettre en recul, s'imposer la thèse de l'observation neutre et analyser les choses froidement. Malheureusement, il a cette capacité-là, mais il a tellement été, je dis, allez, ensorcelé par son mentor que finalement, le militant Nyandine a tout le temps pris le temps sur le professeur Nsanga. Or, c'est le professeur Nsanga qui est utile à la République.
9: C'est vrai.
15: Le militant Nyandine est totalement inutile.
9: Une manie qui ne me quitte plus.
15: Et je suis heureux qu'on décide de brider le militant Nyandine.
2: Ne vous réjouissez pas du malheur de Nsanga Nyandine.
15: Ce n'est pas un malheur. C'est le plus grand service qu'on pouvait lui rendre. Et qu'on pouvait aussi rendre à ce pays parce qu'en consultant le militant Nyandine, on nous remet le professeur Nsanga. Professeur, on ne milite pas tous des gens qui sont moins doux que vous.
2: Georges, ça va, Georges. C'est bon, c'est bon. Nsanga Nyandine.
14: Tu as droit à un coup de fil.
19: D'abord, je voudrais apporter un démenti à cela. Le premier ministre Jean Guédé ne m'a jamais interdit de parler.
2: Oh, qu'est-ce qu'il a dit alors?
19: Permettez-moi. Vous savez, il y a un adage chez nous au village qui dit que...
9: Écoutez-moi.
19: Un enfant peut jouer avec les seins de sa mère, mais pas avec les testicules de son père.
2: Exact.
19: Et dans cet élan, personne ne peut jouer avec mon honorabilité.
2: Ne jouez pas avec les testicules de M. Sangha Yandi.
14: Mais l'affaire ne s'arrête pas là.
19: Je voudrais apporter donc un démenti. Jean Guédé, premier ministre, ne m'a jamais interdit de parler.
2: La preuve, vous parlez.
19: Je parlerai toujours.
14: Il finit par prendre sa décision.
2: Alors,
19: je voudrais vous rassurer que j'ai effectivement été appelé au comité central de mon parti. Parce que je crois que ceux qui font sortir les échanges entre la haute hiérarchie du parti et les autres en sont responsables. Je vais d'ailleurs vous dire que certains, comme vous et d'autres, m'ont donné le détail parfois des conversations qu'on a au sein du parti et parfois jusqu'au palais. Combien d'ont-ils parmi ceux qui sont venus me voir à l'effet de nous dire que Biya est fini, Biya s'est terminé?
2: Ah bon?
14: Donnez-moi le nom de la personne.
2: Il y a déjà des traîtres à l'intérieur du parti?
19: Oh, bah écoutez, monsieur Pierre, je vais vous dire, hein, je suis un homme politique.
14: Vous en avez le droit, je sais.
19: Regardez cette bande de personnes, pour certains, dans l'administration du parti. Combien connaissent le RDPC?
9: J'ai un peu cassé l'ambiance, mais je voulais pas vous faire peur.
2: Roger, le zapping de Claude Oyon est une manière brutale de faire la radio, hein?
9: Une pensée qui n'est pas toute neuve.
2: Tâchez de bien conserver ces éléments qui nous aideront à refragmenter l'histoire de ce bateau en pleine déliquescence. Et je vous avais dit que le président Biya avait donné des instructions depuis 18 mois. Quelques-uns ont dit, tu crois que c'est toi le président? Cause toujours.
9: Je ne comprends plus rien.
2: Nous nous en sommes offusqués en fin de semaine dernière. Le président de la République a écouté ce que nous avons dit. Samedi après-midi, un haut responsable de la présidence m'a appelé. Mais qui est ce que vous dites là est vrai? J'ai dit, comme on dit, nous nous travaillons pour faire avancer le pays. Le président a donc décidé que comme il y a des gens qui le défient ici, le cabinet Okala Anda et associé, désormais, va s'occuper de réaliser le marché portant sur la réalisation des prestations couvrant la clôture de la fermage et la reprise du service par la Camoateur. Ils vont prendre tout ce qu'il y avait à la Camerounaise des eaux là, transférer rapidement à la Camoateur.
9: Des peuples manquent d'eau.
2: L'argent qu'il y a là-bas, il paraît que c'est pas l'argent des Marocains vrai, en vérité, c'est l'argent des gens. Les jours sont comptés pour ces semblants de Marocains.
9: Je me demande comment ça peut se faire.
2: En ce qui concerne la distribution de l'eau potable,
9: quand tu auras plus d'eau nulle part, faudra garder le sourire.
2: Moi, j'ai l'honneur de vous faire connaître que Monsieur le Président de la République a marqué son très haut accord pour la signature du marché spécial avec le cabinet Okala Anda et associés. C'est ce qu'il écrit, lui, Ferdinand Gongo.
9: C'était les informations.
2: Le président avait dit au plus tard le 31 août 2017. Deux semaines se sont écoulées. Les gars sont là. Les Marocains cagoulés là sont là et font de la résistance. Et pourtant, le président a parlé.
9: Sur les coups de 20h.
2: On va nationaliser tout ce qu'il y avait là-bas à la Camerounaise filière marocaine. Tout ça va retomber dans la Camoateur.
9: Je suis d'abord resté pensif pour comprendre cette révélation.
2: Oui, comment je vous appelle?
20: Serge.
2: Serge comme Serge Dua.
20: Tous ces gens-là s'embrouillent pour rien. Le président est le grand maître dans ce pays.
2: Le président est le grand maître?
20: Vous comprenez un peu?
2: J'essaie de comprendre.
20: Tout ce qui s'est le désordre partout là, vont rendre compte, comme l'avait dit là. C'est pas pour cette action, mais il a lentement et sûrement. Qui ne se dérange pas, on va lui être traqué.
0: Il faut que vous le sachiez.
20: Je demande, hein.
3: Oui.
20: Est-ce que vous avez vu dans un film où l'acteur meurt dans son film?
3: L'acteur meurt dans le film?
20: Je demande si vous avez vu un film comme ça, à part les deux français.
3: Non, j'ai vu le film où mon ami Jean-Paul Belmondo meurt. Belmondo meurt dans ses films.
20: C'est un français.
0: Dans tout Paris.
3: D'accord.
20: Dans tous les films, le show bandit est fort durant tout le film, mais à la fin du film, l'acteur sort sur les deux derniers cadavres pour abattre le show bandit. C'est ce qui va se passer avec les gens là et le président.
0: C'est vrai.
21: Actuellement, le président est en train de chercher la bonne chose parce qu'on vit dans un pays où le laisser-aller est devenu monnaie courante.
0: Les enfants, désolé, on vous laisse la terre en sale état.
2: La bonne chicote, ce sont les branches
21: ben
2: de goyavier.
21: Oui. C'est-à-dire, actuellement, il faut que le président trouve le moyen de tailler même les branches de Sissongo.
2: Faut taper,
21: les branches de Sissongo bien sèches, là, quand on te fouette le moulin, je pense qu'ils vont se
2: retrouver. Je me demande seulement quand le président va commencer à aligner les ministres pour les chicoter le lundi matin devant son bureau. Est-ce que les Nations Unies et les droits de l'homme ne vont pas s'en mêler? Et cet auditeur m'écrit pour dire bonjour Roger. Marc Aurèle avait raison de dire que le président va prendre les billes des gars là. Le président va récupérer les billes des gars là pour mettre dans son panier à billes. L'auditeur dit on ne se moque pas du président. Ira bien qui rira le dernier. Georges Zengo.
0: Les enfants, je compte sur vous. Ne suivez pas notre exemple et promettez-moi un monde meilleur.
3: J'avais vu un jour quelqu'un qui avait volé une voiture là. Quand les gendarmes ont saisi la voiture, on lui dit c'est ta voiture. Il dit non, non, non, c'est pas pour moi, c'est pas pour moi.
0: Si t'as pas de voiture, surtout loupe pas le dernier taxi.
3: Il est parti. Quelqu'un d'autre, on a cambriolé chez lui, hein, fonctionnaire. On a volé de l'argent. Quand la police est venue, on dit on vous a volé combien? Il dit non, rien. On n'a rien pris. C'était seulement les papiers des enfants, les actes des enfants. Il n'y avait pas l'argent. Et quand les policiers sont sortis, ils pleuraient en se tenant la bouche, hein, ils souffraient en silence.
0: Une manie qui ne me quitte plus, c'est vrai.
3: Parce qu'on aurait su qu'il y avait de l'argent dedans. Aucun Marocain ne s'est présenté pour dire qu'il a son argent là-bas dedans.
0: Le perpétuel mystère.
3: Qui a des intérêts dans Camerateur? Il est temps que les gens disent quels sont les actionnaires, les billes de la CDE que le président veut remettre à Camerateur. Tant pis pour ceux qui ont caché leurs billes là-bas. Le président est rusé. Hein. Le président est malin. Hein. Les gens disent non, il est fini, il ne voit rien. Le président voit. Hein.
0: C'est vrai.
3: Bonjour, monsieur Roger qui est. Le président de la République vous écoute.
0: Vous seul pourrez nous sortir de là.
3: Il écoute votre émission parce qu'au-delà du fait que vous êtes un grand maître journaliste,
0: j'ai reçu un héritage viral.
3: Cette histoire de Charlie Hebdo,
0: c'est un souvenir glacial.
22: Il s'agit d'une histoire de meurtre. Des êtres humains ont perdu la vie.
0: J'ai pas les mots pour exprimer la puissance de la douleur.
22: Pas des êtres humains anodins, c'est le plus beau métier du monde. Charlie, c'est des journalistes qui sont des caricaturistes.
0: Et en voyant les autres écrire, je me suis dit poser mes textes, ça pourrait me faire plaisir.
22: N'importe qui ne peut pas apprécier une caricature. Il faut être du point de vue spirituel assez élevé pour comprendre le message que transmet une caricature. Un matin, un fanatique arrive et tire sur des êtres humains qui s'expriment.
0: C'était carrément un carnage.
22: Nous sommes convaincus que Charlie n'a jamais été l'ennemi d'un camp. C'est des personnes qui sont critiques contre tout le monde.
0: Les mots sont nos alliés, on les aime.
22: Fondamentalement, un amour de la liberté ne peut que s'incliner devant la mémoire de ces personnes qui ont perdu la vie.
0: Souviens-toi de ces sourires, ce sera plus jamais les mêmes.
22: Non, je suis Charlie. Il est important qu'on laisse les énergies s'exprimer. C'est de ça qu'il s'agit.
3: Pendant que vous êtes toujours là, Ézéchiel nous écrit rapidement, il dit « Bonjour le Kikien, Al-Qaïda au Yémen est une bande de lâches assoiffés de sang comme Dracula. »
0: Pour telle ou telle croyance, des innocents meurent chaque jour.
3: Mahomet, c'est qui? Un mangeur de groin? Il profane là, n'allez pas le bombarder. Ou un lampeur de coca à l'Adi. Ézéchiel, un Charlie bout en train depuis la nuit des temps.
23: Je te jure, petit frère, il faut freiner un temps.
24: Que Dieu pardonne Ézéchiel, il est perdu. S'il savait ce qu'il sait, quelqu'un qui est sérieux n'insulte pas la foi de l'autre. Quelqu'un qui sait ce qu'il veut dans la vie ne provoque pas l'autre dans ce qu'il a de très particulier. Vous savez qu'il y a deux fibres dangereuses, la foi.
0: Il y a toutes ces religions qui prônent chacune l'amour et qui fabriquent de la haine des assassins, des terroristes.
24: La tribu, il y a même toi et la race. C'est des choses qu'il ne faut pas exciter n'importe comment. Tout le monde n'a pas les mêmes capacités de maîtrise devant certains événements, devant certaines allégations, devant certaines attaques.
0: J'aime ces attaques.
24: Personne ne peut soutenir
0: un nom qui fait peur ou qui dérange.
24: Le terrorisme, la violence, l'extrémisme.
0: Quoi qu'il se passe, on poursuivra, mais crois pas que ton avis m'est égal.
25: Allô?
3: Oui, bon après-midi. Comment je vous appelle, vous?
25: Oui, je suis Monsieur Essumba. C'est ma première participation à votre émission.
3: Bienvenue, Monsieur Essumba. C'est un plaisir.
25: Déjà, je vous félicite. J'ai bien aimé vos relances à Monsieur Abdoulaye tout à l'heure. Bien compris que Monsieur Abdoulaye, c'est quelqu'un d'ambivalent parce que on a senti la contradiction dans ses propos.
0: Nouvelle sentence.
3: Ah bon, hein, vous l'avez senti?
25: Nous avons l'information que le polémiste Dieudonné Mbalambala, notre frère,
3: il est mis en examen pour apologie
25: du terrorisme. Voilà, a été placé en garde à vue.
3: Oui, parce qu'il a dit qu'il est Charlie
1: Ali Koulibaly au téléphone fixe là.
4: Oui, Roger qui est
1: ado.
4: Je ne suis pas ambivalent, je suis seulement quelqu'un de sincère.
5: Certitude des grandes personnes provoque parfois des dégâts. En fait, l'adulte est un grand enfant qui croit qu'il sait.
4: Et Dieu merci.
5: Tout ça au nom de Dieu. On ne sait même pas s'il existe.
4: Vous avez vu que la France, malheureusement, traite ses humoristes différemment. D'un côté, on laisse Charlie Hebdo provoquer, attaquer les gens dans leur foi, dans leur croyance. Et je dis que Charlie Hebdo revendique pratiquement le droit au blasphème.
5: Les enfants, vous savez ce que c'est. Si vous ne savez pas, c'est pas grave.
4: D'un autre côté, un autre Français qui était un humoriste à qui on avait interdit de faire des sketchs dans toute la France parce qu'on dit que ça blesse les Juifs, lui, aujourd'hui, il est mis en examen.
6: L'histoire sous son cours.
1: Brigitte Pape Thomas, oui. Ce débat sur Charlie Hebdo.
8: En fait, en tant que journaliste, la liberté de la presse, mm-hmm. pour moi, c'est...
1: inviolable.
8: C'est, oui, c'est très, très important. Et je trouve aussi, si oui. on fait une caricature intelligente, pourquoi pas? Alors, et là, j'ai remarqué, par exemple, une différence entre l'Allemagne et la France. Mm-hmm. En France...
10: La France, comme terre des droits.
8: Effectivement, on se moque moins de leurs dirigeants. Alors, oui. en Allemagne, par exemple, vous ne pouvez pas imaginer à la télé combien de gens se moquent de notre chancelier.
1: On se moque de Madame Merkel.
8: Bien sûr, et d'une manière très intelligente et très amusante et tout. Mais elle est cool et si on est.
1: Elle apprécie, elle est cool.
8: On peut le supporter avec une certaine coolness. Mmh. C'est possible. Franchement, moi, j'ai du mal à une sorte de censure.
1: Il faut être tolérant.
8: Il faut être tolérant.
5: Je compte sur vous. Ne suivez pas notre exemple et promettez-moi un monde meilleur.
26: Précisément dans vos oreilles, à cette heure précise.
27: Je suis ravi du zapping.
26: C'est un moment incroyable.
27: Parce que dans ce zapping, véritablement, on a écouté les interventions des uns et des autres.
26: C'est un moment unique. Ça n'arrive plus de mille fois dans une vie.
1: J'ai envie de me coucher et de me réveiller après parce que là, je réalise parce qu'ils sont en train de dire.
5: Il est de ces réalités qu'on n'était pas prêt à recevoir.
1: Projet, un homme normal qui a 30 ans ne peut pas prendre une fille de 15 ans en mariage.
25: Vraiment, c'est... abominable, je le dirais. 15 ans, un mineur. Ça, c'est des mariages forcés. Le parent oblige l'enfant à aller.
5: C'est l'ultime épreuve où tu affrontes la pire souffrance morale.
25: Ça, c'est vendre l'enfant.
1: Ah oui, donc quand on donne un enfant de 15 ans en retour, on vous donne de l'argent et des présents.
25: Effectivement.
1: Donc on envoie un en mariage et on prend l'argent pour nourrir les autres.
25: Les gens qui ont beaucoup d'argent, qui prennent de 15 ans.
5: Chacun est libre de se lancer. Le principe est très simple.
1: Emmanuel.
25: Elles ne sont pas contentes d'y aller. C'est les parents qui les obligent à partir.
1: Ah. Là, ça, ce n'est pas un mariage consenti. C'est la culture du mariage forcé.
25: Voilà.
28: On doit obéir. Non, je crois que Abdoulaye veut nous embarquer.
25: Si d'Abdoulaye, il y a 11 ans là, qu'elle vienne, moi je l'épouse. Viens.
5: La vie est aussi perverse.
1: Voilà.
25: Mais Abdoulaye, j'ai envie de dire, c'est abominable.
5: J'ai pas trouvé les mots pour expliquer.
25: Abominable. Bah, sérieux. Et il nous rabâche la loi de 81.
5: Les années passent, la vie aussi. Que les enfants deviennent des grands et que les grands deviennent des vieux.
25: Et c'est tout le problème avec les lois clérosées.
1: Aïe, Alexis, bon après-midi. Imaginez, ce sont vos bébés qui pleurent là, comme ça.
25: Oui.
1: On les prend comme ça pendant qu'ils pleurent encore pour les envoyer en mariage.
5: T'as pas droit à l'erreur.
25: Je voulais vous dire que si vous suivez Ado, vous égarez.
1: Si on suit Ado, on va s'égarer.
25: Dans le domaine où il excelle le droit, vous suivez les arguments qu'il donne par rapport à une institution, la FECAFOU, qui tomberait des murs. Vous demandez bien si nous sommes dans un pays de droit.
1: Bibounissa. Et le monsieur qui parlait là, à ces bébés qui pleurent encore là.
29: Je crois qu'une fois n'est pas coutume, Abdoulaye Ado se défend souvent très bien tout seul pour la jeune fille. Qui, lorsque

0: Ado est juriste.
1: Tout ce qui ont vociféré là.
2: Absolument épatant.
1: Personne n'a dit que le document est faux.
0: Et quelques-uns ont pensé qu'Ado est pédophile.
2: Je comprends pas tout ce qui se passe.
1: Ils peuvent dire ce qu'ils veulent. Je vous dis donc que toutes mes sœurs ont été mariées, peut-être même à 14 ans.
0: Ouais.
2: Tu fais ton petit bilan.
1: Et personne n'est parti du mariage.
0: Elles n'ont pas pleuré.
1: C'est les maris qui meurent parfois et les laissent. Et elles sont fières parce qu'elles ont aujourd'hui des enfants qui les soutiennent. Et si moi j'avais encore un enfant de 15 ans qui voit un garçon de 18-20 ans qui l'aime, je veux même payer pour qu'il l'épouse.
0: Ado, quelqu'un de Obili là, notre ami a dit que tu lui donnes ta fille de 15 ans, il veut non?
1: Malheureusement, je n'en ai pas.
0: Et
1: il n'est pas musulman. Moi, quelqu'un qui n'est pas musulman ne peut pas épouser mon enfant.
0: Allah.
1: Allah.
2: Certaines circonstances qui nous stoppent net dans notre lancée.
1: Donc lui, il va boire sa bière et saouler. Elle a reçu une éducation dite.
0: Est-ce que la loi dit que c'est seulement les filles musulmanes?
1: Vous avez demandé mon cas, non? Quelqu'un qui boit, qui n'est pas musulman.
0: Je connais des musulmans qui boivent, non?
1: N'épouse pas mon enfant.
3: Est-ce que boire, c'est un péché?
2: Boire une bière.
1: C'est pas mon problème. Moi, je vous dis pour moi.
3: Ado, je sais que tu as eu des copines chrétiennes.
0: Oui, même moi, je sais.
1: Vous ne parlez pas de moi. À moins de 11 ans, une fille camerounaise peut aller au mariage, mais sur dispense du chef de l'État. Mmh. Et un garçon de 17 ans peut épouser une fille, mais sur autorisation, dispense du chef de l'État.
0: Le chef de l'État que je connais là ne peut
1: je
0: pas autoriser ça.
1: Je vous dis donc
0: ça.
1: Que c'est ce que la loi du Cameroun écrit.
3: Paul
1: vous
3: Biya
1: comprenez
3: ça.
4: C'est pour ça que c'est rassurant.
3: Ado, je suis désolé. Ce que tu dis là, tu n'accepterais jamais que ta fille aille en mariage à 15 ans.
1: J'en
3: tu n'as pas épousé
1: donner.
3: Ta femme quand elle avait 15 ans.
1: Personnes...
3: Une fille de 15 ans est incapable, que ce soit sur le plan économique, sociologique ou même physique, de supporter un mariage. Ça,
1: vous
3: c'est
1: savez,
3: faux. Il faut éviter d'endormir les gens.
2: La tension est à 10 000 ampères.
3: Tu es mon ami, on a fait la même cité à l'université à Ngoyekele. Je t'ai vu avec des copines et aucune n'avait 15 ans.
2: Une dans mes souvenirs s'appelait Gaëlle.
0: Voilà.
3: Ado, tu as été,
0: vois,
3: nous elle... avons été...
0: Ado, ne provoque pas la femme si elle va tout dire.
3: Nous avons été dans la même
0: quand
3: cité
0: la femme se fâche,
3: à côté
0: c'est
3: du
0: Kladak.
2: La tension est à 10 000 ampères.
3: Monsieur Aro, je n'ai jamais
0: vérité
3: une copine qui avait 15 ans. Je suis désolé, aucune d'elles n'avait 15 ans.
0: Ah,
3: nous étions tous à l'université. Ado, je suis désolé, je t'ai jamais vu avec
1: mais
3: un enfant.
1: Non,
3: à moins que tu sois devenu pédophile après l'université.
1: Fais-moi continuer.
2: C'est la hausse du mercure, car le père percute et la mère permute.
3: Non,
1: et
3: je suis désolé.
0: Ne trahis plus les secrets d'Ado. Hein. Ado,
1: non, le,
0: c'est bon.
1: Laissez-moi parler.
0: Elisabeth dit qu'à l'université, toi, tu n'avais pas
3: vu une fille de 15 ans.
0: Tu peux forcément les filles grammes, non?
2: C'est vrai.
3: Nous étions là à côté du Kladak, toi et
0: à
3: moi.
0: À côté du Kladak. Tu alignais les filles grandes et que tu avais pris une fille de 15 ans.
3: Hein? Et même les chrétiens. Il y avait même des chrétiennes parmi tes copines.
0: Là, est-ce qu'elle
3: t'avait tué?
2: C'est génial, ces petits détails.
1: Je te dis donc, peut-être que quand tu étais étudiant, je
3: c'est mon voisin, c'est mon voisin de cité.
0: Ado, tu étais ton voisin.
3: Tout à fait.
0: Tu voyais les filles arriver là.
3: Il n'y avait pas de fille de 15 ans. Il n'y avait pas de musulmane.
0: Et Ado.
2: Ils prennent la parole un par un et mes oreilles sont envoûtées.
0: Ça sort comme ça sort. Ado, tu as déjà changé. Tu ne prends plus les filles de dehors. Ado, Ousoko, c'est bon. Vraiment, Elisabeth, il faut laisser.
2: Ça va.
0: Ado, prenez les filles avant. Même si c'était des filles chrétiennes,
3: ils
0: mettaient le préservatif.
2: Moi, j'oublierai jamais l'année où j'ai chopé le virus.
0: C'est avant, non?
3: Et il n'y avait pas de musulmans parmi ces
0: Ado n'est plus dans la vie de dehors. Hein.
5: J'avais perdu ce disque il y a quelques semaines. J'étais en train de travailler, d'aménager dans mon bureau avec Claude Yon. Nous l'avons cassé. Et je suis allé le chercher dans la discothèque de papa. Simon, en Garfunkel. Alors là, c'est un diamant. Voilà.

0: Salut Roger, juste te dire que nos valeureux soldats ont bombardé et grillé 59 Boko Haram.
1: Hier soir, une fois trop, j'ai allumé la télévision. Sur les coups de 20h, c'était les informations.
0: Le bir en grillé, tel des criquets, Boko Haram.
1: L'actualité comptait beaucoup plus de morts que de cheveux sur le crâne de Patrick Poivre d'Arvor.
0: Bon, Gilbert, je préfère te tutoyer. On a travaillé, on a connu des hauts et des bas ensemble.
2: Oui, tout à fait, je confirme. Des moments difficiles.
0: Difficile.
2: Comme dans un bureau d'un ministre de la République qui a failli nous battre, qui a menacé de nous boxer. Bon.
3: Mais là, c'est plus fort que moi.
0: Saluons Charles Pythagore Ndongo.
2: Très grand journaliste. Un cadet qui est très respectueux des aînés, je le dis toujours, je le dis comme je pense. Et je suis pas sûr qu'il ait eu toute la récompense. Pense que son engagement, son professionnalisme.
0: Serait-il au Gabon ou en Guinée équatoriale,
2: je ne suis pas sûr.
4: C'est comme une chanson dont les paroles semblent familières. Le souvenir, ne jamais oublier.
2: Non, je crois qu'il est bien dans sa tête.
0: Il se plaint.

0: pas beaucoup.
1: Je crois qu'il est bien dans sa tête.
0: Il m'a dit, Roger, il faut croire.
1: Voilà.
0: Ça finira par arriver. Il m'encourage et me conforte beaucoup, hein. Charles Ndongo.
1: Il a raison, il a raison. Je m'excuse de parler de Kiek. Je suis très heureux du parcours qu'il a eu aujourd'hui parce que c'est un monsieur qui a commencé en presse écrite. Tout au début, c'était difficile comme tout le monde et puis il s'est accroché, il s'est battu.
2: Ce n'est que le début de l'histoire.
1: Le ministre d'État, Konchou Kouamanié, un bon joueur ne manque pas d'équipe. La preuve, vous avez été dans une radio ailleurs, je ne vais pas me mettre à faire la publicité à ces radios. Oui. Vous avez été dans une autre radio ailleurs, je ne vais pas faire la publicité non plus.
0: Aujourd'hui,
1: dans une radio
0: très écoutée.
1: Très écoutée.
2: L'histoire est devenue aventure et l'aventure est devenue belle.
1: Ah, je demande pardon aux auditeurs.
2: Je sais que vous en êtes capable.
1: Ouais. Ce grand moment de flagornerie. Je demande pardon aux auditeurs.
0: Voilà, alors cet auditeur qui me dit « Bonjour, grand Kiki, s'il vous plaît, à quand pour votre promotion comme directeur de l'information à la CIATUS ?» Alors, vraiment, vous voulez, vous êtes, moi, je suis pas prétentieux.
2: La belle aventure a pris de drôles de proportions, difficile de prévoir.
0: Pour le moment, mes aînés y travaillent. À la radio, c'est le président du conseil d'administration de l'AMI Promalo, entre guillemets. Et à la télé, c'est mon grand frère, Charles Pythagore.
2: Entre surprise et étonnement.
0: Est-ce qu'il faut demander à nos dirigeants, aux responsables, de sortir de la gamme des maillots des Lions Indomptables du Cameroun, celui de couleur jaune? Est-ce qu'ils portent la poisse? Est-ce qu'ils portent malheur?
3: D'abord, il faut dire que les maillots ont une réglementation. Si c'est dans un pays et que vous avez des maillots qui se ressemblent, vous, le voyageur, vous êtes obligé de changer de maillot parce que la priorité appartient à celui qui reçoit. La couleur jaune est le maillot qui nous a donné le premier trophée. C'est avec le maillot jaune.
0: À Abidjan,
4: en 84.
1: Oui, c'est l'exception qui confirme la règle.
2: J'ai le souvenir tenace et la mémoire tonique de cette époque magique.
0: Je vais d'abord vous lire ce message. Bonjour Roger, pourquoi polémiquer sur le maillot? Est-ce que c'est le maillot qui joue au ballon?
4: Très bien.
0: William Rabo, vous me demanderez est-ce que les sorciers jouent au ballon? Les sorciers peuvent contrôler un match, hein. Attention.
4: Merci William.
0: Et puis Mathias Onanguini demande, mais comment est-ce que l'ancien, qui est Gilbert Tcharekani, l'ancien veut-il nier la puissance d'une gamme ou d'une Gambie? Où est Tanti?
1: Je n'ai pas envie d'engager un bras de fer verbal avec le professeur Mathias Eric Onanguini. Bon, s'il a vu dans sa boule de cristal qu'on sera en finale...
0: Parce que lui, il maîtrise l'Ongambie.
1: Oui, bon, moi je ne maîtrise pas du tout l'Ongambie. Je suis vraiment illettré dans ce domaine-là. Donc j'avoue mon incompétence.
0: Mathias Eric Onanguini nous réécrit à nouveau, il dit le dernier match en rouge des Lions Indomptables, c'était contre le Malawi en 1985. Bien sûr, les Lions gagnaient beaucoup à cette époque-là.
2: Putain, ouais, je suis nostalgique.
0: Marapo, ça va?
5: Bonsoir.
0: Ouais, c'est l'ambiance là au pont bascule, hein. Hey, Marapo.
5: C'est le bout de véhicule.
0: Marapo, tu dis que quoi alors? Qu'est-ce que tu dis? Marapo,
5: oui?
0: Je vais envoyer du bon bikuti là-bas pour vous faire danser au pont bascule. Là.
5: Non, je...
2: Ils prennent la parole un par un et mes oreilles sont envoûtées.
6: Ah, allô? Ah, Roger?
0: Hein?
6: Là, il y a pour toi au téléphone, c'est une bataille.
0: Makarna, il y a trop d'auditeurs.
5: Ok.
0: Ah, Kia?
6: Ok. C'est un mot de Bolo.
0: Ah, you know Bolo?
6: Ok.
7: Je ne sais pas. Les gens ont tort d'avoir raison et d'autres ont raison d'avoir tort.
0: Ok.
7: Faisons les débats. Merci Roger.
2: Alors merci pour votre écoute et pour vos applaudissements. Ils résonnent pour notre équipe comme les plus beaux encouragements.
8: Ça y est! 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
2: Je vais expliquer.
9: Et puis encore bravo à vous, monsieur, parce que tous les jours, il innove.
2: Parfois, ça prend du temps.
9: Mais à chaque fois, il essaie de toucher un peu la corde sensible des Camerounais.
2: C'est l'essentiel.
10: Moi, je me prénomme Nadine, principalement le 6 février 2013. J'ai fait la connaissance d'un monsieur en boîte de nuit, là, au niveau de Campero. Il m'a